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1: 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Si vous êtes un fidèle d'Affaires classées, il y a sans doute un épisode que vous avez préféré, une histoire qui vous a particulièrement marqué. Venez nous le dire en nous laissant un commentaire sur votre plateforme d'écoute préférée. Tous vos messages sont les bienvenus. Bonne écoute.
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1: Bonjour à toutes et tous, bienvenue dans Affaires classées, le podcast. Nous sommes au printemps 1824. Une vieille dame habitant Saint-Faust est jetée vivante sur un bûcher. Des villageois l'accusent en effet d'être une sorcière qui jetterait des sorts maléfiques sur la population. Que cache ce fait divers digne d'un autre temps? La suite dans un instant.
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1: Nous sommes en l'an 1824. Au matin du 29 avril, le préfet des Basses-Pyrénées est de fort mauvaise humeur. Il vient d'apprendre qu'à 8 km de son palais, dans le village de Saint-Faust, une vieille dame connue sous le nom de Marie Payon a bien failli périr brûlée sur un bûcher improvisé par un groupe d'individus au prétexte qu'elle serait une sorcière. Des villageois se sont emparés d'elle afin de la ligoter. Ils ont entassé du bois, attachant la malheureuse à un pieu avant d'allumer le feu. Mais tandis que les flammes faisaient leur œuvre, elles cramèrent aussi les cordes qui entravaient les mains de la pauvre Marie, laquelle parvint à s'échapper comme elle le put. Grâce aux soins d'un médecin, elle échappa à la mort et put lentement panser ses plaies malgré d'horribles souffrances. Quelques jours plus tard, Marie songea à alerter monsieur le maire du village, pensant qu'il lui viendrait en aide en prévenant les gendarmes du crime commis sur sa commune. Que nenni ! Fort embarrassé par cette affaire d'un autre temps, l'élu commença par mener son enquête en identifiant les suspects. Dans ce village rural de quelques centaines d'âmes, les langues finirent par se délier. Les auteurs du crime ne sont autres que les membres et proches d'une famille honorablement connue à Saint-Faust. Suspectant la vieille dame de leur vouloir du mal, ils ont tenté de la supprimer par le feu. L'affaire fait tache. Elle rappelle ces pratiques d'un autre temps, en Béarn, au Pays Basque ou en Bigorre, où l'on brûlait ces femmes que l'on taxait de sorcellerie. Le maire s'interroge. Doit-il dénoncer l'affaire ou bien l'étouffer?
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1: Selon les premiers témoignages, une fillette du village souffrant d'un mal implacable semblait vouée à une fin prochaine. Et comme souvent à l'époque, lorsque la médecine s'avérait incapable à soigner, les proches recouraient aux soins du guérisseur ou du sorcier du coin. Ça tombe bien. À Saint-Faust, les villageois racontent que Marie Payon, une vieille femme un peu marginale, aurait le pouvoir magique de guérir toutes sortes de maladies. Croyant en un miracle, les parents de la fillette implorent Marie de leur venir en aide. La vieille dame se déplace, elle examine l'enfant, et là, stupeur, elle refuse, se disant incapable de soigner ce mal sournois. L'incompréhension, la colère gagnent les parents de la fillette, prêts à payer tout ce qu'elle voudra, mais rien n'y fait. Marie refuse. Un refus qui pourrait bien lui coûter cher. Au village, la veuve Payon est surnommée la poussouère. Comprenez, celle qui connaît les poussous, autrement dit, les poisons. Aussi admirée que redoutée, elle offre, dit-on, ses potions miracles, ses breuvages mystérieux lorsque la médecine ne peut plus grand-chose. Les proches de l'enfant malade s'interrogent « Pourquoi Marie a-t-elle refusé ses soins ?» Sans doute se sentait-elle impuissante face à ce mal incurable, mais Les parents meurtris ne l'entendent pas de cette oreille. À leurs yeux, son refus signifie qu'elle leur a jeté un sort. Ivre de chagrin, il s'imagine que la vieille veuve a pactisé avec le diable. Et comme on le croyait naguère par ici, il faut brûler la sorcière afin que ses cendres chassent le mal dont la fillette souffre. Une pratique pourtant interdite par le roi Louis XIV depuis l'an 1682. Circonstances, le maire du village aurait dû alerter les gendarmes et le procureur du roi afin qu'une enquête soit ouverte et que les suspects soient identifiés, jugés et châtiés. Or, en cette année 1824, marquée par l'avènement du roi Charles X, il en ira tout autrement dans cette commune béarnaise connue pour ses coteaux de vignes, de maïs et d'apiculture. Redoutant le scandale et voulant sans doute éviter la paille de la prison aux acteurs de cette affaire honorablement connue dans le canton, l'édile de Saint-Faust va tout faire pour l'étouffer, avec de l'argent, tout bonnement. Il convainc les parents de la fillette de mettre la main dans leurs économies et lui remettre des espèces sonnantes et trébuchantes qu'il se propose de porter au chevet de Marie Payon, accompagnée du notaire de Gand. Au mépris des lois du code pénal napoléonien en vigueur depuis 1810, monsieur le maire lui met le marché en main, moyennant une somme d'argent destinée à réparer le prix de ses souffrances. La vieille dame serait bien inspirée de signer un papier officiel par lequel elle s'engage à ne pas déposer plainte contre ceux qui ont allumé les flammes du bûcher. Une transaction qui éteindrait le feu, en somme. Lorsqu'il apprend la nouvelle, le préfet palois manque de s'étrangler. Qui est donc ce maire de campagne, ce petit notable qui fait fi des lois ? Aucun élu ne doit se prêter à un tel chantage, tonne le préfet palois. Furieux, il demande au procureur du roi l'ouverture d'une enquête qui sera confiée le 2 mai aux gendarmes de l'Escar. La malheureuse Marie Payon va enfin pouvoir livrer son récit des faits aux autorités.
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1: Âgée d'une soixantaine d'années, Marie était la benjamine d'une famille nombreuse des environs. Sa vie durant, elle avait exercé le métier officiel de fileuse. Ses connaissances en matière de plantes lui ont vite valu la réputation de guérisseuse. Les témoins entendus par les gendarmes confirment qu'en mars dernier, Marie s'est présentée dans l'état le plus affreux, pieds et mains brûlés. Marie accusa spontanément les nommés Sagette, Broc, Pondac et la sœur de ce dernier d'être les auteurs de son calvaire. L'un d'eux avait d'ailleurs fui le village, redoutant sans doute d'être envoyé en prison par les gendarmes. Il revint 3 semaines plus tard, proposant sans honte par l'entremise de monsieur le maire ce qu'il appelait un accommodement, une sorte de transaction destinée à éteindre l'affaire. Interrogé à son tour, l'édile de Saint-Faust masque mal son embarras. Laurent Luc jure qu'il ne savait rien des raisons de ce bûcher improvisé. Marie lui aurait confié qu'elle avait été attachée à un piquet, le feu sous les pieds et sur la tête, se disant victime d'un mauvais tour. L'omerta frappe aussi un couple de vignerons qui, bien que présents près du bûcher, disent tout ignorer de l'histoire. Sur la foi des accusations de Marie Payon, les 2 principaux acteurs de cet acte barbare sont identifiés et arrêtés. Le premier est un certain Jean Broc. Marié à la nièce de la victime, il est tailleur d'habits de métier. Lui nie envers et contre tout. Jamais, jure-t-il, il n'a brûlé les jambes de celle qu'il taxait naguère de sorcellerie, l'accusant d'avoir donné une maladie à une enfant par ses maléfices et ses sortilèges.
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1: Le second suspect se nomme Jean Pondac. Laboureur de profession, il est suspecté d'avoir planté le pieu, installé les sarments au pied de la malheureuse et d'avoir allumé le bûcher. Lui aussi nie de toutes ses forces, imaginant que nul ne croirait les dires de celle qui dit être une folle. L'enquête ira vite. 2 mois plus tard, le 28 juillet 1800,

0: commune et les préjugés firent le reste. Les esprits s'irritèrent. Ainsi naquit l'idée de brûler une présumée sorcière. Le procès s'ouvre au Parlement de Navarre le 20 novembre 1824. L'instant est grave. L'affaire Marie Payon sera l'ultime procès palois de l'histoire où l'on parlera de sorcellerie dans un tribunal. 12 jurés venus du Pays Basque, du Béarn, et 3 magistrats vêtus de leur robe rouge et noire sont réunis pour juger 2 accusés, 2 hommes honorablement connus. Très vite, l'audience vire au calvaire, non pas pour les accusés, mais pour la victime, Marie Payon. Certes, les 2 hommes ont bien commis les faits reprochés, mais selon les juges, c'est Marie, par ses maléfices, ses sortilèges, qui a fait naître ses blessures et les a envenimées. Incroyable, la victime passe pour une simulatrice, une victime si peu innocente que la cour acquitte les 2 accusés. Ils seront libérés sur le champ.
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0: Le malheureux destin de Marie Payon, c'était l'épisode Requiem pour une guérisseuse. Dans un prochain épisode, je vous raconterai une affaire survenue en juin 2014. Une fillette âgée de 30 mois décède d'une asphyxie soudaine dans son lit près de Saint-Jean-Pied-de-Port. Selon le médecin légiste, c'est une mort naturelle, mais les gendarmes nourrissent pourtant quelques doutes.
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4: 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J'espère que vous allez bien. Aujourd'hui, on va parler d'amour ou alors de célibat. Enfin, je sais pas, parce que on voit tellement de choses sur les réseaux sociaux. Oui, les hommes ceci, les femmes ceci. Il y a une femme, elle m'a fait du mal au cœur. Mon mec m'a fait du mal au cœur. Il m'a trompé. Il est parti. Mais en fait, pourquoi vous vous mettez en couple? Vous savez qui vous mettez en couple? Vous vous mettez en couple avec un être humain. Alors un être humain, je vous rappelle quand même ce qu'il est capable de faire. Un être humain, ils ont créé la guerre, l'esclavage, la torture, le viol, le génocide et la télé-réalité. Et après, vous êtes surpris quand votre partenaire, qui est un être humain, il vous a mal parlé ou alors il vous a trompé, machin et tout. C'est vous qui choisissez de sortir. Pourquoi vous sortez avec un être humain? Et après, vous êtes surpris quand ça se passe mal. Vous avez l'arrogance de croire qu'un être humain, il va bien vous traiter pendant 30 ans. Il y a des êtres humains, ils trichent au Scrabble. C'est quoi l'intérêt de tricher au Scrabble? Et vous, vous leur confiez vos émotions, vous leur confiez votre cœur à un être humain et vous êtes surpris quand l'être humain il vous fait un coup de Trafalgar, mais vous n'êtes pas bien. Arrêtez de vous mettre en couple. Mettez-vous en couple avec un esprit, voilà. Tu mets en couple avec un esprit, voilà, l'esprit au moins il va pas t'emmerder. Enfin, en même temps, un esprit, c'est un ancien être humain, donc si, ça peut être emmerdant. Non, mais pas les esprits. Arrêtez de faire confiance aux êtres humains. T'as cru que ton partenaire, c'était qui? C'était Jésus. D'ailleurs, même Jésus, ils l'ont tué, les êtres humains. Même lui, s'est fait avoir. Et vous, vous exigez une loyauté pendant 30 ans. Arrêtez ça. Arrêtez de vous mettre en couple avec des humains. Mettez-vous avec un arbre. Voilà. L'arbre, c'est solide, calme, silencieux, stable. Et en plus, il est enraciné, il peut pas partir. Voilà. Ton ex, il aurait dû essayer. L'arbre, tu peux lui faire des câlins. Il parle pas, il t'engueule pas. Tu peux oublier les sacs poubelles, il dit rien. Tu peux lui raconter ta journée, il te juge pas. Et c'est mieux qu'un mec, c'est mieux qu'une meuf, c'est mieux qu'un psy. Alors après, niveau sexe, bah écoute, c'est du bois. Il est toujours dur. Alors après ça dépend de ce qu'on aime, hein, ça dépend de ce que t'aimes, tu vois. En même temps, si c'est pas très fun, au moins il te ghoste pas, l'arbre, tu vois. Il a pas d'insta, il poste pas de story ambiguë en mode je suis dans une forêt chelou. Et le pire, c'est que des fois, tu parles à un arbre dans la vie, tu vois. T'as plus de réponses que quand tu parles à une copine. Parce qu'un arbre, lui, il te fait pas rien, non, rien. Non, c'est pas ça, mais laisse tomber. Alors, moralité, si vous vous mettez en couple avec un être humain, n'oubliez jamais qu'en face de vous, bah, vous avez un être humain. 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
5: Anthony est un enfant de Galeria. Et au village, il a tous ses souvenirs.
6: J'ai grandi ici depuis mon enfance. J'ai toujours vécu ici. J'ai été à l'école à Galeria. Et j'ai essayé de m'investir associativement à Galeria. Donc voilà, c'est pour cela qu'on a repris il y a maintenant 2 ans avec des amis à moi d'ici, des jeunes de Galeria, l'association du village qui se nomme l'Asso du Falazor Minkou. Donc c'est vrai qu'on met plutôt en avant tout ce qui est associatif pour Galeria, pour les jeunes, les futures générations et les plus anciens bien sûr. Donc on essaye de faire vivre Galeria au maximum en toute saison.

0: l'association propose plusieurs rendez-vous sur l'année.
1: Des balles, on fait 2 à 3 balles par saison en été. On fait également des concours de boules qu'on fait pareil en été. Et on a aussi également des concours de belote ainsi que des concours de beach soccer.
0: Le but, réunir les gens et les générations.
1: C'est plus ou moins difficile dans certains points, mais bon, c'est vrai que quand on fait un bal, il va y avoir toute génération. Pareil pour des concours de boules, ceux qui aiment jouer aux boules. La belote, c'est vrai que ça rapproche vraiment pas mal de monde parce qu'on a beaucoup d'anciens qui jouent, on a appris avec eux. On joue tout le temps avec eux, que ce soit au bar, à la maison. Voilà, c'est vrai que ça rassemble vraiment beaucoup de monde et c'est très important. Il y a plus de locaux qui participent à ces événements qu'au tourisme, quoi, on peut le dire.
0: Parallèlement à son engagement associatif, Anthony est étudiant à Corté.
1: Je suis en deuxième année de technique de commercialisation en BUT. Alors à côté de ça, je suis aussi impliqué pour les pompiers volontaires à Galir. Donc je suis pompier volontaire, ça fait maintenant 1 an que je suis rentré. Donc c'est vrai que ça m'aide beaucoup, que ce soit pour le village, pour le lien avec les gens, parce que vis-à-vis de ma famille ou les gens du village, c'est très important pour moi. Donner ma passion, apporter de l'aide aux personnes qui sont en cas de danger, être là et présent pour les gens d'ici, ça me tient vraiment beaucoup, beaucoup à cœur.
0: Anthony ne quitterait pour rien au monde son village.
1: Alors, ma vision sur le village, c'est que c'est un très bon village avec une très bonne mentalité. On essaye de le refaire vivre d'ailleurs, beaucoup plus qu'avant. Il faut continuer sur cette voie-là et on est bien parti pour mettre en avant Galir.
0: Anthony Spinoz y fait partie de ces jeunes du village qui comptent pour l'avenir de Galir.

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1: Enchantée.
2: Enchantée. Ah, vous inquiétez pas, j'ai un gros chien, mais il est très peureux.
1: D'accord. C'est quelle race?
2: C'est un bosseron.
1: Ah oui.
2: Oui, c'est un gros morceau. Chien, oui. Allez-y.
1: On peut lui dire bonjour quand même?
2: Mais je pense pas.
1: Comment s'appelle-t-il?
2: Orkis. Il a lui aussi un prénom arménien.
1: Même le chien a un prénom arménien. C'est rigolo. Oui.
2: Asseyez-vous.
3: Claudine Katcha-Dorian, merci de nous accueillir chez vous. Vous êtes totalement imprégnée par l'histoire de vos grands-parents qui ont fui le génocide.
2: Oui, tout à fait. On a vécu à Marseille et j'ai vécu avec mes grands-parents. Donc je les ai vus et j'ai vu leur souffrance aussi. Ils sont arrivés à Marseille, on les a mis dans les quartiers nord. Et donc mon grand-père avait construit sa maison. Et je voyais ces gens qui ne parlaient pas français, bien sûr, puisqu'ils venaient d'arriver, qui étaient toujours malheureux et qui parlaient entre eux et qui étaient tristes et qui pleuraient. Ils me disaient, mais qu'est-ce qu'ils ont tous ces vieux à pleurer tout le temps comme ça? Et c'est vrai que quand on m'a expliqué beaucoup plus tard, j'ai compris qu'il y avait eu un problème. Et je me suis effectivement imprégnée de ce génocide qui est devenu mon génocide, en fait, comme tous les Arméniens de la diaspora, je pense.
3: Ça vous a marqué? Vous étiez gamine?
2: Oui, j'étais gamine parce que j'étais à Marseille et dans les premières années, nous, gamins, on s'amusait, mais on les voyait quand même. Et il y avait le prêtre arménien qui venait régulièrement. On nous a pas expliqué, comme si on avait un peu honte de ce qui s'était passé. Un peu comme les Juifs, quand ils sont revenus des camps, ils voulaient pas en parler. Les grands-parents, notamment, qui l'avaient subi, ne voulaient pas en parler.
3: Comment s'appelaient vos grands-parents?
2: Alors, mon grand-père s'appelait Stéphane et ma grand-mère Vartouille.
3: Et donc, ils sont arrivés en France en quelle année?
2: Alors, ils sont partis en 1915, mais ils sont passés par Constantinople. Et ils ont atterri en Bulgarie. D'où là, j'ai eu deux oncles qui sont nés en Bulgarie. Et comme j'avais de la famille qui était partie à New York, on leur a donné un peu d'argent pour qu'ils viennent en France. Ils sont arrivés en 23-24 en France, à Marseille, en fait.
3: Ils ont vécu donc plusieurs mois dans des camps, peut-être?
2: Oui, il y avait le camp Odo à Marseille. Et le camp Odo à Marseille, c'était le camp vraiment où on mettait les Arméniens. Et après, on leur a donné une terre à Marseille, dans les quartiers nord. Et là, mon grand-père a construit la maison.
3: Ils avaient donc un statut de réfugiés?
2: Oui, tout à fait. Ils sont passés par l'OFPRA. Mes grands-parents, ils n'ont jamais obtenu la nationalité française, même s'ils l'avaient demandé.
3: Il y a un titre de Charles Aznavour qui vous plaît particulièrement. Qu'est-ce que vous aimez dans ce titre?
2: C'est toute cette tristesse qui est décrite et que moi, je ressens à chaque fois que j'écoute cette chanson. Et c'est pour ça que tous les 24 avril, sur la place d'Arménie, on écoute cette chanson. Parce que je pense qu'elle est le reflet de ce qu'a vécu tout le peuple arménien en 1915, en fait.
3: Vous la connaissez? Vous connaissez les paroles?
2: Je la connais par cœur, mais je ne vais pas vous la chanter.
3: quelques mots?
2: Je vous laisse écouter la chanson, je préfère.

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1: Son titre, Les Cadors, c'est l'histoire d'un homme qui se croit être l'un des fils de Kadhafi. Il part dans le désert du Sahel, dans l'espoir de retrouver le trésor de l'ancien dictateur libyen. Jérémy Ferrari, lui, est né en 1985 à Villesmeuse. Son nom de famille, c'est Larzière. Il grandit à Charleville, ses parents sont commerçants. C'est un passionné de théâtre depuis son adolescence. Dès 15 ans, il pousse les portes du théâtre de Charleville pour apprendre le métier. À 16 ans, il se choisit comme nom de scène Ferrari. Il se produit dans des bals et des maisons de retraite des Ardennes. Il met en scène ses premiers one-man shows et suit aussi des cours de théâtre à Paris, au célèbre cours Florent. Jérémy se distingue des autres humoristes car il aborde des sujets graves de manière cynique et souvent décalée. Il navigue entre provocation et réflexion. Dès octobre 2010, ses apparitions dans l'émission On ne demande qu'à en rire sur France 2, animé par Laurent Ruquier, ne passe pas inaperçu.
2: Jérémy Ferrari.
1: Jérémy fait vite partie des invités réguliers, comme Olivier de Benoît, l'humoriste rémois. Vent de pièces à Beyrouth confirme son talent de comédien engagé. Il traite de la guerre et des conflits géopolitiques.
3: Alors, avec contre la fin, ils ont un petit peu d'argent de côté. Ils ont 40 millions d'euros de côté. Et ils t'expliquent pourquoi dans leur bilan comptable, c'est un cas de coup dur.
4: Mais quel coup dur?
3: C'est parce qu'il y a des gens qui meurent de faim qu'il y a action contre la faim.
4: Donc le coup dur, ça serait qu'ils aient plus faim alors.
1: En 2017, il frappe encore plus fort avec Anesthésie Générale. Ce spectacle est une véritable critique de notre société et de ses dérives. Politique, économie, santé, tout y passe. Il se raconte aussi dans un livre où il dévoile ses addictions, dont l'alcool. C'est un artiste attachant et à part dans l'humour français. Il aime revenir dans son Ardenne natale. Il n'oublie pas ses racines. Jérémy Ferrari, c'est l'un des trésors de Champagne Ardenne.
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5: Il y a des coins de chez vous, vous vous y baladeriez il y a 90 ans, vous les reconnaîtriez pas parce que la ville est en perpétuelle évolution. Et puis il faut dire que la Seconde Guerre mondiale, par chez nous, elle a un peu chamboulé certains de nos jolis coins. Eric, le gars que je vais vous présenter, il est à la fois amoureux du passé et du présent.
6: C'est toi ?
5: On a rendez-vous au Parvis, le bistrot de la rue du Maréchal Foch.
6: Bonjour
5: Fred. Ça va Eric ?
6: Ça va, merci. Et toi ?
5: Il y a de la vie hein, aujourd'hui.
6: Il y a de la vie, et oui, il fait beau, c'est magnifique, c'est une belle ville.
5: Le Parvis a installé des hôtes téléphériques sur le trottoir.
6: Ah.
5: On s'y installe pour boire un coup.
6: C'est bien là. Ça devrait être pas mal.
5: On va pas y rester bien longtemps.
6: Bah, on va peut-être faire un petit tour à un moment. Tu montres un coin ou deux.
7: Ouais, c'est ça. Ouais.
5: Ah, voilà le serveur.
6: Si tu veux, toi.
7: Un diabolomante, s'il vous plaît.
5: Et toi ?
6: Qu'est-ce que vous avez avec des bulles ?
7: Du champagne.
5: Ce sera une limonade, s'il vous plaît.
6: Légère, voilà.
5: Son truc à Eric, c'est l'histoire.
6: Ça m'a toujours un peu passionné. Alors, je me suis d'abord intéressé à ma généalogie, qui m'a ouvert l'esprit sur l'histoire en général et sur l'histoire locale, pour le coup, parce qu'on recherche un peu ses origines et donc sa propre histoire. Et je suis tombé sur une photo de Louviers ancienne. Je me suis dit, mince, ce serait pas mal de faire un parallèle entre la nouvelle et l'ancien lieu.
5: Ah bah, voilà nos verres.
6: Merci, Mathieu.
7: Merci à vous.
5: Voilà ce qu'il fait, Eric. Il trouve de vieilles photos de Louviers et il les refait avec le point de vue d'aujourd'hui. Puis il les poste et les commente sur Insta et Facebook, ce qui lui permet
6: de se rattacher à l'histoire, se dire que mince, il y avait ça là il n'y a pas longtemps, et le fait de me remettre dans les mêmes conditions, dans le même plan de vue, ça me donne un peu cette impression de toucher du doigt ce qui a été créé, ce qui a été fait, et ce qui malheureusement est beaucoup détruit ou ce qui a changé, forcément.
5: Mathieu vient nous rendre la monnaie.
6: Merci Mathieu.
5: Donc Eric refait aujourd'hui des photos prises hier.
6: Voilà, s'il faut, je ramène un escabeau parce que une photo a été prise, par exemple, le premier étage d'un bâtiment qui n'existe plus, et ben je reviens avec mon escabeau parce que j'aime bien vraiment me remettre exactement dans les mêmes conditions. C'est mon petit kiff à moi, hein, bien sûr, mais pour le coup, j'ai commencé à le partager, et puis fil en aiguille, je crois que ça a plu aux gens.
8: Tu ne te contentes pas d'exposer des photos comme ça, tu expliques, tu racontes des histoires autour de ça.
6: Alors effectivement, j'explique et je raconte des histoires, mais je ne suis pas historien, je le dis, hein, je prends ce qui a déjà été fait par des historiens, et je source en fait mes données comme ça.
5: Allez. Allons faire un petit tour.
6: Donc là, on arrive dans une rue, la rue du Matré, qui est une rue très très très connue et très ancienne de Louviers, au carrefour en fait de la rue du Marché aux œufs et de la rue du Matré, et à cet endroit-là, il y avait avait un vieux manoir qui datait du XVIe siècle environ.
5: Il y avait un manoir ici?
6: Un manoir, oui. Ça a été édifié par les archevêques de Rouen, si je ne dis pas de bêtises.
5: À la place du restaurant japonais?
6: C'est ça, c'est empiété sur le restaurant et un peu sur la rue.
5: Alors là, quand tu fais la photo avant, après, il faut avoir de l'imagination pour arriver à faire connecter les deux photos. Quoi. Tu l'as faite cette photo-là?
6: Oui, oui, je l'ai faite.
5: Changement de décor.
6: On est cette fois sur la place du Parvis, là où on était tout à l'heure, avec un autre restaurant qui était très connu aussi, l'hôtel du Mouton d'Argent, dans lequel Victor Hugo est venu passer une nuit.
5: Donc là, sur la place du marché, c'était couvert ici. Là.
6: Exactement, il y avait une halle en fait, mais qui était deux fois plus petite que celle qui est actuellement. Là aussi, c'était un très très bel endroit, très apprécié de tous les commerçants, puisqu'ils avaient l'obligation de venir faire leur étal chaque samedi matin.
5: Pour voir les photos d'Eric, vous tapez Louvier avant-après sur Insta ou Facebook.

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1: Bonjour.
2: Bonjour.
1: Alors, on m'a dit de venir vous voir pour découvrir un peu votre métier. Vous êtes vidéaste, c'est ça?
2: C'est exactement ça. Je suis vidéaste à Poitiers, aux alentours, et France et au-delà.
1: Alors, il y a les caméras classique, j'ai envie de dire celle que tout le monde voit, tout le monde visualise, imagine. Mais aujourd'hui, ce qui marche aussi, c'est les drones.
2: Exactement, parce qu'effectivement, j'ai la chance d'être aussi télépilote de drone professionnel. Et aujourd'hui, on va pouvoir peut-être regarder quelque chose, ça peut être chouette. Donc, effectivement.
1: C'est compliqué à contrôler, à piloter un drone.
2: Alors, aujourd'hui, avec toutes les aides qu'on a, oui et non. Dans la mesure où, quand on fait ça, moi je fais ça très souvent, donc non, ça va. Mais quand on débute, c'est assez intuitif, parce que bah, y a beaucoup d'aides au pilotage. Et effectivement, quand on est dans la bonne réglementation et qu'on vole bien, bah non, en fait, c'est assez facile, c'est des joysticks. Hein. Je sais pas si vous jouez aux jeux vidéo, c'est un peu comme un jeu vidéo, donc c'est vraiment sympa quoi.
1: Si je pose la question, c'est parce que du coup je vais vouloir essayer. Forcément, on est dans le jardin et on peut pas voler trop. Il y a des réglementations, mais
2: exactement. Mais là, on est vraiment autorisé à, on est autorisé à voler parce que moi je suis dans une zone complètement ouverte, donc on est ce qu'on appelle en catégorie ouverte, et donc il y a aucun souci ici pour voler. Tout va bien.
1: Trop bien. Eh ben allez, on y va.
2: On va le faire décoller. Donc il est en train de récupérer notre signal GPS pour pouvoir voler correctement. Hop là. C'est très facile. Pour vous montrer, on a en fait deux joysticks. On a un joystick qui va gérer l'altitude, donc haut bas, ouais. Et là le même joystick qui va faire le lacet, donc droite et gauche. Et donc là on va avoir ce qu'on appelle le tangage, donc pour aller vers l'avant, pour aller vers l'arrière et pour aller sur les côtés. Voilà.
1: C'est l'image est parfaitement fixe, c'est incroyable.
2: Effectivement, l'image est très fixe parce que là, on est sur un drone gimbal, donc il est lui stabilisé. En fait, quand on se met ici, je sais pas si vous voyez, mais là, quand on va à droite et à gauche, et ben là, la caméra en elle-même, en fait, elle bouge pas.
1: Mais alors, ça peut voler combien de temps un drone comme celui-là? Alors,
2: ça dépend des versions. On peut aller sur du 40 minutes, 45 minutes par batterie. C'est quand même pas mal parce que nous, effectivement, quand on a des plans, alors la plupart les plans sont réfléchis en amont, donc on sait exactement ce qu'on veut, mais il faut quand même tester les cadrages. Donc ça nous permet vraiment d'être en l'air correctement, et une fois qu'on lance notre enregistrement, on a déjà tout ce qu'on veut et on a encore de la possibilité.
1: Est-ce que je peux essayer?
2: Bien sûr,
1: avec allez, plaisir. Ça c'est pour...
2: Ouais, ça c'est pour l'altitude, donc haut,
1: okay. Et bas. Et est-ce que vous avez le contrôle de la caméra?
2: Alors oui, effectivement, vous avez le contrôle de la caméra avec la petite molette qui est
1: ouais.
2: Ici. En fait, si vous baissez en haut et en bas, et bien là, du coup, vous pouvez directement cadrer ce que vous voulez.
1: Donc là, c'est un joujou à combien ça?
2: Alors celui-là, c'est un petit joujou, on va dire. C'est un joujou à 1600-1700 euros. Mais j'ai une autre grosse machine qui aujourd'hui est adaptée pour la réglementation. Et là on est plus aux abords de 5000 euros, 6000 euros.
1: Bon, s'il n'y avait pas la réglementation, il pourrait monter à combien?
2: Alors s'il n'y avait pas la réglementation, on imagine qu'on pourrait aller jusqu'à du 500 mètres d'altitude, 600 mètres.
1: Bon, pas assez encore pour atteindre la station spatiale.
2: Alors non, pas assez pour atteindre la station spatiale. Et heureusement, parce que vu la vitesse qui passe, ça serait compliqué pour eux. Pas encore, mais peut-être. C'est ça l'innovation dont vous parliez, ça se trouve, ça sera pour aller dans la station spatiale en drone.
1: Voilà ce que je vais créer, c'est ça l'idée.
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4: Complètement gaga avec Olivier Glin. Alors bonjour Olivier, on parle d'eau aujourd'hui?
3: Vouille, ça gassouille. Bonjour les amis. Aujourd'hui, on va voir des mots comme on en trouve nulle part ailleurs. Chez nous, dans le parler gaga, on a des termes pour tout. Et pour patauger dans l'eau ou la gadoue, on n'a pas un mot, mais trois. Bassouiller, gabouiller et gassouiller. Oui, trois verbes pour exprimer le bonheur de tripoter de la flotte ou de barboter dans la boue liquide. Et, comme on est généreux, hein, quand même, on ne s'est pas arrêté là. Et on a même des noms qui vont avec. On appelle ça des déverbaux, car ces noms viennent des verbes. On a la bassouille, la gassouille et la gabouille. Ces mots sont employés dans la Loire, mais également dans le Lyonnais et le Beaujolais. Et puis de façon plus générale dans une bonne partie de la région Rhône-Alpes. Voici une maxime qui nous est donnée par Jean-Baptiste Martin. T'as beau gabouiller la bassouille, t'en feras pas rien des œufs à la neige. La plupart du temps, c'est juste remuer l'eau, éclabousser, patauger. Bref, faire ce que les mamans, elles y trouvent à redire quand les enfants reviennent avec le pantalon trempé. Et s'il y a des gens qui aiment bien gassouiller, ce sont bien les enfants. Les matrues, il n'y a pas besoin de faire grand-chose pour leur faire plaisir. Tu sors une petite bassine, tu mets un peu d'eau au fond et c'est parti pour la gassouille. C'est que ça peut gassouiller jusqu'à l'évaporation totale. La gassouille, c'est révélateur de la personnalité profonde des gens. Hein. Comme le dit l'adage, dans la gassouille, il y a deux sortes de gens. Ceux et ceux qui y tombent et ceux et celles qui t'y poussent. Bon, la nage n'existait pas hein, jusqu'à aujourd'hui, mais mieux vaut tard que jamais. Ou alors celui-ci, d'adage. Quand tant que t'as les pieds dans la gabouille, c'est pas le moment de chercher tes pantoufles. Et oui, chez nous, la gassouille, c'est souvent un souvenir d'enfance. Mais entre nous, on est tous encore un peu des garagnas, hein. On y aime bien parfois encore. Quel plaisir de gassouiller un peu.
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5: C'est l'heure de vous écouter, le rendez-vous des authentiques azuréens. Et aujourd'hui, c'est un jeune garçon de 19 ans de Beaulieu-sur-Mer. 5 mois après un gros accident duquel il est sorti amputé d'un bras, il a repris la compétition de son sport de prédilection, c'est-à-dire la voile. Il ne compte pas s'arrêter là. Il s'appelle Nathan et son histoire, il l'a raconté à Alias et Gaoula. Il se décrit d'abord en 3 mots. Écoutez.
6: Résilient, têtu, je suis très têtu. Je dirais que je suis drôle. J'espère que c'est drôle en tout cas. Je me dis que j'aurais pu y passer. J'aurais pu être tétraplégique, paraplégique. Et finalement, en fait, un bras, c'est pas grand-chose. Voilà, je décide de sauter sous un train en rentrant chez moi après les cours. Mon pronostic vital était engagé toute la soirée. Moi, j'ai eu de la beaucoup de chance finalement. Je suis pas passé loin d'y passer, mais j'ai eu de la chance. Les deux images que j'ai, c'est le train qui m'éboulait avec ses phares avant de me percuter. Et ensuite, moi, sous le train, parce que du coup, le train s'est arrêté une fois que j'étais dessous, en train de crier de douleur et avec les secours qui essayaient de me sortir de là. C'est les images que j'ai. Après, je sais pas si elles sont réelles, mais en tout cas, c'est les images que j'ai depuis.
7: Vous étiez passionné de sport avant cet accident et ça a décuplé, j'ai l'impression, tous les cas, cette envie de faire quelque chose de ce sport.
6: Cette passion de la voile, c'est ce qui m'a permis de me relever en fait, après mon accident. En fait, je me suis dit que si j'ai eu la chance de rester en vie et que si j'étais en vie ce soir-là, c'était pour une raison. Donc il fallait que j'en fasse quelque chose quoi, et je me suis tourné vers la voile. C'était ce que j'aimais. Quoi. De vivre des choses difficiles, forcément, ça renforce le mental. En tout cas, j'essaye juste d'être le mieux possible. Quoi, et je ne sais pas si je suis mature. Mais en tout cas, moi je suis content de ce que je suis aujourd'hui, de ce que j'ai fait après cet accident.
7: Alors justement, est-ce qu'on se sent pas un peu porte-drapeau? Il y a un message vous derrière ce parcours qui est le vôtre, ce côté oui, j'ai perdu un bras, j'ai que 19 ans mais je suis plein d'envie et je vais pas m'arrêter.
6: Pour tous ceux qui ont des doutes, à qui on a dit que c'était impossible leur projet, voilà, qui ont eu des moments difficiles dans leur vie, à montrer que c'est possible, que la vie elle est belle, elle est courte et qu'on doit réaliser nos rêves et on a le droit de réaliser nos rêves et on est pas trop jeune, pas trop vieux en fait, on est qui on est. Et aujourd'hui, si j'ai un regret, c'est pas de plus avoir de bras ou j'aimerais revenir comme avant, pas du tout. Moi aujourd'hui, mon regret, c'est d'avoir fait du mal aux gens qui m'entourent, que ce soit mes proches ou pas d'ailleurs, ceux qui étaient présents en gare ce jour-là, que j'ai peut-être traumatisé, le cheminot notamment, je pense. Si j'ai devoir avoir un regret, en tout cas, c'est celui-là. J'ai envoyé une lettre pour m'excuser, pour lui dire que j'allais bien, parce que c'est vrai qu'après, ils n'ont pas de retour, ils savent pas si je suis vivant ou pas. Enfin, il a rien demandé, lui, il a son travail comme tous les jours et percute un gamin de 15 ans, donc ouais.
7: Qu'est-ce que ça a changé dans votre vie ce soir de 2022, Nathan?
6: Maintenant, j'ai goût à la vie, quoi. J'aime vivre et je suis content d'être là. Et je profite de chaque instant parce que je sais que tout peut s'arrêter du jour au lendemain. On peut avoir des moments difficiles dans notre vie. Enfin, la solution, elle n'est pas de partir. La solution, justement, elle est de se relever et juste croyez en vous, quoi. Personne ne le fera à votre place. Moi, on m'a beaucoup dit que c'est impossible ce que je faisais, même après mon accident d'aller au championnat de France. Mais en fait, juste, j'ai cru en moi, j'ai préféré écouter personne et j'ai bien fait. La vie, elle est belle et vous êtes plus capable que ce que vous pensez.
7: Le prochain gros objectif pour vous, Nathan, c'est lequel?
6: Là, à court terme, ça serait la qualification de la course, qui je vais faire sûrement en mai-juin. On doit partir en solitaire pendant 10 jours autour de la Méditerranée. Je dirais qu'à moyen terme, ça serait la course. Du coup, la Mini Transat 2027, ça serait mon objectif à moyen terme. L'objectif ultime, ça serait de faire le Vendée Globe. J'en rêve depuis que j'ai 6 ans, donc un jour, j'y serai.
5: Et Nathan Mesiano qui donne rendez-vous ce soir pour une vente aux enchères caritative pour l'aider à financer l'achat de son bateau qui va permettre de participer à cette compétition. Rendez-vous à 18h au casino de Beaulieu-sur-Mer.
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1: Direction le sud Mayenne, Biernay-les-Villages, où je vous emmène au Mixelli. C'est un restaurant qui propose un menu ouvrier le midi. Et c'est le gérant qui m'accueille avec un carnet à la main.
2: Eh oui, bonjour à tous. Le petit carnet pour prendre les petites commandes pour ce midi.
1: Alors, qu'est-ce que vous notez sur ce carnet?
2: Comme il y a deux choix pour ce midi, poisson ou viande, donc on fait des petits bons, comme ça, ça se passe très très bien. Quoi.
1: Donc vous, c'est Mickaël, et si ça s'appelle le Mixelli, c'est parce qu'il y a une deuxième personne, évidemment, dans l'aventure.
2: Voilà, ma femme Céline, donc Mick et Céline, Mixelli.
1: Alors, on va s'avancer dans la salle. Vous avez une petite place pour moi, pour
2: ouais,
1: ce midi, évidemment.
2: Pas de problème, on va vous trouver ça, il n'y a pas de souci.
1: Alors, je vois qu'il y a des tables qui sont dressées.
2: Voilà.
1: Et puis alors, attendez, je vois une collection de véhicules miniatures également. Alors ça, c'est une passion qui vient de
2: vous. Ouais, alors ça, c'est une grosse, grosse passion depuis tout petit, puis très mordu des années 50-60. Donc, comme on est toujours au boulot quasiment, la déco est là, quoi. Donc, on adore aller travailler et on vit dans son quotidien, quoi.
1: Vous en faites profiter tout le monde, en fait. Il y en a combien, là, de véhicules? C'est impressionnant.
2: Ouais, là, les petites, allez, à une dizaine près, il y en a 600, quoi.
1: 600 petits véhicules. Ouais. On a aussi des plaques émaillées. Voilà. Franchement, il y a de la déco partout, en fait.
2: Ouais, là, on tripe à fond dans les années 50 et les gens aiment beaucoup parce qu'ils s'attendent pas à voir ça du tout ici. Donc, ça rappelle beaucoup de souvenirs à quelques personnes quand ils disent, j'avais ce meuble-là. Ça, j'ai connu ça. J'ai des pompes à essence. J'ai une vieille glacière Coca-Cola, quelques frigos. Tout est un peu typé 50-60, en fait.
1: Où est-ce que je vais m'installer, moi, pour ce midi, Mickaël?
2: Je vais vous laisser vous installer au pire au soleil. Comme ça, vous êtes super bien.
1: Voilà, il y a une table de 5, ça veut dire qu'il y a peut-être d'autres personnes qui vont me rejoindre, c'est ça?
2: Ouais, il y a d'autres personnes qui vont pas tarder à arriver, ouais.
1: À ma table, il y a 3 collègues qui bossent sur un chantier dans une commune voisine et j'en rencontre aussi à mes côtés, Laurent. Bon, j'ai l'impression que vous vous régalez, c'est le cas?
3: Ah oui, très bien. J'ai mes habitudes de venir ici assez rapide et puis bon, quoi.
1: Alors vous venez d'où pour venir ici régulièrement?
3: Je fais secteur sud Mayenne. Quand je suis à proximité de Biernay, je vais manger là, quoi.
1: Ouais, donc vous avez un métier, vous êtes en déplacement, c'est ça?
3: Oui, contrôleur machine à traire. Donc je vais de ferme en ferme et puis les restaurants, ça court pas les rues, je vais là où on mange bien quand même.
1: Et puis le poitrou, il est sympa, on peut le dire quand même.
3: Oui, il est sympa. C'est...
1: Je crois qu'il est derrière nous.
3: Ah bon?
1: Ah non, finalement, il n'est pas là, on peut dire qu'il est méchant.
3: Ah non, ça va.
1: Oh, Mickaël, en plus, il est super sympa. C'est lui qui assure le service. Alors, au menu, il y a entrée à volonté au buffet. Pour le plat, j'avais pris du jambon grillé accompagné d'un riz préparé avec de petits légumes. Crème brûlée en dessert. J'ai super bien mangé et c'est ce que je dis à Mickaël quand je le retrouve au comptoir.
2: Bon, j'espère, super, c'est principal.
1: Et dites-moi, j'ai remarqué, vous avez une énergie incroyable quand vous faites le service. Comment vous expliquez ça?
2: Il faut avoir la patate si c'est pour avoir les deux mêmes pieds dans les mêmes chaussures, je vois pas l'intérêt, quoi.
1: Bon, faut peut-être que je passe payer quand même.
2: Ça,
1: c'est là-bas. Ce serait pas mal, hein. Alors dites-moi combien je vous dois.
2: Alors 15,50 s'il vous plaît, monsieur. Et voilà, monsieur.
1: Merci beaucoup, Mick.
2: Merci à vous, au plaisir, à bientôt.
1: C'était un plaisir de vous avoir à mon Mick.
2: Super, merci beaucoup.
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1: Révolutionner un domaine, ça tient à pas grand chose. Et le destin de l'Isérois dont on va parler en est peut-être le meilleur exemple.
2: Mon Dieu !
1: Adolphe Pégou vient au monde le 13 juin 1889 à Montferrat, à côté du lac de Paladru, dans une famille d'agriculteurs.
3: Paysan, c'est dégueulasse !
1: Mais labourer des champs, s'occuper des semailles, c'est pas le projet pour Adolphe. Dès qu'il a 18 ans, bye bye la ferme, bonjour la grande muette, il s'engage dans l'armée et c'est là qu'il va faire une découverte qui va changer sa vie, le pilotage aérien. Revenu à la vie civile, Adolphe Pégou ne chôme pas. En moins d'un mois, il passe du statut de débutant à l'obtention du brevet de pilote.
4: Vous avez fait à 4G un piqué inversé avec un MiG-28.
1: D'ailleurs, un mois, c'est encore le temps qu'il lui faudra pour être embauché comme pilote d'essai par Louis Blériot, l'une des références de cet univers à l'époque.
5: Waouh ! Tout le monde se calme !
1: Mais Adolphe ne va pas s'arrêter là. C'est un enchaînement de premières qui va faire sa légende. Parce que le 19 août 1913, première, il est le premier pilote à sauter en parachute.
6: Hé Adolphe, on pensait t'attacher un gros drap dans le dos pour que tu sautes d'un avion qui pourtant fonctionne très bien en plein vol. Qu'est-ce que t'en penses ?
1: Et alors que la descente se fait tranquillement, il observe son avion qui descend tout seul. Sans personne aux commandes, Pégou voit son appareil faire des figures qu'il n'a jamais vues de sa vie. Sa première pensée, c'est de se dire
2: « C'est de toute beauté !»
1: Et la seconde, mais des manœuvres comme ça, ça pourrait permettre à un pilote de se sortir de situations désespérées. Une réflexion qu'il va mettre en application un mois plus tard, c'est décidément une constante, en réalisant le premier vol tête en bas de l'histoire. 400 mètres, la margoulette inversée, et devant son patron Louis Blériot.
7: Quelle histoire ça aussi.
1: Le 21 septembre 1913, moins d'un mois après cette performance, le bougre accélère. Adolphe Pégou réalise cette fois tout un programme de figures acrobatiques qui se termine par le désormais célèbre loupé.
8: Attends que je t'explique mon idée, enfin.
1: Adolphe Pégou est-il le premier à l'avoir réalisé ? Les historiens n'arrivent pas à trancher entre lui et le russe Piotr Nesterov, mais ça n'empêchera pas la légende de l'Isérois de naître à ce moment.
9: Impeccable, non ?
1: Toute la presse relate sa démonstration. Il est demandé de partout, en Europe, en Russie, même en Allemagne, où on n'est normalement pas très fan des Français à l'époque. Cette star de la voltige se produit devant parfois des dizaines de milliers de personnes. Et alors que les États-Unis réclament aussi de voir Adolphe dans leurs cieux, la Première Guerre mondiale éclate. Adolphe Pégou est affecté au 2e groupe d'aviation de Reims et rapidement, le professionnel des acrobaties aériennes utilise son savoir-faire pour s'imposer dans les airs. Premier pilote à remporter 5 combats aériens de l'histoire, Adolphe Pégou devient donc le premier as de l'histoire de l'armée française.
10: Il est Verboten aussi.
1: Pégou, pionnier, jusqu'au bout. Sa légende prendra fin le 31 août 1915. Il rencontre dans le ciel Otto Kandowski, l'un de ses anciens élèves et pilotes allemands, là-bas dans les airs, pas loin de Belfort. L'aviateur germain et son mitrailleur lui rendront hommage quelques jours plus tard en déposant une couronne de fleurs ornée de l'inscription « À Pégou, mort en héros pour sa patrie ». Ses inventions ne furent pas suffisantes pour lui sauver la vie. Adolphe Pégou, le pionnier de la voltige aérienne, est un Isérois, illustre Isérois.

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2: Salut à toutes, salut à tous. Bienvenue dans Décibel. À ma droite se trouve Catherine Ringer, rockeuse fabuleuse Rita Mitsouko Forever et qui nous a offert la meilleure Marseillaise depuis la libération de Paris. Bonsoir Catherine.
3: Ah bah ça c'est gentil, merci.
2: Et à ma gauche, Mauro Gioia, chanteur, acteur et metteur en scène, mais on m'a dit napolitain avant tout.
4: Oui, c'est vrai.
2: C'est très important.
4: Je confirme.
2: Mauro, c'est vous qui mettez en scène Catherine Ringer, donc sur scène, cet érotisme de vivre qui part en tournée. On va tout vous raconter. Tous les deux, vous vous êtes rencontrés en 2002 sur une comédie musicale qui s'appelait Concha Bonita, c'est ça? Vous jouiez le rôle-titre, Catherine?
3: C'est ça, je jouais la Concha.
2: La Concha, et vous étiez l'amant de Concha.
4: Le secrétaire amant.
2: Secrétaire amant, c'est bien, faut toujours faire plusieurs choses. Il faut se rendre utile.
3: C'est ça. C'était une drôle d'histoire, c'était l'histoire d'un footballeur argentin qui était transsexuel, disons, et était arrivé à Paris en emmenant ses couilles dans le formol qu'il avait mis dans le buffet.
2: Une boîte.
3: Oui. Ça faisait une chanson où il disait « Eh, mes couilles sont dans le formol !» ou je sais plus quoi. Et donc, il avait pris avec facilité une femme pour jouer un homme trans. Mais bon.
2: En tout cas, c'était votre point de départ,
3: voilà.
2: À vous. Et donc, vous vous êtes retrouvés en 2021 autour de cet érotisme de vivre. Au départ, un spectacle pour la réouverture du théâtre de la Huchette après le Covid. Mais en fait, c'est vite devenu un projet important au long cours autour des poésies d'Alice Mendelssohn. Alors, qui était-elle, Alice ?
3: Alice Mendelssohn, née en 1925, fut une petite fille très heureuse dans les rues de Paris où elle avait la chance d'aller jouer. Son père était et ses parents tenaient un salon de coiffure. Et puis, pendant la guerre de 39-45, comme ils étaient d'origine juive, son père a été pris aux Veldiv, etc. Et ça a beaucoup l'a marqué. Elle et sa mère ont pu s'échapper grâce à la police française qui ne les a pas arrêtés, ils les avaient prévenus. Donc elles sont parties dans le sud, là,
2: en zone libre.
3: En zone libre. Elle a été résistante à ce moment-là. Et après, elle est devenue une professeure de français passionnée, parce qu'elle était passionnée de français. C'est même elle qui l'a appris à ses parents, en fait, qui venait de Pologne et qui parlait surtout le yiddish. Et elle est devenue une professeure passionnée. Ensuite, elle a pris sa retraite il y a bien longtemps et elle est devenue conteuse. Elle a raconté des histoires. Elle s'occupait d'ateliers d'écriture et elle a rencontré mon père dans les années 82-83 parce que c'est pas trop long.
2: Non, ça m'intéresse. Okay. Donc votre père Sam Ringer.
3: Mon père, ouais. Mon père Mauro Gio. Mon père Sam Ringer, comme il disait, ouais. Et qui était peintre. Et ils se sont rencontrés dans un vernissage et ils sont devenus très amis. Ils ont eu 4 années d'amitié comme ça, très belles, où ils me racontaient d'ailleurs rien du tout parce qu'ils faisaient pas. Bon, c'est trop long là, je m'arrête. Okay. Allez, une autre question.
2: J'enchaîne.
3: Ouais.
2: 1925-2025, pendant toute sa vie, Alice Mendelssohn, elle a écrit des poèmes. Et donc, vous en avez sélectionné pour ce spectacle, L'érotisme de vivre.
3: Avec Mauro d'ailleurs.
2: Avec Mauro,
3: justement,
2: ouais,
3: c'était
2: ensemble.
3: À la base de la sélection. D'abord, a été sélectionné par un conteur, Pascal Quéré, qui s'était occupé de tous ces textes, parce qu'en fait, il y en a plein d'autres.
2: Ouais.
3: Je ne sais pas.
2: Et même dans le livre, il y en a d'autres d'ailleurs. Il n'y a pas que ceux du spectacle.
3: Ah, oui.
2: Voilà,
3: oui.
2: Il y en a d'autres.
4: Et ce qui est, j'ai trouvé vraiment touchant quand Catherine m'a parlé pour la première fois d'Alice Mendelssohn, c'est qu'en effet, elle, à partir juste après la guerre de 1946, elle n'a jamais arrêté d'écrire des poèmes jusqu'à ces derniers jours, parce que on a mis dans le recueil des poèmes qui ont été dictés parce qu'elle pouvait pas écrire quelques mois avant sa mort. Donc c'est une vie dans le signe de la poésie, des poèmes et de l'érotisme, parce qu'elle était une femme, on peut dire, libre, une femme qui a aimé énormément la vie et elle a aimé aussi des hommes.
2: Et vous, vous l'avez beaucoup aimé, Alice Mendelssohn. Vous racontez, Catherine, dans la préface de ce livre qui vient de paraître, qu'elle vous a même inspiré une chanson sur votre album Chronique et Fantaisie. Vous cherchiez un thème, vous lui avez demandé un thème.
3: C'est ça. J'étais allée chez elle pour écrire, parce que des fois, quand on fait un album ou une série de chansons, il manque quelques textes et souvent je vais ailleurs pour me concentrer et faire. Et là, je me suis dit, tiens, si j'allais chez elle et je cherchais un thème, je lui ai demandé, elle me l'a donné, j'ai dit, d'accord, je l'écris. Elle m'a dit, un homme qui attend une femme. Et en fait, maintenant que j'y repense, quand je lis ses poésies, souvent c'est elle qui attend un homme. Oui. Donc elle a dû se dire, si je faisais à écrire par Catherine, un homme qui attend une femme.
2: Et un homme qui attend une femme, eh ben ça donne ça, leur amour. Écoutons cette magnifique chanson et soyons heureux, les amis, de recevoir ce soir dans Décibels Catherine Ringer et Mauro Gioia.

0: Catherine Ringer, leur amour, un thème donc inspiré par Alice Mendelssohn et l'érotisme de vivre. Là, ce sont carrément les textes d'Alice Mendelssohn, certains dits par vous, Catherine, accompagnée au piano par Grégoire Hetzel, d'autres en chansons composées avec Mauro Gioia, ici présent, qui signe également la mise en scène. Alors, Mauro, vous me permettrez une petite métaphore italienne, mais comme c'est vous qui mettez en scène Catherine, c'est pas trop compliqué de demander à une Ferrari de rester dans un cadre et de se brider ?
1: Ah ben, disons que plus ce sont des Ferrari, plus c'est facile à conduire quand on a des vrais Ferrari. Hein. Pas des Ferrari qui ne sont pas des vrais Ferrari parce qu'il y en a, mais là, dans ces cas-là, c'était assez naturel et très très très beau et on s'est concentré vraiment sur les choses les plus importantes. Donc, qu'est-ce qu'on voulait qui arrive au public? De quelle manière la musique peut aider et les silences peuvent aider ces poèmes. Donc ça a été un parcours. En plus, j'ai toujours pas aimé les spectacles très mouvementés où il y a des gens qui rentrent de droite, sortent de gauche, arrivent du fond, ils changent 40 costumes. Parce que moi, je préfère qu'on soit concentré vraiment dans l'âme des choses. Et Catherine, elle est idéale pour ce genre de travail. Et tout est dans les timbres, dans sa sensibilité. Mais c'est vrai, Catherine, tu sais, je te l'ai dit plusieurs fois.
0: Et tous les deux, vous étiez d'accord dès le début, il fallait quand même une présence de la musique.
2: C'était en fait, pas moi, juste les textes. Quand j'ai demandé à Mauro, j'en savais rien. Je lui ai dit, tiens, tu pourrais m'aider à choisir des textes et les mettre sur la scène pour la Huchette. Et puis, est-ce qu'ils te plaisent d'abord? Puis, et ça lui a beaucoup plu. Donc, si ça lui avait pas plu, il l'aurait pas fait. Et puis, c'est là qu'il m'a dit, mais tu vas pas ne faire que dire pendant une heure et demie, ça va être
1: j'ai
2: trop
1: cet accent.
2: Ennuyeux.
1: Vous le tenez, j'ai pas cet accent. Tu peux le refaire.
2: Tu peux le refaire, mais non, moi ça fait tout de suite.
1: Plus que j'avais perdu d'accent. Ça fait. Après, c'est long.
2: Ça fait Europe centrale, moi, tout de suite. Alors que ça n'est pas Europe centrale, c'est Europe de l'Ouest, l'Italie, quand même.
0: Ouais. Ouais. Voilà à quoi ça ressemble, l'érotisme de vivre.
3: 3 août 2018. 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

0: Je me dis parfois c'est un peu l'opéra de la littérature, c'est-à-dire les gens ils ont un peu peur de la poésie, ils se disent c'est pas pour moi. Est-ce que vous avez une relation de toujours avec la poésie, Catherine ?
1: J'ai une relation de toujours dans le sens où je me souviens que quand j'étais à l'école primaire, on demandait toujours qu'est-ce qu'on voulait faire comme métier et on disait c'était l'école, à l'époque c'était pas mixte l'école.
0: Ouais.
1: Et donc on en était la plupart en train de dire maîtresse d'école. Et puis il y en a une qui a dit actrice. Je dis mais c'est beaucoup plus chouette, et à ce moment-là moi je me suis dit eh ben moi je vais faire poète parce que j'aimais bien écrire des petites poésies. Et donc, j'ai bien réussi, finalement, parce que dans les chansons, c'est ce qu'on fait.
0: Ça, c'est une vraie question. Est-ce que chaque chanson est un poème mis en musique ? Et à l'inverse, est-ce que quand on retire la musique d'une chanson, est-ce qu'elle devient automatiquement un poème ?
1: Vous voulez dire, en général, toutes les chansons du monde ? Non.
0: Les vôtres ?
1: Ah, les miennes ?
0: Bah oui. Les autres, on s'en fiche.
1: C'est comme quand on souhaite la bonne année à vous et à ceux que vous aimez.
0: C'est
1: autour.
0: Ça, mais surtout pas les autres.
1: Les autres, on s'en fiche. Certaines, oui, et certaines, non, je trouve, parce qu'il y en a qui sont plutôt des histoires qu'on raconte. Qui est-ce que j'ai vu ? C'est Gotener, par exemple, oui. Qui disait ses textes de ses chansons sans la musique, et c'était magnifique, tout le rythme, etc., et les rimes. J'ai beaucoup apprécié ça. Et alors, bon, pour revenir à nos moutons, qui sont les miens, pas toutes, je trouve. Il y en a, on pourrait dire que c'est poétique, et d'autres moins. Lesquelles, allez-vous me demander peut-être ?
2: Lesquelles, Catherine ?
1: Je sais pas, Marcia Baila, par exemple, pourrait prendre les chansons connues. Oui, on peut dire que tous les couplets sont assez poétiques, puisque dans le sens qu'on ne comprend rien de quoi ça parle.
0: Oui, en tout cas, c'est hyper imagé. Et c'est vrai, on peut ne pas comprendre.
1: Je suis un peu cynique. Mais oui, il y a des poésies, des poèmes qui sont... Pardon, des chansons... Oula, bon, on...
0: Il y a des chansons... qui, déshabillés de leur musique, deviennent des poèmes.
1: Merci.
0: Voilà. Et ça, c'était ma question, et merci d'avoir répondu.
1: Déshabillez-moi.
2: C'est un poème.
0: Ça me fait un pont parfait pour arriver à l'érotisme.
1: Voilà.
0: Puisque, je ne sais pas ce que vous en pensez, mais en France, on est très fort au niveau chanson paillarde. Alors ça, dès que c'est pouette-pouette, mon cul sur la commode, ça marche très bien. En revanche, l'érotisme, ce n'est pas forcément notre spécialité. Je demande, tiens, à Mauro qui est italien, vu d'Italie, est-ce que la France est érotique ?
3: Mais comment vous dites ça ? Mais évidemment.
0: Mais quelles chansons pays... érotiques ?
3: Mais non, mais c'est les pays de l'amour. Paris, c'est la ville de l'amour, de l'érotisme. Nous, on a toujours imaginé ça, nous, étrangères.
0: Oui.
3: Je ne vais pas dire que je suis venu en France pour ça. Pour ça, mais quand même, moi, j'ai fait une liaison naturelle entre la France, la langue française parlée. Moi, je ne peux pas oublier même la langue parlée française. Ouais. Elle a quand même beaucoup plus que l'italienne, une tonne érotique, si on veut.
0: Ouais, mais ce serait quoi, alors, la définition de l'érotisme et de plus l'érotisme de vivre? Parce qu'en fait, pour dire en langage Jones, en fait, c'est le kiff permanent de tout. C'est de trouver du plaisir partout.
1: Oui, de trouver de l'intensité de vie, de la beauté, un désir vital dans les choses qui nous entourent. Et c'est ça qu'on trouve dans ses poésies à elle.
0: Ouais.
1: Et puis, il y a pas mal de gens qui m'ont dit, mais c'est un érotisme, en fait, c'est une femme qui parle aussi de l'amour, de l'effet que lui fait l'amour physique, l'amour aussi général, quand elle est vraiment amoureuse. Et c'est pas si souvent, il paraît.
0: C'est très rare, c'est très très rare. Et parfois, il y a des textes qui sont vraiment avec des mots très crus, les mots du corps, du sexe, il y a du sperme, il y a des... Enfin voilà. Et parfois, c'est beaucoup plus poétique, imagé. Et puis parfois, on est même très loin du sexe, comme quoi l'érotisme n'est pas forcément lié au sexe.
3: C'est vrai, parce qu'elle est un peu partout, l'érotisme, dans ses poèmes. Parfois, moi, par exemple, la première lecture de certains poèmes, je me disais, mais de quoi elle parlait? En effet, elle parlait à son petit neveu et elle parlait de choses de cuisine et de tout ça, mais il y avait comme un sous-entendu de quand même d'érotisme. Donc c'est un peu aussi sa manière d'approcher l'écriture.

0: lecture, probablement.
1: Mais c'est aussi elle qui a trouvé ce titre de l'érotisme de vivre, et je pense que c'est son côté coquin, disons, son humour aussi. C'est quand même quand elle dit pour bien vieillir, il est bon d'avoir le vice de la joie.
2: Ouais.
1: Bah en fait, c'est pas un vice, c'est par rapport, je sais, ou
0: oui, parce que ça, si ça devient un vice, quand même, il y a quelque chose de plus érotique plutôt
2: c'est
0: que
2: ça, si
0: juste
2: c'est un peu
0: la
2: interdit.
0: Joie.
1: Ah oui, c'est ça.
3: Ça.
2: Alors Catherine, vous avez devant vous le beau livre qui est sorti aux éditions Point. Vous avez choisi un texte d'Alice Mendelssohn pour nous.
1: Oui, sable mouvant, la plage cambrée, la grande place découverte de tes lèvres où mon repos à le calme de l'eau sous les arbres. Mais soudain, l'eau se muscle, se plaque et cerne mon désir somnolent de prison chaude. Ah, le moelleux de ton baiser dense, sable mouvant, où je danse, où je valse et me débat dans un plaisir renouvelé, où la chair la plus profonde est happée en une ronde souterraine. Sable mouvant, où je danse et d'où jaillit la flèche de ton baiser dense. L'invitation forcée, la fulgurante résonance au travers de mes terres soulevées d'agonie.
2: Merci Catherine. Waouh, Alice Mendelssohn. Donc ça fait partie des textes du spectacle.
1: Oui.
2: Ok. Waouh. Eh ben. C'est ça la poésie en fait, c'est-à-dire j'ai pas tout compris,
1: voilà,
2: mais ça m'a fait quelque
1: comme
2: chose.
1: Ça, ouais. Il y en a des plus simples, par exemple ronde. Il est passé par ici, celui que j'aime et qui ne m'aime. Il est reparti par là, celui que j'aime n'entend pas. Le désir que j'ai de lui, je le lui cache, qu'il ne m'attache. Le désir que j'ai de lui, c'est pour les larmes de la nuit.
2: Oh, ça finit moins bien celui-là.
1: Mais non, parce qu'il est beaucoup plus long. Hein.
2: C'est ça.
1: Oui, oui, ça finit bien. Et ça finit par, allez, je passe tout le centre, il est passé par ici, celui que j'aime. Celui que j'aime, il repassera par là. Celui que j'aime m'aimera.
2: Ah, j'adore, j'adore. Les poèmes d'Alice Mendelssohn, dit ou chanté par Catherine Ringer, l'érotisme de vivre, Mauro Gioia et le
1: Grégoire
2: metteur en scène.
1: Hetzel, oui. Qui est un compositeur de musique de film assez reconnu maintenant et apprécié, qui joue du piano et du synthétiseur.
2: Avec vous sur scène. Alors moi j'ai eu la chance de le voir, ce spectacle, à Paris, au théâtre de l'Atelier. Et je me souviens, en sortant du spectacle, avoir eu très envie de lire les poèmes d'Alice. Alors maintenant que c'est disponible aux éditions Point, je le rappelle, est-ce que vous préféreriez tous les deux qu'on lise les textes avant de voir le spectacle ou bien qu'on les découvre avec vous sur scène et qu'on aille les lire après?
1: Les deux, tout me va, moi.
0: Même après, pour avoir quand même l'étonnement, la surprise de les découvrir dans un contexte et après de retourner et de les relire.
2: Ouais. Moi j'ai aimé en tout cas les découvrir avec
1: oui.
2: vous et ensuite pouvoir parce aller chercher les détails. Ouais.
1: Oui.
2: Comprendre, revivre des moments, mais en ayant du coup votre voix dans l'oreille aussi, Catherine, et ça aide à la lecture de la poésie, ça, d'avoir une voix.
1: Oui, c'est vrai, mais je pense que de toute manière, même si on les lit comme ça avant, on n'aura pas la même sensation et ouais. on ne comprendra pas exactement la même chose. Et même peut-être on sera content de les retrouver dits.
0: Ouais, oui,
1: les
0: vrai.
1: Deux se peuvent être, se disent et se disent.
2: Vous avez toujours été une chanteuse très physique sur scène. Vous bougez, vous donnez, vous projetez, vous dansez. Est-ce que l'érotisme de vivre appelle à un peu plus de calme? Ou est-ce que, parce que là, quand vous avez lu, je vous ai senti bouger derrière
1: oui.
2: le micro. Est-ce que c'est aussi très physique, les
1: oui.
2: poèmes?
0: Ben, il y a beaucoup d'énergie, hein. Non, énormément d'énergie, même une énergie qui est intérieure, une grande tension qui fait revivre ces vers. Et d'ailleurs, il faut dire aussi que la musique, ça a été choisi parce que c'est intéressant ce que vous avez dit avant, quand vous avez dit le poème, c'est un peu comme l'opéra. Et c'est vrai,
2: c'est
0: parce que moi, la première chose, quand
2: ouais.
0: Catherine m'a parlé de ce projet, je me suis dit, il faut de la musique, et surtout, il faut un compositeur qui soit capable d'improviser et de suivre et de faire vivre chaque soir part le spectacle, les poèmes, grâce à la voix de Catherine, d'une manière différente pour qu'ils soient vivantes. Et c'est pour ça que Grégoire était vraiment la personne idéale, parce qu'il vient du monde des musiques, des films. Il est, comment dire, capable de faire vivre et changer avec des petites variations soir par soir. Et je trouve qu'il fait un secret travail à aider l'émotion sur scène.
1: C'est vrai, je confirme.
2: Tous les deux, vous êtes incroyables sur scène, mais je ne pensais pas qu'il y avait une part d'improvisation de sa part. Il vous suit, en fait. C'est ça ?
0: Ah oui, il suit
2: Catherine.
0: Improvise, il a des grilles, ouais. comme disons pour tous les grands comiques. Il y a un canevas et il change chaque soir aussi.
2: Est-ce que ça vous donne, cette aventure, envie de remonter sur scène ensemble, puisque c'est là qu'a commencé votre histoire dans une comédie musicale, Catherine Ringer, Mauro Gioia ?
1: Tu m'avais invité aussi à chanter Nino Rota.
0: C'est vrai.
2: Ah oui, magnifique.
0: C'est vrai. C'était chouette. On avait fait un spectacle ensemble sur les chansons de Nino Rota et on avait même sorti un album sur ça et qui sait, peut-être.
1: Et qu'est-ce qu'on pourrait refaire d'autre? Oui, pourquoi pas?
2: Ah, j'ai une idée.
1: Oui.
2: J'essaye?
1: Ouais.
2: Ok. Parce qu'on a parlé des conteurs, des conteuses. Elle était conteuse aussi, Alice Mendelssohn. Oui. Et vous nous avez parlé de Pascal Quéré, ce conteur qui vous a parlé des poèmes d'Alice. Et en fait, je me suis dit, mais vous aussi, en fait, les chansons des Rita Mitsouko, qui sont des contes, des histoires, où vous présentez les personnages et vous racontez un peu leur pérégrination. Eh ben, il y en a quelques-unes. Il y a les histoires d'A, par exemple. Alors, comme on a tous envie de savoir pourquoi Hector est mort, je me disais que vous pourriez faire une comédie musicale des histoires d'A, moi.
1: Ah, c'est
2: avec
1: bon.
2: Chaque couple.
1: Oui.
2: Et non, mais ce serait génial. Moi, franchement, voilà. C'est mon petit vœu 2026. Mais franchement, moi, je les aime tous. Ce pauvre Hector, quand même, on veut l'aider.
1: Il a fait une fugue.
2: Bah oui, il voulait retrouver Gertrude.
1: Oui. Il est mort.
2: Ah bah oui.
1: Mais c'est vrai, de quoi est-il mort?
2: Ben, c'est ça, on ne sait pas. Donc
0: plein
2: voilà. Écoutez, si on se revoit pour ça, pourquoi pas, pour autre chose, évidemment, toujours.

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6: Bonsoir à tous les deux.
7: Bonsoir.
6: Bienvenue dans Décibels. Merci. Félicitations pour la sortie de ce film.
7: Merci.
6: Fursi, né libre. C'est votre deuxième long métrage, Abdel Malik. Ouais. Et donc, je le disais, concomitamment, je n'ai pas souvent l'occasion de dire ce mot, il y a la sortie d'un album. J'ai casé un mot compliqué devant Abdel Malik. Je suis contente. Il y a la sortie de l'album inspiré du film. Il ne s'agit pas de la bande originale, mais bien de morceaux originaux inspirés par le film. Et ça s'appelle Fursi, Héritage. Et ça, c'est un album que vous avez conçu tous les deux, Abdel Malik et Matteo Falcone. Alors, avant de parler du disque, il faut parler du film. On vous a beaucoup vu, Abdel Malik, dans les médias également. Et c'était très chouette sur les réseaux sociaux, parler de l'histoire de ce film. Je suis sûre que vous pouvez me faire un pitch en une phrase.
7: En une phrase, je sais pas, mais en tout cas, on est au 19e siècle. Un esclave, ou en tout cas quelqu'un qui est supposé comme tel et qui a appris à lire en cachette, découvre lorsque sa mère meurt qu'elle cachait des documents. Il lit ces documents et en fait, dans ces documents, il y a un acte d'affranchissement, elle est libre. Si elle est libre, lui est libre. Donc il prend ses documents, il va au tribunal et il porte plainte contre son maître et commence pour lui 30 ans de galère.
6: 30 années où il a montré qu'il était né libre, Fursi, né libre, c'est le nom de ce film. Et voilà, ça raconte, donc oui, l'esclavage, mais aussi l'histoire de l'abolition de l'esclavage en France, qui a été, oui, un long parcours en plusieurs étapes. Il y a dans ce film beaucoup de colère, beaucoup d'espoir aussi. Et je pense pour beaucoup de gens qui ne connaissaient pas cette histoire, et c'est mon cas, pourtant je suis allée à l'école, je suis même allée à l'université après, je ne connaissais pas cette histoire-là, je savais bien que l'esclavage avait existé, mais il est vrai que l'éducation nationale insiste pas tellement sur le thème, premièrement, et deuxièmement, pour moi, l'esclavage, c'était les États-Unis, les plantations, la case de l'oncle Tom. Et là, en fait, dans ce film, et en découvrant l'histoire de Fursi, on se rend compte qu'en fait, il y a beaucoup de Français qui étaient esclavagistes. C'est évidemment, voilà, c'est pas un film qui veut donner des leçons, mais quand même, ça donne à savoir quelque chose qui n'est pas évident pour tout le monde.
7: Bien sûr, mais il n'y avait pas juste des esclavagistes en France. Non, la France a été un pays esclavagiste, comme l'Europe a été la France a été un grand pays esclavagiste et l'Europe un grand continent esclavagiste. Et la réalité, c'est juste de dire que, sans demander à qui que ce soit, que qui que ce soit, on n'est pas dans une histoire de repentance ou quoi que ce soit. On est dans l'idée de dire que, à un moment donné, si on a vraiment envie de faire peuple, si on a véritablement envie de faire nation, on doit être capable de déposer nos sacs de douleur et d'avancer véritablement tous ensemble. Et pour ça, on doit regarder même notre histoire la plus obscure. On doit la regarder droit dans les yeux et avancer. Et c'est ça qui est fondamental. Et vous avez dit quelque chose aussi. C'est pas un film sur l'esclavage. Précisément, c'est un film sur l'abolition de l'esclavage. Et ça change tout parce que on explique d'abord que dans une société de droit, quand le droit prime, quand la justice prime, même quand on est dans une société esclavagiste, j'ai envie de dire, de proche en proche, de jurisprudence en jurisprudence, nous voilà aujourd'hui. Et y a eu l'abolition. Donc c'est important, on parle de ce parcours, et finalement, c'est une lettre d'amour à nos principes, les principes qui font qu'on peut avancer véritablement tous positivement ensemble. Voilà.
6: Et oui, parce que si on ne sait pas d'où on vient, on peut pas tellement savoir où on va. Ouais. Et autre principe très important, pas de justice, pas de paix.

0: Quanon, Abdelmalik et Matteo Falcon avec Pete Bacardi, Soprano, Youssoupha, Juste Chani et Culture. Oui, rien que ça, les amis. Ça, c'est la première chanson de Fursy, Héritage, qui a été dévoilée. Alors, la bonne idée que vous avez eue, tous les deux, c'est de dire, on va donc concevoir cet album en faisant voir le film, en faisant connaître l'histoire du film, l'histoire de Fursy, à tout un tas de rappeurs, plus, je mets des énormes guillemets, à l'ancienne de notre génération, et d'autres plus jeunes, et ensuite leur demander d'écrire un passage, plusieurs passages, plusieurs couplets, avec leur réaction, en fait, à cette histoire. Ça, c'est une super bonne idée. Comment ça s'est passé?
1: Ben, en fait, Matteo et moi, au départ, on a eu l'idée de créer un groupe AMF, Abdelmalik et Matteo Falcon. Et ensuite, l'idée, c'était de travailler sur ce thème et de, j'ai envie de dire, les rappeuses, les rappeurs qu'on aime, les rassembler et aussi faire d'une certaine manière cette idée de transmission, cette idée de lien générationnel. Et surtout, dire aussi que comment la musique répondait au film. Et de dire qu'il y a différents médiums pour finalement parler de la même chose, quelque chose qui nous unit, quelque chose qui et dire qu'on est unis et qu'on avance ensemble, c'est pas cuicui les petits oiseaux, c'est juste le fait de dire qu'on peut regarder notre réalité, on peut être la plus dure même, et mais on peut être vraiment dans cette démarche d'écriture comme et du rap finalement comme langage de l'universel en parallèle au cinéma qui est un miroir d'humanité.
0: Ouais. Ouais. Et qu'on peut donc avec de la musique de 2026 dire ce que nous fait cette histoire de 1817.
1: Ouais.
0: Ça aussi c'est important. Alors je le disais, oui, le casting il est très divers et à la fois j'ai l'impression qu'on pourrait résumer votre démarche à tous les deux avec cette phrase de Calbo qui prétend faire du rap sans prendre position. Il y a évidemment beaucoup d'artistes rap aujourd'hui qui ont du succès en faisant des titres qui parlent pas forcément de l'actualité ou de la société, plutôt des choses légères, etc. Là, vous les avez tous mis dans le bain en disant on va parler des vraies choses. Comment ça s'est passé notamment avec les plus jeunes?
1: C'est vrai, et parmi les plus jeunes, il y en a même un que je dirais pas, mais à un moment donné, il me dit ah c'est marrant, on parle de quelque chose qui fait sens.
0: Wow.
1: Et ça, et on s'est regardé, on était avec Pete, et t'étais là aussi.
2: Ouais,
1: hein.
2: Ouais.
1: On était en studio, il y avait Pete Bacardi, Matteo et moi, et on s'est regardé, on a fait waouh. Et c'est ça qui est intéressant, c'est-à-dire que nous on a grandi comme ça, on a grandi avec finalement du rap qui est de la poésie engagée, qui est en phase avec le réel, qui est en phase avec nos préoccupations, qui dit quelque chose sur le réel.
0: On disait le rap
1: sur
0: conscient.
1: L'état du monde. Le
2: ouais.
1: rap conscient.
2: On disait ça avant.
1: Ouais.
2: Avant on disait ça.
1: Ouais. Et vas-y, continue. Qu'est-ce que
2: Ouais. C'était l'idée, c'était aussi de justement de transmettre en fait, de faire ce travail de transmission et de faire partager ça à toutes les générations en fait.
1: Ouais. C'est-à-dire que les rappeurs plus jeunes puissent voir notre manière de faire et que nous aussi on puisse se nourrir de leur énergie et de ce partage. Parce qu'encore une fois, il faut jamais oublier, nous sommes la France. Nous sommes le pays des existentialistes, des surréalistes. Nous sommes les pays des artistes qui se mettent ensemble et qui décident de faire, dire les choses ensemble, qui se nourrissent les uns les autres et tout. Et nous, le rap, le hip-hop en France, on s'inscrit directement dans cette tradition-là. Et ce que vous disiez tout à l'heure avec le rap aujourd'hui où certains artistes ne sont pas nécessairement dans cette démarche-là, mais ça aussi, ça fait partie de la diversité du rap. Le rap, c'est pas monolithique. Comme
0: non.
1: disait Akhenaton, le rap, c'est une pluie de météores. Et c'est en ce sens-là où c'est important. Et puis, puisque vous le citiez tout à l'heure, et c'est important de le dire, on tient à rendre hommage à Calbo. Lino est dans l'album également avec nous. Calbo, qui l'autre moitié d'Arsenic, ce rappeur incroyable, avec cette plume incroyable, avec cette voix incroyable, avec cette présence incroyable, qui était un être de lumière, qui était toujours dans une démarche rassembleuse, qui nous a quittés récemment. On lui rend hommage. Et cet album aussi, c'est un hommage rendu à cet acteur central de la culture hip-hop.
0: C'est drôle parce que dans le clip de la chanson qui est Sine qua non, qui est la première chanson que vous avez dévoilée, le fameux pas de justice, pas de paix, on voit que vous travaillez même différemment. Certains travaillent en lisant leur texte sur un iPhone, d'autres sur des copies doubles grand carreau. Mmh. Je ne dénonce personne, mais Abdelmalik, vous bouffez du papier.
1: Nous, on est à l'ancienne.
2: À l'ancienne,
1: avec,
2: ouais.
1: Hein
2: Ouais, y a un accent à l'ancienne et d'autres. c'est comme ça.
1: C'est vraiment, c'est un marqueur générationnel.
0: Oui.
1: C'est-à-dire, on voit directement.
0: Ceux qui ont écrit dans notes.
1: Exactement. Ceux qui sortent la plume, la trousse. Avec, ouais.
0: Avec le 4 couleurs et tout.
1: Bien sûr, évidemment. Ça, c'est nous. Ça c'est ouais. Mathéo et moi. On est comme ça.
0: Les grands albums de bandes comme ça, dans le rap, et encore plus liés à un film, évidemment, ça fait penser à La Haine en 1995, donc 30 ans avant. Les musiques inspirées de La Haine et cet album sur lequel on retrouvait Aya, MC Solar, le Ministère Amer.
1: Qui sont avec nous encore.
0: Exactement, ouais, encore qui font le pont entre les deux.
1: Ouais. Ouais.
0: Ça a été une influence pour vous, en tout cas, de vous dire, mais oui, mon film, je vais peut-être pas mettre des morceaux de rap dans Fursi, Né Libre, parce que c'est un film qui est à une époque où, voilà, ce serait vraiment très, très décalé. Vous auriez pu vous permettre, mais vous avez pas fait ce choix-là. Mais de vous dire, je vais faire un album à côté, avec.
1: Mais le La Haine, ça reste une référence absolue. Dans ce que le film a été, ce qu'il a représenté, ce qu'il continue à représenter, ce qu'il a été, et même dans sa forme, comment il a été fait. Et forcément, on y a pensé. Mais nous, ce qui nous intéressait aussi, c'était surtout que Mathéo et moi, on officialise un groupe. C'est ça qui nous intéressait au départ. Et parce qu'on est dans un état d'esprit et connecté tous ces artistes qui sont dans le même état d'esprit que nous. Et donc, il y avait ça aussi. Et puis, nous, on a quelque chose qui est important, qui nous tient à cœur, c'est cette idée de transmission et de, comment dirait, de lien générationnel. Ça, c'est un truc important parce qu'encore une fois, on vit quand même dans une époque où le jeunisme prime, l'immédiateté prime. Enfin, on est dans des pensées comme ça un peu. Et l'idée, c'était aussi de deux choses. D'abord, de rendre hommage à la, et le film parle de ça aussi finalement avec la manière dont Fursi finalement appréhende son histoire. C'est aussi de rendre hommage au temps long. De rendre hommage à l'intelligence, c'est-à-dire l'éducation, le savoir, la culture comme moyen de transcender sa condition, et puis rendre hommage aux poètes et aux artistes qui sont finalement les fers de lance, j'ai envie de dire, des changements sociétaux, en tout cas des changements profonds sociétaux. Ça a toujours été accompagné par une musique ou de la poésie. Donc ça, MF et moi, Mathéo et moi, c'est des choses qui nous tiennent à cœur. Voilà.
0: Alors, je vais citer les acteurs du film. Il y a celui qui joue Fursi, donc cet esclave qui se rend compte qu'en fait, il est libre et qui va se battre pendant 30 ans pour obtenir, officialiser, tamponner cette liberté-là. Il s'appelle Makita Samba, voilà celui qui joue Fursi. On a Romain Duris, Anna Girardot, Vincent Macaigne qui joue un rôle terrible. C'est le rôle du maître de Fursi qui, à la fois, est dégoulinant d'un amour fin pour lui, comme on aurait un peu pour un animal domestique.
1: Complètement.
0: C'est ma petite chose, reste avec moi, t'es mieux avec moi. Il y a des scènes terribles, mais vraiment bravo à Vincent Macaigne parce qu'il fallait y aller sur ce rôle. Voilà, il y a Frédéric Pierrot, Micha Lescaut, André Marcon, Moussa Mansali, Sams, donc, qui joue Brabant, il y a Lilia Kébédé, François Sureau, Philippe Torreton aussi, enfin, c'est un très très beau casting.
1: Merci beaucoup.
0: Voilà, le film est sorti et je vous recommande évidemment d'aller le voir. Alors, quelle est la réaction de tout un chacun, en général, et d'un artiste en particulier, quand il découvre l'histoire de Fursi? Oui, dans l'histoire française, il y a l'histoire d'un esclave qui, en fait, était libre et à qui on a fait des misères pendant 30 ans pour accepter, officialiser ceci. La réponse, ça peut être la colère, la furie.

0: d'ailleurs, au centre du film, il y a aussi la loi, le code noir. C'était toute une série de lois, de décrets qui pouvaient faciliter et rendre possible l'esclavage, l'esclavagisme. Ça donne des moments incroyables dans le tribunal où quelqu'un regarde Fursy en disant « Mais enfin, c'est pas un homme, il est noir, c'est un esclave, c'est un meuble. » Le code noir n'a jamais été abrogé. Évidemment, et heureusement, l'esclavage est aboli.
1: Bien sûr.
0: Mais le code noir n'a jamais été abrogé. Pourquoi? Par manque de temps? Parce que... Est-ce que ce serait important de l'abroger?
1: Ben, d'abord, ça nous dit quelque chose de profond sur nous-mêmes. Vous savez, moi, j'aime bien donner l'image de pour moi, le peuple français est une famille symbolique. Et dans les familles, il y a deux manières. Des fois, on a des secrets de famille. Il y a deux manières de les traiter. Ou bien on les affronte, on regarde ça droit dans les yeux, et puis c'est difficile, mais on affronte ça tous ensemble. Ou bien on est dans le déni, on cache. Et quand on est dans le déni, sous le tapis, et quand on met ça sous le tapis, dans le déni, on cache, ça finit toujours par nous exploser au visage, mais de manière violentissime. Donc c'est en ce sens-là où il est important d'abroger à valeur symbolique, mais d'abroger véritablement et officiellement le code noir. Et dans ce sens-là, on a le sentiment que le film qu'on fait, c'est un peu plus qu'un film. L'album qu'on fait, c'est un peu plus qu'un album. Mais en tout état de cause, j'ai écrit une lettre à la présidente de l'Assemblée nationale.
0: Yael Braun-Pivet.
1: Exactement. Pour précisément qu'on remette ce sujet à l'ordre du jour. Il y a deux députés guadeloupéens qui avaient déjà signalé ça déjà à l'époque de Bayrou, lorsque Bayrou était Premier ministre. Et l'idée, hier, on a fait une projection à des députés. Et l'idée, c'est de mettre ça à l'ordre du jour pour que précisément, officiellement, on abroge le code noir. Et officiellement l'abroger, ça voudra dire aussi symboliquement comment fonctionne notre société, où elle va. Le fait de reconnaître et de faire en sorte qu'on ait un futur meilleur, en fait. Et ça, c'est important. Tout simplement, le faire, c'est être à la hauteur de notre identité française. C'est être à la hauteur de nos principes et de nos valeurs. Finalement, c'est être à la hauteur de notre humanité.
0: Et oui, parce que les symboles aussi sont importants en la matière. Plus que symbolique aussi, le fait que le film soit sorti avant l'Hexagone, dans les territoires ultramarins.
1: Complètement. Pour nous, c'était important. Le film a été à moitié tourné en France hexagonale et l'autre partie, à La Réunion. Et donc pour nous, c'était important que le film sorte d'abord à La Réunion. Et il est sorti le 3 décembre à La Réunion. J'ai fait de nombreuses avant-premières auprès du public nombreux, émouvant, enfin auprès des scolaires également. Et il est sorti ensuite en Martinique, en Guadeloupe et en Guyane le 12 décembre. Et pareil, j'ai fait des avant-premières fabuleuses, auprès des rencontres avec des scolaires. Enfin, c'était bouleversant. On a vécu quelque chose de bouleversant. Et à la suite de ça, ça continue à être un succès énorme en France ultramarine. Et pour nous, c'est important parce que la France est composée de différents peuples. Il y a le peuple basque, breton, alsacien, etc. Mais il y a aussi le peuple réunionnais, il y a le peuple martiniquais, guadeloupéen. Et mettre en lumière les singularités qui forment la communauté nationale, les différents peuples qui forment la communauté nationale, c'est de dire, on reconnaît vos singularités et ensemble, on travaille à l'harmonie parce que nous sommes une, nous sommes un.
0: Abdel Malik, quand je regarde votre CV, je me dis, waouh, c'est incroyable, en vous accueillant tout à l'heure, je disais, oui, chevalier de la Légion d'honneur, mais vous êtes aussi officier des arts et lettres, lauréat du prix Raoul Breton, celui de l'Académie Charles Cros, le prix Constantin, 4 victoires de la musique, bref, beaucoup de récompenses, et à la fois, je me demande, et Matteo Falcone m'en sera témoin, est-ce que finalement, les gens qui se lèvent à la fin du film, à la fin de Fursy, ce film qui est sorti hier, est-ce que ça vous apporte pas encore plus de fierté que ces titres honorifiques?
1: Non, les titres, vous l'avez dit, titres honorifiques, ça veut dire finalement ça fait partie d'un décorum. Et il faut pas confondre la vraie vie et le décorum. Et on disait tout à l'heure du cinéma qui est un peu plus que du cinéma, ou de la musique qui est un peu plus que de la musique. En fait, l'idée, c'est de dire que comment on va comprendre qu'on est responsable les uns les autres. Comment l'endroit où on se trouve, la position dans laquelle on se trouve, on va aider au bien commun, collectif. Comment on va ramener, d'une certaine manière, comment on va parler et magnifier les trains qui arrivent à l'heure, au lieu de parler toujours de ceux qui arrivent en retard. Comment on va avancer, se dire, ok, maintenant on va arrêter un peu les bêtises, et soyons ensemble, avançons ensemble. Soyons à la hauteur de notre pays, soyons à la hauteur de nos principes. Et ça, pour moi, c'est fondamental. Et finalement, c'est ça qui compte.
0: Ça vous préoccupe beaucoup, ce vivre ensemble, enfin, ce vivre ensemble, la difficulté qu'on peut avoir en France à vivre ensemble, alors que finalement, on n'est pas dans de si mauvaises conditions par rapport à d'autres pays.
1: Bien sûr. Non, mais on vit ensemble. J'ai envie de dire, on est là les uns à côté des autres. On vit ensemble. Mais la problématique, c'est pas juste vivre ensemble. C'est le bien vivre ensemble. Et au-delà du bien vivre ensemble, c'est la capacité de faire ensemble. Parce que lorsqu'on fait ensemble, on apprend à se respecter, on apprend à se connaître. Pourquoi j'attache tant d'importance à cette idée du collectif ? C'est que lorsqu'on fait un album comme Fursi Héritage, on se retrouve tous en studio et on est là, il y a des gens qu'on connaît plus, d'autres qu'on connaît un peu moins, et puis on découvre cette dextérité, on trouve cette générosité, et tout d'un coup, parce qu'on a fait ensemble, on se respecte et on avance ensemble. Et pareil pour un film. Quand on travaille sur un film, c'est finalement la communauté nationale ou la France en petit. Et si on arrive finalement à créer de l'harmonie là-dedans, et si on arrive à positivement construire tous ensemble à ce niveau-là, ça veut dire qu'on peut le faire aussi d'un autre point de vue, d'un point de vue macro. Si on arrive à ce niveau-là, eh ben, ça veut dire qu'on peut arriver aussi à d'autres niveaux. Et c'est ça qui est important. Et moi, mon idée, c'est de dire peut-être quand tout sera fini, parce que la finitude, ça existe, c'est de se dire ben, peut-être que je n'aurais pas été parfaitement inutile, que peut-être j'ai servi à quelque chose.
0: Moi, je crois que oui. Vous êtes d'accord, Mathéo ?
2: Ouais, tout à fait. Tout à fait. Non, mais c'est bien parce que cet esprit de fédérer autour de valeurs, je trouve que des valeurs qui nous sont communes, je trouve que c'est essentiel. Vraiment.
0: Très important. Citons, s'il vous plaît, Bilal Al-Aswad, qui est votre frère, ouais. Abdelmalik, ouais. Qui a composé la musique qui est dans le film, Fursi Héritage, le score, mais également les musiques de AMF.
1: Ouais, il a composé...
0: Et de Fursi Héritage.
1: Ouais, Bilal, c'est un artiste extraordinaire, c'est-à-dire autant il a fait le score, enfin tout ce travail musical sur le film.
0: La musique classique.
1: Et autant il a fait tout ce travail sur l'album, c'est lui qui compose. Et lui aussi, il nous dit quelque chose. Il nous dit que pendant longtemps, on a parlé des compositeurs hip-hop comme juste des beatmakers, des gens qui se mettent et qui font un truc et que c'est pas... Non, ce sont...
0: D'ailleurs, on dit pas la musique, on dit c'est une prod.
1: C'est une prod. Mais en fait, c'est de la musique.
0: Ouais.
1: Et c'est des artistes à part entière qui ont aussi une puissance, une ambition esthétique. Et Bilal, c'est ça. Mais je tiens aussi à souligner qu'il y a un morceau dans l'album, celui des Ministères Hammer, qui est fait par le grand Jimmy Finger. C'est le seul morceau que Bilal n'a pas fait dans l'album, et c'est important de citer Jimmy Finger parce que lui aussi, c'est une légende. C'est lui qui a fait toute la musique du secteur A, qui a fait tout ce travail à la fois d'Arsenic, Doc Gynéco, aussi une partie. Enfin, c'est une grande figure, et donc voilà. Et pour nous, c'est important de rendre hommage aussi à ces grands artistes d'un point de vue général. Encore une fois, nous sommes la France, et la France, dans notre histoire, il y a des artistes, des grands artistes fabuleux qui sont inspirants, et Jimmy Finger est de ceux-là aussi.
0: Fursi Héritage, l'album est dispo.
3: Ok.

0: Fursi, Né libre, un film d'Abdel Malik avec Makita Samba, Romain Duris, Anna Girardeau, Vincent Macaigne. Ça commence à La Réunion en 1817. Cet esclave qui avait appris à lire en cachette et qui découvre qu'en fait il est libre puisque sa mère était libre, et son combat de 30 ans, c'est l'histoire de l'abolition de l'esclavage en France. C'est vraiment un grand film. Et l'album qui l'accompagne, Fursi Héritage, premier album officiel donc de votre groupe, Abdel Malik, Matteo Falcone, AMF. Envie d'un concert, envie d'un album, envie de quelque chose, messieurs, pour finir?
1: Il y a des choses qui arrivent en termes de concert. Mais ce qui est sûr, c'est que on va voir selon des événements et tout, mais il y a l'album de Matteo Falcone qui, lui, prépare son album aussi à lui tout seul. Oui, et, donc voilà. Mais
0: à l'iPhone ou aux feuilles A4 grand carreau?
2: Je suis plus comme Malik, j'écris sur du papier.
0: Ah, d'accord.
1: On est à l'ancienne, l'ancienne école. Mais donc voilà, donc plein de projets. Et puis aussi, vous aviez parlé de Gibraltar en début d'émission.
0: Oui.
1: C'est les 20 ans de Gibraltar et on va partir sur la route pour faire lapsus non révélateur, pour faire une tournée, mais où j'interpréterai que les morceaux de Gibraltar, de l'album Gibraltar. Bon, évidemment, il y aura Matteo Falcone qui, lui, avec précisément ouvrira. Mais voilà, il y a cette idée aussi, encore une fois, de dire à quel point la musique est un lien. De dire à quel point la musique embrasse, j'ai envie de dire, toutes les parties de notre être, à la fois notre cœur, mais aussi notre intellect. Voilà.
0: On fera pas mieux. Moi, je dis, on arrête là. Abdel Malik, merci.
1: Merci de nous avoir reçus.
0: Matteo Falcone, merci beaucoup.
2: Merci beaucoup. Merci.
0: À bientôt. Allez voir Fursi, Né libre. Écoutez, Fursi, Héritage. Vraiment, je vous le reprends.

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4: Bonjour, bonjour, j'espère que tout va bien chez vous. Alors que vous soyez en vacances, au travail ou à la maison, la prochaine heure est là pour vous donner le sourire et vous changer les idées. Aujourd'hui, Valérie Damido et Eric Bastien sont avec des candidats plus sympas les uns que les autres. Laetitia, qui n'écoute pas son mari. Adam, un fan de Dorothée. Mais aussi Thomas, qui rêve d'être une torche humaine, pourquoi pas. Et Karine, qui veut que sa maison soit rangée tout le temps au cas où. Mais au cas où quoi ? Réponse avant 13h et juste après Rick Astley sur votre radio ici.

0: le plus grand succès de Rick Astley qui nous ramène à la fin des années 80, Never Gonna Give You Up sur votre radio ici. Alors en novembre dernier, c'est Laetitia d'ici La Rochelle qui jouait avec nous. Laetitia qui a un petit défaut qui rappelle à Valérie que son mari a le même. Et puis il y avait aussi Vincent d'ici Normandie, un pro des desserts qui a donné envie à Éric Bastien et qui peut peut-être vous inspirer pour midi ou ce soir.
1: Alors Laetitia, là. Elle a une autre manie qui énerve un peu son mari, notre Laetitia. Il paraît, hein, c'est ton mari qui nous a raconté ça, mon petit chat, hein, Mathieu, hein, il nous a dit que quand tu lui poses une question, il répond, tu dis ok, et 5 minutes après, tu reposes la même question, parce que t'as pas écouté, c'est vrai ou pas cette histoire?
2: C'est vrai.
1: Ah, voilà. Mais en fait, t'écoutes pas ce qu'il te dit ou qu'est-ce qui se passe?
2: Mais si, j'entends sur le coup, et puis après, oui, en fait, je fais souvent autre chose en même temps, donc voilà.
1: C'est-à-dire que tu fais semblant d'écouter, mais tu n'écoutes pas ton pauvre mari, quoi.
2: Bah si, quand même, mais voilà.
1: Voilà. J'en connais un qui est comme ça. Mon mari, c'est l'inverse. Moi, je parle, il fait ouais, et il n'entend pas. C'est les gens qui, je pense, ont un problème, qui se pensent supérieurs à nous. Voilà, c'est tout ce que j'ai à dire.
3: Totalement solidaire avec votre
1: Mathieu, je compatis avec toi. Alors, tu as un autre truc que tu rêverais d'avoir. Il y a des gens, leur super pouvoir, ça serait d'être invisible, de gagner au loto, de... Non. Notre Laetitia, elle, son super pouvoir, ça serait que la maison soit toujours bien rangée et propre.
3: Voilà. Bah oui, pour les cambrioleurs.
2: C'est ça.
3: Puisqu'elle en a peur.
1: Mais qu'est-ce que c'est que ce super pouvoir? C'est pas un super pouvoir, ça.
2: Ben si, parce que comme ça, je peux faire autre chose que ranger la maison et faire le ménage, la lessive. Je peux aller balader, dépenser, voilà.
1: Mais tu sais que ça, tu peux le faire sans pouvoir magique. Il suffit de le décider, tu sais.
2: Oui, c'est vrai.
1: C'est une question de choix, mon petit chaton. Tu regardes le truc et puis tu te dis, tu sais quoi, je le ferai plus tard. Et puis tu, hop là.
3: Laetitia, il paraît que tu aimes bien ranger ta maison. Je vous repose la question parce que vous avez dit au bout de 5 minutes, elle a oublié. Donc, voilà.
1: Bon, ma petite sorcière bien-aimée, nous allons tout de suite essayer de marquer davantage de points. C'est la question à 3 points, c'est la question à choix multiple.
3: Davantage, c'est le mot. Hein.
1: Alors. Je pose la question, je te fais des propositions à mon top chrono, t'as 10 secondes pour me donner ta proposition. Tiens, je te mets un petit Billy the Kick.
4: Mangez-moi.
1: Voilà. Alors, nous n'allons pas parler de champignons hallucinogènes, nous allons parler de chaîne alimentaire. Laetitia, le cycle de la chaîne alimentaire commence par les herbivores, les prédateurs, les plantes. Éric Bastien.
5: Oui, bien sûr.
1: Top chrono, 10 secondes. La chaîne alimentaire commence par herbivore, prédateur, plante. Éric Bastien.
2: Prédateur.
1: Et non. La chaîne alimentaire commence par les plantes. Grâce à la photosynthèse, elle transforme la lumière du soleil, l'eau et le dioxyde de carbone en matière organique. Ça sert ensuite de nourriture aux herbivores qui nourrissent à leur tour les carnivores et ainsi de suite. Bon, pas de points, mais voilà, maintenant tu sais.
3: Dire que vous lui avez dit tout ça il y a 5 minutes et qu'elle l'a déjà oublié, elle aurait pu vous répondre sans problème. Vincent, à Conches-en-Ouche, avec tous les Conchois dans l'heure, qu'on salue. Alors Vincent, il travaille dans les services d'eau potable, on l'a dit, il aime pas trop le bricolage, c'est un grand sportif. Il fait aussi de la cuisine. Hein. Enfin, ta femme est visiblement un peu meilleure que toi.
6: Ma femme est sur les plats salés.
3: Ah.
6: Effectivement, plus régulière, bien meilleure. Et moi, sur le sucré. Moi.
3: Ah, alors vas-y, fais-moi un petit peu rêver là. Qu'est-ce que tu pourrais nous proposer comme petit dessert sympa ce midi?
6: Oh, bah, les petits classiques voilà, de tous les jours, on va dire. Les petits gâteaux fondants au chocolat, les gâteaux aux noisettes. J'adore les noisettes. Donc, voilà. Après, là, on arrive sur les bûches de Noël.
3: Mais oui.
6: Traditionnelles, crème au beurre. Mais pas trop lourdes. Juste ce qu'il faut de crème. Avec une génoise bien légère. Ça descend tout seul après le gros repas de fête.
3: Oui, bah oui, c'est sûr. Après, avec la petite verveine citronnée, ça descend tout seul.
1: Avec la verveine citronnée au whisky. Voilà.
3: Non, mais il a des arbres qui donnent des pommes, donc du coup, c'est aussi pour ça que tu fais plein de desserts.
6: Ah oui, c'est vrai que le crumble aux pommes, pomme poire, c'est traditionnel.
1: J'aime bien quand tu dis Il a des arbres qui donnent des pommes. Ben ça oui. s'appelle comment les oui. arbres qui donnent des pommes?
3: Des pommiers.
1: Voilà.
3: Voilà. Le Paris-Brest, le tiramisu, grâce au tiramissier, bien sûr, qui donne le tiramisu, l'arbre le plus connu. Et puis la forêt noire. Et alors là, Valérie va être contente parce que tu aimes la moto.
1: Ouais, Johnny.
3: Et on salue ta candidate, la Tia Tia.

0: chanson, un des derniers titres de Céline Dion, écrit et composé par Jean-Jacques Goldman dans la playlist d'ici. Comment un éléphant peut amener à la suspension d'un permis de conduire? C'est ce que nous explique maintenant Frédéric d'ici Touraine. Quant à Zoé d'ici Orléans, elle raconte à Valérie Damidot et Eric Bastien son dernier séjour au ski. Et elle s'en souvient bien sur votre radio ici.
1: Alors Frédéric Petit, paraît qu'il t'est arrivé une histoire un peu rigolote. T'es allé à Thoiry avec tes parents et là t'as vu un éléphant s'asseoir sur la voiture de devant.
2: C'est un parc animalier, hein, toi.
1: Oui. Oh my god. Et donc, comme ça, il s'est approché de la voiture et pof, il s'est assis.
3: Ouais, deux voitures devant. Et c'est une image qui m'est restée pendant très longtemps. C'était pendant les années 70, toujours. C'est une image qui m'est restée et mes parents, ils. Et puis un jour, ils ont décidé d'aller là-bas. Et puis, le gars, c'était une deux chevaux. Il s'est assis sur une deux chevaux.
1: Il a eu de la chance de repartir parce que les fesses de l'éléphant. Et alors, il paraît que plus tard, tu as entendu cette histoire racontée par le propriétaire de Thoiry, hein, le vicomte de la Panouse.
2: Bien sûr, le vicomte.
1: Et donc, ça t'a fait beaucoup rire parce que toi, tu l'as vécu en direct, ce truc.
3: Alors, je me suis posé la question de savoir si cette époque c'était arrivé une autre fois. Vu le nombre de personnes qui passent, ça peut être arrivé aussi. Et le mec, il a été arrêté par les flics. Et les flics l'ont pris, ont dit mais vous déconnez, ils l'ont fait souffler. Le gars, il avait bu un canon en déclarant besoin de faire la déclaration pour l'assurance chez le comte de la Palouse. Et puis, il a perdu son permis.
1: Ah bah super, bah voilà, on dit qu'on a un éléphant qui s'assoit et on perd son permis. Bon.
2: Ah, ça change des chevreuils. Hein.
1: Ça change des chevreuils. Alors Frédéric, on va essayer... Les sangliers aussi. On va essayer de marquer des points. Tu n'en as qu'un, je te propose d'en marquer 5 d'un coup. Alors attention, écoute bien la question. Dans quelle célèbre série télé, les braqueurs portent une combinaison rouge et un masque de Salvador Dali? Dans quelle célèbre série télé les braqueurs portent une combinaison rouge et un masque de Salvador Dali? Top chrono, 10 secondes. Prédo? Prédo?
3: Aucune idée.
2: Aucune idée.
1: Aucune idée. Eh bien, c'était la Casa des Papels.
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1: La la la la la la la la la la la la la la la la. Ciao. Et oui, Bella Ciao, ils ont remis cette chanson un peu à la mode.
2: Oui.
1: Bravo la Casa de Papel, avec un braquage exceptionnel, comme on aime en voir plus souvent à la télé.
2: Ouais, voilà.
1: Alors, pas de point.
2: Mais non, non, non. Zoé, est-ce que tu l'avais? Tu connaissais la Casa de Papel?
5: Oui.
2: Ouais, tu l'avais.
1: Bien sûr.
2: Bon, j'espère que tu auras la réponse à la question qui va arriver dans un instant. Chloé, Zoé, je ne sais pas pourquoi je dis Chloé. Zoé, donc ici Orléans. Notre Zoé, voilà, qui est active pour, on l'a dit, hein, notamment le Canitrail. Tu as déjà fait la figuration aussi dans un clip. C'était quoi? C'était quelle chanson?
5: On ne s'était pas du tout connus. Hein. C'était quelqu'un qui est venu vers chez moi et qui voulait des figurants.
2: Non, mais c'est bien. Tu as 29 ans, donc bientôt 30 ans, tu as un rêve. Hein. Pour tes 30 ans, tu aimerais aller là. Et c'est où, là? Où tu veux aller?
5: La Guadeloupe.
2: La Guadeloupe. Et pourquoi? Qu'est-ce qui t'attire? Qu'est-ce qui fait que, voilà, les 30 ans, tu voulais passer là-bas?
5: Ça fait quelques années que je voulais y aller et pour l'instant, j'ai pas eu l'occasion, mais voilà, j'aimerais bien y aller pour mon anniversaire. Enfin, l'année de mon anniversaire.
2: Je te le souhaite, on va quitter le soleil pour un autre soleil. Eh oui, les sports d'hiver. Zoé, elle a pas vraiment de bol aux sports d'hiver. Elle y a été il y a quelques années avec une copine. Tu t'es retrouvée sur une piste et qu'est-ce qui s'est passé?
5: J'étais tétanisée.
2: Ah, tétanisée, t'es arrivée. Pourquoi t'es partie au ski?
5: J'ai pas réussi. Parce que ça faisait longtemps que j'avais pas été et puis j'avais envie.
2: Ouais.
5: Et ça faisait longtemps, comme je dis, ça faisait longtemps que j'ai pas été. Et en fait, j'avais pas du tout. Normalement, c'est une piste verte, hein, mais
2: oui,
5: bleu, je sais plus.
2: Ouais.
5: Et en fait, j'avais pas du tout d'idée de ce que j'avais devant moi. C'était vraiment une pente.

0: bien pentu en okay. fait.
1: Donc du fait,
0: donc, je voyais pas où j'allais.
1: Ouais. Et alors donc t'es resté à la station manger de la raclette quoi et boire du chocolat chaud.
0: Voilà, et faire des raquettes.
1: Ouais, et des raquettes. Bon. Pas de tétanisation maintenant avec la question qui arrive. Elle vaut 5 points, la voici. Et on va parler de couleurs, on parlait des pistes bleu, rouge, jaune. Tiens, une autre couleur que nous cherchons ensemble. De quelle couleur, écoute bien, est la gorge du rouge-gorge? De quelle couleur est la gorge d'un rouge-gorge? Top chrono, 10 secondes.
0: Bah, elle est rouge. Non, allez-y, elle est marron.
1: Alors, effectivement, on s'emballe vite parce qu'on entend rouge-gorge, ouais. On a envie de dire rouge et tu vas le regretter parce que tu nous as dit marron, tu la vois, elle est marron, tu le vois, hein.
2: Bah non.
1: Eh, bah non. Non, non, non, non, c'est orange. Eh oui, une tache voilà. orangée qui est reconnaissable dans nos jardins.
2: Et voilà. Ouais.
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0: extrait de son premier album Sur la route de Palmas. Vous écoutez ici dans moins d'une minute votre agenda de l'été avec vos bons plans de sortie dans votre région. Ensuite, Julien Clerc vous accompagnera avant de retrouver les meilleurs moments de Taquet avec Valérie Damido et Eric Bastien sur votre radio ici.
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2: Bienvenue, si vous nous rejoignez jusqu'à 13h, ce sont les meilleurs moments d'Au Taquet avec Valérie Damido et Eric Bastien. De quoi vous donner le sourire pendant l'été. On a évidemment une pensée pour celles et ceux qui sont au travail. Avant de les retrouver, place à Julien Clerc qui est en tournée dans toute la France à partir de la rentrée. Première date à Cannes, Montluçon et Gap. Voici Hélène dans la bande-son d'ici.

0: Julien Clerc, Hélène, sur votre radio ici. Si vous êtes un fidèle d'Otaquet, vous savez qu'Éric Bastien ne parle pas bien anglais et qu'il est aussi un pro de la blague nulle et des jeux de mots faciles au grand désespoir de Valérie Damido à chaque fois. Voici un exemple maintenant avec Adam et Sylvie qui habitent tous les deux dans des communes qui ont bien inspiré Éric. Valérie n'était pas en reste, cette fois-ci. Heureusement que nos deux candidats avaient de l'humour.
1: Alors Adam, tu joues avec ici Touraine, tu habites à Bléré en Indre-et-Loire. Tu es électricien?
2: C'est ça.
1: D'accord. Moi j'aime pas l'électricité, j'ai toujours peur de... Voilà.
3: Ça pique.
1: Et alors, tu sais pas trop ce que tu voulais faire, mais tu voulais être cordonnier. Qu'est-ce que c'est que cette histoire?
2: Ah, j'ai toujours adoré. J'ai toujours adoré l'odeur quand on rentre dans les vieilles cordonneries, l'odeur de colle, de cuir, préparer les chaussures, les belles chaussures en cuir. Ça m'a toujours plu. Voilà.
1: Mais t'as pas fait ça finalement. Mais tu fabriques des sacoches, des trucs en cuir. Tu crées des choses en cuir même si t'es pas cordonnier.
2: C'est ça. Je suis assez bricoleur. Je joue un peu à la pétanque. J'ai fabriqué des sacoches pour mettre les boules de pétanque dedans. Support à vélo. Je fais un petit peu de tout. J'aime bien bricoler. J'aime bien inventer surtout.
1: Alors, mon petit chat, on va essayer tout de suite de gagner le premier point avec la question vrai ou faux. Quand je dis top chrono, tu vas vite. Hein, c'est 5 secondes. Tiens, je te mets une petite chanson.
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1: Alors,
3: ça va votre diabète, vous?
1: Ah ben moi j'ai pas de diabète. Moi c'est le cholestérol, comme tous les vieux. Alors, le carré de sucre, Adam, a une forme rectangulaire, car pendant la guerre, les soldats s'en servaient pour remplacer leurs dents manquantes. Alors, le sucre est-il rectangulaire pour remplacer les dents manquantes des soldats pendant la guerre, vrai ou faux? Tu dis quoi?
2: Faux.
1: Bah, même pas 5 secondes d'attente et il dit faux. Eh bien, tu as totalement raison. Au 19e, le sucre était vendu en gros pain qu'il fallait casser à coups de marteau. Et une fois, sa femme s'est blessée. Du coup, Jacob Christophe Rade a eu l'idée de créer des petits morceaux plus pratiques et beaucoup moins dangereux. Depuis, on a cette petite forme. Bon, maintenant, ils font des ronds et tout ça, mais voilà. Donc, très bien, un point pour Adam.
3: Eh bien, en face d'Adam, c'est Sylvie. Oui, il y a concurrence. Vous savez qu'il y a deux teams. Il y a la team d'Amido, il y a la team Bastien. De toute façon, j'aime pas votre concurrent. J'aime pas votre candidat, Adam. Je vais même vous dire, je peux pas le blairer. Parce qu'il habite Bléré. En Indre-et-Loire, vous avez dit.
1: Alors, il est chonchon, mais les vannes de merde, il les a toujours. Ça va partir comme l'autre fois avec Pouls.
3: Bah, c'est marrant.
1: T'es prêt, Bléré, Adam, tu vas t'en taper toute l'émission.
3: C'est drôle quand même. C'est comment
2: J'ai l'habitude.
1: Ouais. Ah bah oui.
3: Et les habitants de Bléré, c'est comment leur nom?
2: C'est pas des blaireaux, hein, je te dis tout de suite.
3: Je suis pas permis.
2: Comme ça, je l'ai battu.
3: Hein, alors, c'est quoi alors?
1: C'est des blairais.
2: Des blairois.
3: Des blairois. Voilà. Okay. On n'est pas mieux avec Sylvie qui habite à Vertou. Marrant comme nom, ça, Vertou. Bonjour Sylvie, c'est où Vertou?
5: Banlieue sud, bonjour déjà.
3: Bonjour.
5: Et c'est la banlieue sud, sud-est de Nantes. Hein.
1: C'est Vertou, quoi.
5: Vertou, c'est le vignoble.
3: Vertou, mais pas très loin non plus. Voilà. Vous pouvez envoyer la blague, pas drôle pour Valérie quand même. Pas mal celle-là.
1: Et comment ça s'appelle les habitants de Vertou?
5: Les Vertaviens et les Vertaviennes.
3: Vous avez des enfants ou pas?
5: Nous, deux chacun, voilà.
3: Deux chacun, ok, donc voilà, très bien recomposé.
5: Ça nous en fait 4, ils ont 40 et 37 ans, hein, c'est des grands.
3: Ah oui, c'est des grands.
1: C'est des petits ados, quoi.
3: Donc il y a des petits enfants, j'imagine, dans tout ça.
5: Voilà, et j'en ai une qui va arriver dans une demi-heure, là.
1: Oh my god, elle est à la clinique.
3: Elle accouche dans une demi-heure ou elle arrive à la maison?
5: Non, elle arrive à la maison.
1: Ah bon?
3: Et vous savez comment elle s'appelle? Qui c'est qu'on retrouve à 13h, tous les jours à 13h?
1: Bah Wendy.
3: Elle s'appelle Wendy, le petit bout de chou qui a un an et demi.
5: Et ben, ma deuxième petite fille s'appelle Wendy.
1: Là.
3: Magnifique.
5: Et ma première s'appelle Mona.
3: Alors on est infirmière en bloc opératoire, donc très content.
5: On essaie.
3: Rassure-moi, moi je suis content d'avoir une infirmière. Là, voilà. Plus t'as repris du service, t'as vacciné les gens pendant le Covid, t'as toujours voulu être infirmière.
5: Oui, mais c'est fini là, hein, c'est bon.
3: Ah, c'est fini. Bon, allez. Attendez, mais attention, ça va à 12-7, on est bien.
1: Allez, pose ta question.
3: Sylvie, voici la question avec un petit extrait.
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3: Est-ce que tu vois un peu comment Otaquet fait bien les choses? On parlait de Wendy, là, il n'y a même pas deux secondes.
1: Wendy.
3: Ben voilà, Peter Pan, maintenant, dans l'histoire originale. Peter Pan est un assassin. Moi, je la ferme. Est-ce que c'est vrai ou faux? Voici le confort de 5 secondes.
1: Top chrono. Vite.
3: Vite.
5: C'est vrai.
3: Attention, réponds bien sur les 5 secondes. Vrai, elle l'a dit sur le top.
1: Ouais. Hein.
3: Oui, c'est vrai, ouais. Dans les textes de James Matthew Barry, donc en 1860, Peter Pan est bien plus sombre que dans Disney. Il se bat sans pitié contre les pirates et c'est un assassin. Il élimine les garçons perdus qui grandissent trop vite. C'est dingue, ça.

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1: Marc Lavoine de retour avec Occupé, titre qu'il partage avec son ami Patrick Fiori. Patrick Fiori qui est sur scène demain à Sainte-Maxime. Nous retrouvons Adam d'Issy-Touraine, un fan de Dorothée, mais alors un vrai, hein, vous allez voir pourquoi et comment. Et Sylvie d'Issy-Loire-Océan qui fait partie d'une chorale. Éric Bastien et Valérie D'Amédo tentent de la faire chanter. Vont-ils y arriver? En tout cas, ils ont donné de la voix pour la motiver sur votre radio ici.
2: Adam, qui donc habite à Bléré dans l'Indre-et-Loire, a dans son super pouvoir qu'il aimerait avoir, et ben ça serait revenir à l'époque de quand il était jeune, c'est-à-dire il n'y a pas longtemps, c'était avant-hier, hein, et pour passer un après-midi avec le club Dorothée.
3: C'est ça.
2: Alors, pourquoi? Parce que tu voulais voir ton nom quand il y avait les anniversaires, là, dans le générique?
3: C'est ça, déjà à la fin, parce que bah, jeune, j'ai pas pu. Enfin, mes parents m'ont pas inscrit.
2: Ah, merde.
3: Et je suis hyper nostalgique du club Dorothée. De Dorothée, du club Dorothée.
4: Et tu vas l'avoir en concert, là, au mois de mai, à Paris ou pas?
3: Oui, pas à Paris, parce que les places, je crois que ce sont.
4: Ah, c'est parti en deux ans, ouais.
3: 13 minutes, un truc comme ça.
4: Ouais.
3: Et donc, par contre, je vais à Nantes.
2: Ah,
3: je
2: tu
3: vais
2: vas à Nantes.
3: Voir Dorothée à Nantes.
2: Voilà. Bah, peut-être bien que tu vas réussir à la rencontrer à la sortie pour avoir un petit autographe, parce que.
3: Ah. Je vais essayer.
4: Et c'est quoi ta chanson préférée de Dorothée, histoire qu'on chante là un truc?
3: Le tremblement de terre.
5: C'est comme un tremblement de terre.
2: Ah là, bah, je t'entends pas beaucoup chanter, hein.
5: Un tremblement de terre.
4: Ouais.
5: Vigne sur la terre.
2: Eh, Dorothée, si tu nous écoutes, je t'en supplie, à Nantes, sois gentil avec notre petit Adam qui est très très fan. Parce que je vais vous dire à quel point il est fan, notre petit Adam.
4: Ah.
2: Pour son enterrement de vie de garçon, t'étais déguisé en quoi?
3: En Dorothée.
2: Et voilà.
4: Est-ce qu'on peut voir une photo de
2: Alors,
4: ce truc-là?
2: J'aimerais que tu envoies à Maître Coupez, notre responsable, une photo. Tu as évidemment des photos de ce moment.
3: Oui, enfin, vous allez beaucoup rigoler. Hein.
2: Bah, c'est le but.
4: C'est le principe. Hein.
2: Si c'est pour qu'on rigole pas, non.
3: Pour vous donner un détail, collant rose,
2: ouais.
3: Perruque blonde.
4: Normal.
3: Voilà. Il m'avait fait des couettes.
2: Eh bah oui.
3: Voilà.
2: Eh bah
3: J'étais
2: oui.
3: C'était ravissant.
4: Mais on va se faire un plaisir de mettre ça sur les réseaux, dis
2: Mais
4: donc.
2: Oui, ben oui, il a fait. Attends, il s'est baladé dans la rue en Dorothée, il a fait un paintball, pop. Bon, voilà. Alors écoute, moi je trouve que ça mérite un autographe à la sortie du
4: Et
2: concert.
4: On salue Jackie, parce qu'il écoute des fois l'émission, Jackie, qui était dans le club de Wii. Il nous écoute des fois.
2: Mais nous on s'en fout, lui il est fan de Dorothée, il n'est pas fan de Jackie.
4: Ouais, mais Jackie c'est Dorothée,
2: non,
4: c'est pareil.
2: Non, Dorothée.
3: Si je vois Jackie, je veux bien aussi un autographe.
2: Ah, oui. Ah bon, ça
3: c'est
2: va
3: vraiment,
2: alors.
3: Voilà.
2: Okay.
3: C'était vraiment l'équipe de l'époque. Quoi.
2: C'est pas faux. Alors, Adam, tu as 4 points. Là, je te propose d'en marquer 5 de plus avec la question cash. Écoute bien, je te mets une petite pub. C'était une pub avec Vanessa Paradis en petit oiseau. Hein, une pub pour Chanel. Nous allons parler de Chanel. Adam, quel était le prénom de la célèbre créatrice de mode surnommée Coco Chanel? On l'a surnommée Coco Chanel, mais c'était quoi son prénom? Top chrono, 10 secondes.
3: C'est pas Corinne.
2: Non, c'est pas Corinne.
3: C'est pas Corinne. Claude, peut-être?
2: Nope. C'était Gabrielle, mais Gabrielle oui. Bonheur Chanel, dite Coco.
3: Je ne l'avais pas.
2: Et
3: je
2: voilà. L'avais pas. Bon, bah, tu ne l'avais pas. Bah, sans regret. Alors, tu as 4 points.
4: Sylvie, il est 12h45. Il est l'heure de la chorale de Hautaquet.
2: Bon chemin.
4: Oui, parce que notre Sylvie, elle fait partie d'une chorale. Alors, déjà, bah, comment s'appelle cette chorale? Et qu'est-ce que vous chantez,
6: Le
4: Sylvie?
6: Le cœur du chêne.
4: Le cœur du chêne. C'est chez toi? C'est à Vertou?
6: Oui, le Chêne, c'est un quartier de Vertou. Ils ont appelé okay. Il y a très longtemps. Hein, c'est une chorale déjà.
4: Et tu chantes quoi? Alors vous apprenez quoi en ce moment?
6: Oh, de tout. On ouais. fait tout. Maintenant, non, je ne vais pas vous dire, vous allez me faire chanter.
4: Bah, évidemment, attends, tu nous vois venir. Bien sûr qu'on a envie de t'entendre un petit quelque chose. Allez.
6: Non. Et puis ça, on fait des canons, alors il faut être.
4: Mais attends, mais nous, on sait faire les canons. Attends, tu ne nous as pas vus physiquement. Nous sommes des canons.
2: Non, alors on n'est pas des canons, mais par contre, moi j'ai appris à chanter en canon à l'école.
4: Alors, bah oui, allez, vas-y, on se fait une tierce, une quinte, hein, on est comme ça.
6: Qu'est-ce qu'on a? Bon, en ce moment, on révise pour les illuminations de la ville. Donc,
4: ouais.
6: on chante des chants de Noël. Hein, alors, sur Noël, c'est Oh, je sais plus. Non,
2: jingle bell, jingle bell, jingle bell, jingle on the bell.
6: Non. On l'a fait l'année dernière. Non, je sais pas.
2: All I want for Christmas is you.
4: Sylvie, Sylvie,
6: ouais,
4: t'inquiète
6: on va
4: pas.
6: Chanter non, mais... ce genre de chanson là, enfant de Palestine, enfant d'Israël, d'Amérique ou de Chine, en ce jour de Noël, que ton regard se pose sur la terre ou le ciel, ne retiens qu'une chose, il faut croire à Noël.
2: Ouais.
6: Donc voilà, Noël des enfants du monde.
4: Bravo, hey, bravo. Bravo Sylvie. J'ai cru que t'allais pas le faire. Hein.
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0: Michel Jonas, qui a quelques dates de concert à partir d'octobre. Il sera par exemple à Bourgoin-Jallieu en Isère et au Blanc-Mesnil en Seine-Saint-Denis en décembre. Dites-moi dans la playlist d'ici. Allez, restez avec nous dans une poignée de secondes. Valérie Damido et Eric Bastien sont avec deux autres candidats au taquet. Thomas d'ici Paris-Île-de-France qui a un rêve étrange. Je pense que depuis 2 ans, c'est le seul à nous avoir dit cela. Et Karine d'ici Lorraine qui veut absolument que sa maison soit impeccable avant d'aller se coucher pour une raison très particulière. Là aussi, je pense que c'est la seule fois où on nous a donné cette explication sur votre radio ici.
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2: Thomas, tiens, si je te mets ça, qu'est-ce que tu penses, hein?
3: Oh, un champignon.
2: Ouais, alors, parce que... Eh oui, notre Thomas, il collectionne les consoles vintage des années 80-90.
3: Ah ouais, les Game Boy.
4: C'est ça.
2: Alors, qu'est-ce que t'as comme console?
4: Alors j'ai la Wii, j'ai la Nintendo NES, la Nintendo 64, la Sega Mega Drive, la Mattel Intellivision, la
3: Xbox.
2: Mais c'est trop récent.
4: Xbox je ne l'ai pas, non, je l'ai revendue.
3: Ah, la première Xbox est sortie il y a presque 20, plus de 20 ans. Hein.
2: Oui mais ça c'est pas années 80 tu vois.
3: Ah oui c'est années 80, mais quand même ça devient vite.
4: Je sais même plus, j'en ai tellement.
2: Et alors qu'est-ce que t'en fais? Parce que moi j'ai une vieille console Atari et je l'ai mise dans un cadre et je l'ai encadrée et elle est au mur chez moi.
4: Eh ben on joue avec Baptiste de temps en temps.
2: Ah bon ? C'est quoi ton jeu préféré ?
4: Ah, Street Fighter 2.
2: Ah oui.
4: On peut se taper dessus autant qu'on en veut et.
2: Ouais, c'est pas mal.
4: Bah, comme moi j'ai grandi avec ça, Baptiste il touche pas les boutons quoi.
2: Ah bah oui.
4: Déjà mort.
2: Eh oui, bah bien sûr, donc c'est tellement injuste. Tu es horrible.
4: J'adore.
2: Je vois bien. Alors. Tu as un rêve, c'est être cascadeur au Puy du Fou, être torche humaine.
4: Ah, j'aurais adoré.
2: Mais c'est-à-dire, explique-moi
3: ça. Ça, c'est un rêve de dingue, on n'avait pas eu ça.
2: On n'avait pas eu ça. C'est-à-dire.
4: Eh ben, en fait, sur le spectacle historique, il y avait pas mal de tableaux dans lesquels je jouais, donc la plupart du temps, je venais à mourir.
2: Ah, bah oui.
4: Et j'avais une. Bah oui, comme ça. Et j'avais une scène où je mourais sur un bûcher. Et bon, et bien sûr, le foyer était placé devant nous, mais l'illusion d'optique faisait que. Et du coup, j'adorerais faire une vraie torche humaine. Et puis, bah, le Puy du Fou, c'est tellement extraordinaire.
2: Ah bah oui.
4: Si j'avais l'occasion d'être Puy Follet et de participer à ce genre de spectacle, j'en serais le plus heureux du monde.
2: Et bah voilà. Bon. Alors.
3: Un joli rêve. Hein,
2: ouais, c'est un joli rêve, cascadeur au Puy du Fou. Alors, écoute bien. Nous allons tout de suite poser la question à 5 points.
4: Ok.
2: Quel romancier français a signé ces dernières années les best-sellers suivants? La fille de papier, Central Park ou La vie secrète des écrivains? Qui a écrit ces livres? La fille de papier, Central Park, La vie secrète des écrivains.
4: Je le sais, je le
2: sais. Top chrono, 10 secondes.
4: Je le sais, je le sais. La fille de papier, je l'ai à la maison. Guillaume Musso.
2: Et c'est une... Bonne réponse! Guillaume Musso, il a vendu plus de 28 millions d'exemplaires dans le monde. C'est un super grand écrivain qui vend beaucoup. Bravo, tu as gagné. Tu as 11 points.
3: C'est sans faute, hein, j'ai l'impression.
2: Faute pour Thomas.
3: Ouais. Oh là là, c'est pas le moment de tomber malade, Karine. Hein. Je t'entends tousser, là. Il nous reste encore 12 minutes après. Bon, voilà. Karine, ici Lorraine qui a quand même 4 points. Alors là, on a trouvé quand même quelqu'un qui avait qui a un rêve un peu fou. C'est vrai qu'on avait jamais eu quelqu'un qui voulait être torchman au Puy du Fou. Là, Valérie, j'ai un spécimen aussi.
2: Ah.
3: Mais alors, on va parler de manie. C'est-à-dire que vous allez me dire, bon, voilà, sa manie, avant de se coucher, il faut que la maison soit propre. Jusque-là, rien d'exceptionnel. D'accord. Il faut que le bouquet de fleurs soit sur la table.
2: Ça commence déjà à être un peu...
3: Mais là où ça devient étrange, c'est que si la maison n'est pas propre, si le bouquet de fleurs n'est pas sur la table, Karine appelle le médecin.
5: Mais non.
2: C'est-à-dire ?
3: C'est-à-dire qu'il faut que tout soit propre et rangé au cas où il faudrait appeler le médecin et que le médecin vienne. Elle ne supporterait pas que si le médecin vienne, ce ne soit pas propre et rangé. C'est ça l'histoire ?
5: Ça.
2: Attends, j'ai pas compris.
3: Mais c'est-à-dire qu'à quel moment tu dis, il va y avoir un médecin qui va venir, je vais me casser la figure, tiens, c'est super, on va faire le 15.
5: Ah ouais. Non,
3: mais
5: je suis traumatisée par ce genre de choses, oui.
3: C'est maintenant que ça se joue, là. Hein. Enfin, même s'il y a le bingo qui arrive dans un instant, mais on a 5 points à dérober, là. On y va. Dans les dessins animés Disney, tu connais Disney, Fastoche.
5: Oui.
3: Qui sont Richard, Firmin et Louis? Qui sont Richard, Firmin et Louis chez Disney? Top chrono, 10 secondes.
5: Ouf.
3: Réfléchis bien. Richard Firmin.
2: Tu l'avais la réponse, Thomas?
4: C'est pas les neveux de Donald?
3: Si. Riri, Fifi, Loulou.
2: Riri, Fifi, Loulou.
3: Vous la voulez? Je l'ai. Loulou. Oui. Et ouais, c'est les neveux de l'oncle Picsou. En anglais, ils s'appellent Huey, Davy et Louis. Mais effectivement, Richard Firmin et Louis, en français, c'est Riri, Fifi, Loulou. Ah, tu vas t'en vouloir.
2: Ah là là là là.
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Kids, Stand on the World. Je ne sais pas vous, mais moi, ça m'a donné envie de danser. Et voilà, les meilleurs moments d'Otake avec Valérie Damido et Eric Bastien. C'est terminé pour aujourd'hui. On se retrouve demain à partir de 12h05 pour une autre sélection d'instants savoureux. Nous serons avec un auditeur qui compte tout et tout le temps, une candidate qui garde un souvenir particulier d'un voyage en Angleterre et puis une autre qui a eu une drôle d'aventure en faisant de la déco. Je ne vous la souhaite pas d'ailleurs. Et puis, il y aura bien d'autres choses sur votre radio ici. Merci Valérie Damido et Eric Bastien. Dans un instant, Johan Rock pour Ici dès 5h. Quant à moi, je vous retrouve tout à l'heure à partir de midi pour les meilleurs moments d'Otake sur votre radio ici.

0: C'était Tracy Chapman sur votre radio locale. Bon réveil.
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0: Une nouvelle journée qui démarre et toujours ce même plaisir de vous savoir de l'autre côté du poste. Bonjour, bienvenue. Ici, dès 5h, votre rendez-vous pour vous accompagner dans les tout premiers instants de ce dernier mercredi du mois de juillet avec ce qu'il faut de musique pour vous sortir du lit agréablement. France Gall arrive juste après le journal. Bonjour Cyril Ardoredon.
2: Bonjour Johan Rock, bonjour à tous.
0: De quoi sera-t-il question dans le journal de 5h?
2: Nous reviendrons sur le feu en Gironde, feu désormais stabilisé une semaine après avoir démarré.
0: Vérifier le prix sur le ticket de caisse, vous me direz, ce devrait être automatique, mais peut-être pas aussi souvent qu'il le faudrait. On en parle à 5h13 dans Paris City des économies. 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
0: Ce mercredi 29 juillet, bon réveil, il est 5h. Le journal présenté par Cyril Ardoredon et en Gironde, l'objectif est désormais un feu fixé.
2: Si le vent reste modéré dans les prochains jours, on peut espérer un feu fixé, disent les pompiers. Il y a eu 14 reprises hier, les flammes ont brûlé 42 000 hectares au total et l'incendie est désormais stabilisé. Mais les pompiers luttent déjà depuis une semaine. La fatigue commence à être difficile à supporter. Certains sont loin de chez eux depuis déjà plusieurs jours. Marc Bertrand, vous avez rencontré un équipage de pompiers exténués aux Porges, au cœur du massif brûlé.
3: Ils sont 6, des pompiers volontaires des Deux-Sèvres, des visages de gamins devant leur camion garé avec des dizaines d'autres sur le stade de rugby.
4: On est prêt à partir, dès qu'il y a besoin de nous à un endroit, on part. Allez,
3: Nico, c'est le taulier de l'équipe, 46 ans, père de famille. Ses équipiers ont enfin pu faire une vraie nuit de sommeil, alors ce matin au petit-déj, tout le monde a craqué.
5: Ouais, on a versé une petite larme, voilà, ça fait du bien. Ah oui, j'ai pas peur de le dire, j'ai pas honte non plus. Hein. On le disait ce matin que c'était bizarre qu'il n'y avait pas, qu'il avait encore réagi, puis ce matin, voilà. Tous regardaient dans le blanc des yeux en déjeunant, parce qu'on a toujours été au taquet. De vendredi à hier matin, on avait dormi que 5 heures. Et dans un fossé ou dans le camion, on a foncé tête baissée sur ce monstre. On appelle ça le monstre. Ce feu, c'est un monstre. Donc on commence à ouvrir les yeux un peu. Ouais.
3: Tout le monde se lève.
6: Là, on va faire le rassemblement. Là.
3: Les commandants vont les envoyer au feu. Ce feu qui fait peur à des gars qui ont 30 ans de pompiers.
5: Une chaleur énorme, énorme. Déjà, nous, entre pompelards, quand on le voit arriver, ça fait peur. Mais après, on se dit, voilà, on est là pour ça. Et de toute façon, il faut qu'on le freine, il faut le stopper. Donc, il faut l'attaquer, il faut l'arrêter. On pense à tous ces gens qui ont tout perdu. Et même si on se sent impuissant, en fait. Ils jouent avec nous, en fait.
3: L'équipage ressort en trottinant pour grimper dans le camion. Nico a juste eu le temps de répondre au « on pense à toi, papa » de son fils de 15 ans.
7: Vous partez où ? À Montréal, ou moi ?
3: Il fait 35 degrés au tableau de bord. Et ce n'est pas une bonne nouvelle.
2: Un reportage de Marc Bertrand au port, Jean Gironde, sur votre radio locale ici. Et dans ce département, près de 60 000 habitants de trois communes, Ayan, Mérignac et Aisin, près de Bordeaux, ont été autorisés à rentrer chez eux après avoir été évacués. Mais une journée à haut risque aujourd'hui. 65 départements, parmi lesquels les Landes, la Gironde et une grande partie de la moitié nord de la France, sont en orange pour un risque élevé de feux de forêt selon Météo France. C'est le cas également du Var où l'incendie du Gros Bessillon qui a parcouru 4500 hectares est désormais fixé. Un homme de 23 ans a été interpellé ce week-end, déplacé en détention provisoire pour une série de départs de feu. Mathilde Vinceneux, il est notamment suspecté d'être à l'origine d'une reprise des flammes sur le feu du Gros Bessillon.
8: Le jeune homme de 23 ans vient de passer sa deuxième nuit en détention provisoire. Mis en examen, il doit être examiné par un psychiatre. Les gendarmes du Var le soupçonnent d'avoir allumé la semaine dernière une dizaine de feux de forêt qui ont ravagé plusieurs hectares lors d'un périple en deux roues entre les communes de Brignoles, de Cabasse et de Vincarami. Il est aussi soupçonné d'être à l'origine d'une reprise des flammes au sud du brasier du massif du Gros Bessillon, alors que les pompiers varois luttaient avec acharnement pour contenir cette incendie. incendie qui s'est déclenché plus au nord, dans le village de Pontevès. Le colonel Grégory Goumin, commandant de la gendarmerie du Var.
6: C'est d'abord l'expérience des pompiers qui savent pertinemment que quand on a un gros feu, ça attire les incendiaires qui ont tendance à vouloir faire intervenir les pompiers en dehors de leur zone et sur d'autres secteurs. Donc vous l'avez vu, il y a des gros moyens de la gendarmerie qui sont déployés pour patrouiller sur l'ensemble du département et sur l'ensemble des zones boisées pour prévenir l'action des incendiaires.
8: En début de semaine, dans le Var, un adolescent de 15 ans a reconnu avoir mis le feu deux fois dans une forêt près de chez lui à Cuers. Et un homme de 39 ans sera jugé cet après-midi au tribunal de Toulon pour un feu au bord d'une route à Olioul. Pour les incendies volontaires criminels, les peines peuvent aller de 15 ans de réclusion s'il n'y a pas de blessés à la perpétuité en cas de feu mortel.
2: Mathilde Vincenneux sur votre radio locale ici. Au total, ces trois dernières semaines, plus de 160 personnes ont été interpellées dans le cadre d'enquêtes sur des départs de feu. C'est ce qu'a affirmé le Premier ministre Sébastien Lecornu en début de semaine. Voilà qui n'arrangera rien à ces incendies. C'est le retour de la chaleur, quatrième vague. 16 départements d'Auvergne-Rhône-Alpes et de Bourgogne-Franche-Comté ainsi que les Landes et la Gironde sont en vigilance orange aujourd'hui. Une très grande partie du pays est en jaune. On attend jusqu'à 41 degrés par exemple à Vichy ou 37 à Clermont-Ferrand où on commence à en avoir un peu ras-le-bol.
9: Ça commence à faire beaucoup.
10: Un petit peu d'appréhension, mais on se prépare. Ce matin, j'ai foutu des couvertures de survie sur les fenêtres.
11: Vous avez fait des investissements, ventilateurs, clim, des choses comme ça.
12: Ventilateur, on avait déjà. Clim, on avait déjà aussi, qui n'est pas super efficace, mais qui a le mérite d'exister et de faire tomber l'appartement à 27 au lieu de 35.
10: C'est fatigant, la répétition des épisodes de chaleur comme ça. Moi, personnellement, ça me fatigue pas mal.
12: On aurait eu des températures progressives. Le corps se serait plus facilement habitué. La toute première qu'on a eue mais 10 jours avant, il neigeait. Le corps n'était pas du tout prêt à encaisser un plus 40 degrés.
10: On se retrouve à rien faire pendant une semaine. Il faut d'autant plus en profiter quand on a des températures clémentes comme la semaine dernière.
9: On va se mettre à l'abri, c'est tout. Il n'y a que ça à faire.
12: On vit en short et en sous-vêtements et on attend que ça passe.
9: Rester fermé, quand ça dure longtemps, c'est pénible.
2: La parole de Clermontois au micro d'ici Auvergne. Et puis le jeune prodige français du cyclisme, Paul Sexas, fait son entrée dans le top 5 du classement mondial de l'UCI. À bientôt 20 ans, il a gagné 3 places après le Tour de France. Tadej Pogacar, Remco Evenepoel et Jonas Vingegaard sont sur le podium de ce classement. Et Johan, aujourd'hui c'est la journée la plus chaude de la semaine.
0: Il va faire très chaud aujourd'hui, des températures élevées dès ce matin sur le sud-ouest, également en bord méditerranée. En revanche, on respire dans l'ouest et le nord-est ce matin, ce qui donne pour les températures en milieu de matinée 23 à Perpignan, 21 à Bordeaux, il fera 20 à Biarritz, 19 à Lille, 22 dans la capitale. Et puis cet après-midi, ce sera donc le pic caniculaire, journée la plus chaude de la semaine, avec des températures largement au-dessus des normales. On attend 38 dans la capitale, ainsi qu'à Dijon, Strasbourg, 35 à Charleville-Mézières, 40 à Toulouse, vous le disiez, 41 à Vichy. Des températures plus tempérées, en revanche, sur le pourtour méditerranéen. Et ce, grâce aux entrées maritimes. 29 à Perpignan, 31 à Montpellier et donc 41 à Bordeaux cet après-midi. Chez vous, comment ça se passe? Vous le savez, tous les matins, on fait la météo ensemble. Un petit message, une température, le nom de votre commune sur la page Facebook d'ici. On attend tous vos messages.
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0: Voici une chanson qui va vous donner envie de monter le volume de votre radio. Et pourquoi pas chanter? Voici France Gall, 5h07.

0: mercredi en France qui débute. Et vous qui êtes déjà à l'écoute d'ici, bon réveil, il est 5h11.
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0: C'est un sujet qui fait polémique depuis des lustres. Il arrive régulièrement qu'une soirée entre amis finisse avec perte et fracas lorsque la question est abordée. La pizza hawaïenne, celle avec de l'ananas, doit-elle être considérée comme une véritable pizza? D'un côté, il y a les puristes qui hurlent au sacrilège. Et puis de l'autre, les avant-gardistes, progressistes, un rien, masochistes, argants. En vrai, c'est pas si mauvais, tu devrais goûter. Eh bien, ce vieux débat prend une tournure inattendue en Mayenne, où une pizzeria a décidé de mettre l'hawaïenne à sa carte. Et ce, au prix de 100 euros. 100 euros pour un bout de pâte avec des rondelles d'ananas, vous me direz, c'est pas donné, ça sent un peu comme le goût de la provocation. Rassurez-vous, personne ne va vous obliger à casser votre tirelire. Derrière cette pizza hors de prix, il y a un petit coup marketing tenté par le patron de l'établissement qui espère faire parler de sa pizzeria sans se prendre au sérieux. Bah, d'ailleurs, ça marche, c'est précisément ce que je suis en train de faire. Reste à savoir si les autres pizzas à la carte, celles au prix normal et sans rondelles d'ananas, valent le détour. En attendant, selon un sondage très récent et très sérieux, 40% des Français sont favorables à cette fameuse pizza, contre 60% qui n'en veulent pour rien au monde dans leur assiette.
2: Ça divise.
0: Savez-vous ?
2: Moi, c'est non.
0: Ouais.
2: Non, moi, c'est sacrilège.
0: Je vous sens radical, effectivement. Ouais. Vous avez raison. 5h12 et de 4 aujourd'hui.
2: Oui, 4e canicule de l'année avec 16 départements placés aujourd'hui en vigilance orange. Canicule, on va s'intéresser aux moyens de lutter contre la chaleur avec notamment les pergolas bioclimatiques.
0: Et dans la playlist de votre début de journée, il y aura ces deux-là. Elton John, Kikidi, dans les prochaines minutes. On fait un peu d'économie, allez, c'est parti. Bonjour Valère Coréard, chaque jour avec vous, un bon plan.

0: pique le prix le plus bas. Hein. Et si vous vous en rendez compte plus tard, à la maison, vous retournez au magasin et vous demandez votre dû à la clé, quelques dizaines d'euros d'économie par an. Bien sûr, quand je dis une erreur normale, non, c'est une erreur anormale.
1: À condition de s'en rendre compte et de le prouver.
0: C'est pas faux. À ce propos, une auditrice m'a écrit sur mon mail par ici leséconomies@radiofrance.com. C'est Marie-Noël. Et elle a une astuce. Elle me dit, personnellement, je fais mes courses en supermarché et j'utilise automatiquement la scanette pour scanner les articles. Donc, je vérifie en même temps le prix affiché. Du coup, pas de surprise ni vérification. Alors, merci Marie-Noël parce que c'est effectivement un excellent moyen de vérifier les prix. Au passage, si vous constatez régulièrement des erreurs dans votre magasin habituel, faites un signalement sur Signal Conso. Hein. C'est un bon moyen de défendre nos droits de consommateurs. Mais voilà, vous savez désormais comment économiser quelques dizaines d'euros par an minimum en vérifiant bien les prix sur le ticket de caisse ou en scannant directement vos produits. Je suis sûr que vous pouvez même demander à vos enfants un petit coup de main, ça va les occuper. J'ai essayé, ils aiment bien tirer avec le scanner sur les produits qu'on met dans le chariot. Voilà, si vous aussi vous avez des bons plans budget comme Marie-Noël, pensez à m'écrire parce qu'à la fin ça aide tout le monde. Mon mail c'est parisidéséconomies@radiofrance.com.
1: Avec vous Valère, demain on verra comment aller au théâtre, faire des expos, aller au concert, bref, sortir mais sans se ruiner. En attendant, vous écoutez ici, il est 5h15.
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1: Vous écoutez ici, dans l'info d'ici, justement, ce mercredi, c'est donc la quatrième canicule de l'année.
4: Avec 16 départements d'Auvergne-Rhône-Alpes et de Bourgogne-Franche-Comté, ainsi que les Landes et la Gironde, qui sont en vigilance orange aujourd'hui. Une très grande partie du pays est en jaune, alors un peu partout en France. On se demande comment mieux se préparer aux vagues de chaleur successives. On veut s'équiper en ventilateurs et en climatisation, bien sûr. Mais la demande est forte aussi en volets, stores et en pergolas bioclimatiques. Qu'est-ce que c'est, Théo Bauchet ?
5: Une pergola dont le plafond est composé de lames qui s'inclinent pour bloquer le soleil et faire entrer le vent. Elle a été montée contre un mur de la maison de pavillon de Laurence qui a tout de suite senti la différence.
6: On est situé à l'ouest, donc on a tout le soleil de l'après-midi et le soleil couchant. Du coup, il tape plus sur le mur qui réchauffe l'intérieur de la maison. On arrive à garder du 25-26 à l'intérieur, chose qu'on n'avait pas à la précédente canicule.
5: Le store côté sud de la maison n'était plus suffisant, alors en passant commande au printemps, elle peut profiter de sa terrasse cet été. Grand bien lui en a pris, puisqu'actuellement l'entreprise Alu Bertrand est très sollicitée. Jérémy Avez en est le dirigeant.
7: Depuis juin, on pose entre 2 et 3 pergolas par semaine. C'est vrai qu'on a un planning de charge qui tourne autour de 3 mois, 3 mois et demi. Aujourd'hui, quelqu'un qui nous passe une commande sur le mois de juillet, on va lui annoncer octobre en termes de pose.
5: Trop tard pour cet été donc, ce dispositif conquiert la Bretagne alors qu'il est déjà répandu dans des régions plus habituées à la chaleur.
7: Vous descendez dans le sud de la France, même en dessous de Nantes, beaucoup de personnes ou même de restaurants sont équipés de pergolas bioclimatiques. Aujourd'hui, on voit bien que notre activité d'année en année progresse sur la protection solaire. Et c'est vrai que dans les années à venir, beaucoup de ménages français auront une pergola bioclimatique pour se protéger des chaleurs.
5: Une pergola de ce type coûte 20 000 euros en moyenne.
4: Un reportage à Cornu, au sud de Rennes, de Théo Bauchet, ici Armorec.
1: Dans les coulisses télé, ce mercredi matin, on vous parle d'une toute nouvelle série anglo-saxonne qui débarque ce soir sur France 2. Série à suspense. Ce sera juste après avoir écouté Studio des années 70, Elton John, Kiki D, Don't Go Breaking My Heart, va pas casser mon cœur. 5h17, bon réveil à vous.

0: Un petit parfum années 70 pour démarrer votre journée. Merci d'avoir choisi ici votre radio locale pour vous accompagner tout au long de l'été. C'est un 29 juillet qu'ils sont nés. On souhaite un bon anniversaire aujourd'hui à Anne-Elisabeth Lemoine. Quasi 10 ans qu'elle reçoit ses invités autour de la table de C'est à vous sur France 5 chaque soir. Jean-Hugues Anglade, lui, souffle 71 bougies révélées dans 37 de le matin aux côtés de Béatrice Dalle. Nikita avec Anne Parillaud. C'est finalement grâce à Isabelle Adjani qu'il décrochera un César pour son interprétation dans la reine Margot. Et puis, ce mercredi, Happy Birthday to Orlando, 90 ans pour le frère producteur et impresario de Dalida. Ouais, tous les prétextes sont bons pour passer un bon petit Dalida le matin à la radio. Ce mercredi, c'est la journée mondiale du tigre, si vous en avez un à la maison. Pensez à bien lui servir ses croquettes à l'heure. Ce genre de petite bête, c'est susceptible. Et puis, c'est la journée mondiale du rouge à lèvres, du rouge au carnet noir. Il y a 19 ans, nous quittait Michel Serrault, le seul comédien à avoir décroché 3 Césars du meilleur acteur. Et puis enfin, 29 juillet 1890, s'éteignait Vincent Van Gogh, 2 jours après s'être tiré une balle dans un champ de blé à Auvers-sur-Oise. À vous qui nous écoutez, si c'est aujourd'hui votre anniversaire, on vous souhaite de profiter pleinement de cette journée. Il est 5h23 dans les coulisses télé ce mercredi. Zoom sur une toute nouvelle série britannique que France 2 lance ce soir. Code Rouge est une série qui va mettre vos nerfs à rude épreuve. Elle raconte l'histoire d'un médecin qui, après avoir assisté à une conférence médicale à Pékin, est accusé à tort d'un meurtre.
1: Je m'appelle Matthew Nolan. Je vais être extradé en Chine pour un crime que je n'ai pas commis.
2: En l'air, à genoux.
3: La vérité, c'est que vous avez laissé une femme mourir.
4: Je me suis fait piéger.
0: Code Rouge, c'est ce qu'on appelle une acquisition de France 2, la chaîne ayant acheté la série pour pouvoir la diffuser en exclusivité sur son antenne. Morad Kofan est le directeur des fictions internationales de la chaîne et c'est lui qui a pour mission de regarder tout ce qui sort dans le monde entier pour faire ensuite son marché et négocier au mieux pour s'assurer que les bonnes séries n'aillent pas à la concurrence. Je lui ai demandé si lorsqu'il jette son dévolu sur une série, comme c'est le cas avec Code Rouge, c'est à chaque fois son cœur qui parle.
5: C'est jamais moi personnellement ce qui m'intéresse. On se met dans la peau des téléspectateurs, des spectatrices de France Télévisions. On voit à peu près ce qu'ils apprécient, on voit ce qui manque à l'antenne. Mais jamais, jamais, jamais, on met nos goûts personnels en avant.
0: Je veux dire par là, est-ce que vos goûts, il arrive qu'ils coïncident avec le goût du téléspectateur?
5: Très rarement. J'utilise cette échelle pour justement savoir ce qui va fonctionner pour un très large public. L'objectif de ces séries, c'est de rassembler un très large public. C'est au-dessus des 2,5 millions, 3 millions de téléspectateurs par épisode en moyenne.
0: Spéculer sur le goût des autres, c'est donc ça le job du directeur des fictions de France Télé. Il peut arriver aussi, plus rarement, que comme on achète un appartement sur plan, les chaînes fassent l'acquisition d'une série avant même qu'elle ne soit tournée. Et le cas échéant, elles peuvent même adresser dans une note envoyée à la production leurs suggestions et préférences pour tenter d'influer sur la série.
5: Il nous arrive d'acheter des séries sur scénario, généralement un ou deux scénarios et une idée du casting. Et c'est vrai que là, on est amené à faire des notes. Notre impact premier, c'est sur le casting pour essayer de pousser vers un casting français à l'intérieur de la série, si ça fait sens, bien sûr. Et généralement, ensuite, on nous demande nos notes. L'idée n'est pas d'intervenir artistiquement sur la série. C'est juste bloquer, sécuriser cette série pour nos antennes.
0: Code Rouge, les 2 premiers épisodes de la série sont à voir ce soir sur France 2. À 5h25, et si c'était maintenant le moment de prendre votre téléphone pour nous appeler tous les matins ici, vous êtes nos invités, 0810 055 056. Venez nous raconter comment se passe votre été, ce que vous avez prévu de faire pour cette journée de mercredi, cette semaine. Dans le paquet été, justement, vous gagnez le roman d'Agnès Martin-Lugan, L'homme des mille détours, dont on parlera d'ici quelques minutes avec notre libraire conseil à la une de la presse, et puis une paire de lunettes pour regarder l'éclipse, et puis plein de surprise dans le pack était un sac aux couleurs de votre radio locale. Tiens, je vous redonne le numéro de téléphone. Vous le connaissez, mais bon, ça va toujours bien. En le rappelant, 0810 055 056. Voici une nouveauté. Jérémy Frérot, ici, 5h26. Comme toi, je suis

0: Vous écoutez ici, avant l'actualité locale et le 90 secondes, on fait un petit crochet par l'histoire. La petite qui vous raconte la grande avec vous, Stéphane Bern. Ce matin, on voyage au temps des miches et des marxistes.
1: Symbole du petit déjeuner français, la baguette n'est pas si vieille. Son histoire croustille de légende, mais une loi très réelle y a mis la main à la pâte. Pour soulager les boulangers que Marx appelait les mineurs blancs, tant leur labeur nocturne était exténuant, un décret tombe en France. Plus question de travailler entre 22h et 4h du matin. Problème, sans nuit blanche, impossible de pétrir et de cuire les grosses miches du pays. Il faut donc innover. Alors, dans les fournils, on troque le levain pour la levure, on réduit le pétrissage, on allonge la pâte. Plus fine, elle cuit en 20 minutes à peine. On gagne ainsi du temps et un parfum de croûte dorée. La baguette est née. D'autres histoires dorent la légende. Napoléon aurait voulu un pain facile à glisser dans la redingote de ses soldats. À droite la baguette, à gauche la baïonnette. Égare à celui qui confond les deux. Certains disent qu'on doit la baguette à l'ingénieur Bienvenu, qui aurait voulu, lors du chantier du métro, un pain qu'on puisse rompre sans couteau pour éviter les bagarres. Apparemment, les Parisiens étaient déjà un peu nerveux dans les transports en commun. De jolies fables, mais l'historien Stephen Kaplan l'assure. La baguette est un produit du XXe siècle, né des luttes ouvrières et de ces villes qui vont vite et qui réclament du pain frais matin et soir, et surtout, plus de croûte que de mie. C'est vrai quoi, c'est plus pratique. On dit bien un casse-croûte, pas un casse-mie. Inscrite depuis 2022 au patrimoine immatériel de l'UNESCO, la baguette est devenue un monument national. Le seul que l'on puisse grignoter sur le chemin du retour et qui, soyons honnêtes, n'arrive presque jamais entier à la maison.
0: Merci Stéphane Bern. On vous souhaite un bon petit déj si vous êtes en train de tartiner vos baguettes, justement. 5h30, l'info en France et dans le reste du monde. C'est l'heure du 90 secondes ce matin avec vous, Cyril Ardo-Redon.
2: Un feu stabilisé mais pas encore fixé en Gironde avec 14 reprises de flammes qui durent donc depuis une semaine jour pour jour. Hier, près de 60 habitants des communes du Hayan, de Mérignac et d'Aisines près de Bordeaux ont été autorisés à rentrer chez eux. Dans le Var, le feu du massif du Gros Bession est fixé. Il a parcouru 4500 hectares. Le travail des sapeurs-pompiers se poursuit et une extrême vigilance est de mise, dit la préfecture. Aujourd'hui, 65 départements sont placés en orange pour un risque élevé de feux de forêt selon Météo France. Gare aussi à la canicule, quatrième vague de chaleur de l'année avec 16 départements de Bourgogne-Franche-Comté, d'Auvergne-Rhône-Alpes, mais aussi les Landes et la Gironde qui sont en orange, situation qui aggrave le risque d'incendie. 2 mois après la mort de la petite Liana dans le Gers, le ministre de la Justice indique que 924 personnes ont été incarcérées pour des faits de violence sexuelle sur mineurs. Le garde des Sceaux avait demandé au parquet de passer en revue l'ensemble des plaintes. Annonce. Un homme d'une vingtaine d'années mis en examen est placé en détention provisoire pour le vol vendredi d'un collier en or dans un musée de Côte d'Or. L'enquête se poursuit pour identifier les co-auteurs. Cette semaine, le ministère de la Culture a dévoilé un plan pour mieux sécuriser les musées et monuments. Et puis, une top nouvelle, salue le syndicat CFTC après la sortie de redressement judiciaire de la marque de vêtements pour enfants Okaidi. Le plan de continuation a été validé par le tribunal de commerce de Lille. Il s'est traduit par la suppression de 290 postes et 60 magasins en France.
0: 5h32, l'info d'ici. C'est le feu géant en Gironde qui a démarré il y a une semaine, jour pour jour.
2: Un incendie qui est stabilisé mais toujours pas fixé avec 14 reprises de feu hier selon la préfecture. La vague de chaleur aujourd'hui dans le département ne va certainement rien arranger. C'est donc une nouvelle journée à haut risque, Guillaume Batin, pour des pompiers qui restent pleinement mobilisés.
3: Le camp de Souges, le camp militaire de Martignas-sur-Jal est menacé. Les villes de Lacanau, Sestas, Lèche-Cap-Ferré, la liste s'allonge. Mais la plus grosse reprise de feu touche le Grand Croho, cette forêt qui borde la plage du même nom, côté océan. L'avion Dash, les air tractors et les hélicoptères bombardiers d'eau survolent cet énorme panache de fumée durant toute la matinée. Le lieutenant-colonel des pompiers, Éric Pitot.
4: La reprise, c'est à partir du moment où vous commencez à avoir des flammes qui commencent à être dangereuses pour attaquer ce genre de massif qui est complètement intact.
5: On a l'impression que c'est un peu le feu qui joue avec vos nerfs.
4: C'est un peu ça, c'est un peu ça. C'est un jeu de cache-cache, on va dire. Mais une fois qu'on l'a trouvé, après, on sait ce qu'on a à faire et on le fait.
3: Et au bout d'un chemin de sable, nous entendons le bruit des flammes qui crépitent. Très vite, les flammes apparaissent derrière un bosquet, 2 mètres, 5 mètres de haut, les pompiers s'empressent.
6: Remontez l'établissement.
3: À 4 ou 5, ils pénètrent dans la forêt. Les flammes se calment, mais l'opération s'arrête.
7: Il n'y a plus d'eau. Il faut que vous reveniez.
3: La citerne des pompiers est vide. Elle est rapidement ravitaillée par des agriculteurs. Le feu est noyé, mais aussitôt, c'est de l'autre côté du chemin qu'une autre flamme apparaît. Une nouvelle fois, les pompiers courent pour l'éteindre.
2: Le reportage de Guillaume Batin en Gironde. Et Johan, c'est donc le retour de la canicule aujourd'hui en France.
0: Il va faire très très chaud, c'est un euphémisme, des températures largement au-dessus des normales saisonnières. En attendant, ce matin, dans la matinée, on va respirer encore un peu dans l'ouest et le nord-est, alors que les températures seront déjà élevées ce matin dans le sud-ouest, également en bord Méditerranée. Quelques températures, 20 à Perpignan ce matin, 21 à Bordeaux, 19 à Lille, et puis cet après-midi, donc le pic de la canicule pour cette semaine. 38 dans la capitale attendue, ainsi qu'à Dijon, Strasbourg. Il fera 40 à Toulouse et dans le sud-ouest, c'est là qu'il fera le plus chaud, 41 degrés à Bordeaux. Attendu cet après-midi chez vous, comment ça se passe? Vous nous l'écrivez en postant vos petits messages sur la page Facebook d'ici. Chez Marie, à Aubenas, Sud-Ardèche, il fait 21 degrés. Ce matin, le ciel est clair avec une légère brise agréable, nous écrit-elle. Chez Paco, qui vit en Corrèze, à La Tronche, il fait 17 degrés ce matin. 17 à Mulhouse également chez Stéphane. Enfin, chez Lionel qui vit à Limoges. Il fait 16 degrés tous les jours ici. On fait la météo ensemble. 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
0: 5h35, vous venez d'ouvrir les yeux, c'est mercredi, le milieu de l'été ou quasi presque. Voici trois voix, Frédérix, Goldman, Jones. Écoutez, ça commence comme ça.

0: Vous écoutez ici votre radio locale au plus près de votre quotidien ce mercredi matin. Il est 5h39.
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0: Et ici, tous les jours, on évite les arnaques. Aujourd'hui, Cyril, gare aux faux appels.
2: Oui, avec Aude Razo, la chronique, c'est pas vrai dans un instant.
0: Et puis, côté musique, Gérard Blanc sera dans votre poste de radio. En attendant, comme tous les jours, on vous accueille sur l'antenne d'ici. Bonjour Gaël.
2: Bonjour Gaël.
3: Bonjour.
0: Vous nous appelez de la Manche, ou précisément comment s'appelle votre commune ?
3: Alors, c'est la ville de Coutances.
0: Qu'est-ce qui se passe dans votre journée, là, depuis ce matin que vous êtes réveillée ?
3: Eh bien, en fait, je me suis réveillée tôt. Je suis en vacances, mais je me suis réveillée tôt.
0: Pourquoi pas ?
3: Et voilà. Et puis, j'ai profité d'entendre votre demande d'appeler pour jouer avec vous.
0: Et vous avez eu raison. Alors, avant de rentrer dans le dur du sujet, savoir ce qui va partir et arriver chez vous, qu'est-ce que vous avez prévu pour ces vacances, Gaëlle ?
3: Alors, pour ces vacances, j'ai prévu pas mal de sorties dans mon département avec une amie qui vient du Mans chez moi.
0: D'accord. Donc, ça va être balade, plus ou moins sportive, tourisme ?
3: Plutôt tourisme. On fait surtout de la voiture et on va visiter à pied les beautés du département de la Manche.
0: Donc aujourd'hui même, ça commence ce mercredi.
3: Oui, tout à fait.
0: Bon, bah écoutez, on vous souhaite de profiter avec cet ami de ce petit tour dans la Manche. Et en attendant, on va vous envoyer le pack été. C'est un sac aux couleurs de votre radio locale avec plein de goodies, comme on dit. Il y a une paire de lunettes pour assister en toute sérénité à l'éclipse. Le roman de la semaine, un calepin pour marquer vos souvenirs. Vous aimez, vous, marquer vos souvenirs pour pas les oublier ?
3: Je suis pas trop écriture, en fait.
0: Bon, écoutez, vous pourrez l'offrir.
3: Je suis plus lecture.
0: Vous pourrez caler un truc, un meuble avec... Il y a plein de trucs à faire avec...
2: Oui, ou dessiner.
0: Il y a toujours cette idée, on va écrire des choses dans un carnet. Mais pourquoi donc ?
2: On peut faire des origamis aussi avec les pages.
3: J'ai une nièce qui aime beaucoup dessiner.
0: Et ben voilà.
3: Donc je vais lui faire plaisir avec un calepin.
2: Ouais, on peut laisser des mots sur les pare-brises des voitures qu'on abîme,
0: Cyril.
2: Quand on a un accident, oui.
0: En fait, pas trop.
3: Et ouais. Oui, tout à fait, oui.
0: Bonne journée, on vous embrasse, Gaël.
3: Merci, moi également.
0: Et bonnes vacances, ça se passe comme ça tous les matins ici. Bon réveil, il est 5h42.
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0: 5h43, chaque matin ici, vous retrouvez votre rendez-vous anti-arnaque. Avec nous, Aude Razo, ce matin, vous avez recueilli le témoignage d'une personne qui a failli tomber dans un piège très élaboré, un faux appel, un appel de gendarme des télécoms.
6: Oui, et c'est bien qu'on en parle, parce que la police assure que cette arnaque tourne pas mal en ce moment. Tout commence avec un simple appel. Jean-Yves, notre victime, décroche. Au bout du fil, une dame lui dit qu'elle travaille pour l'ARCEP. L'ARCEP, ça existe vraiment, c'est le gendarme français des télécoms. Et donc l'ARCEP, soi-disant, lui annonce une mauvaise nouvelle. Jean-Yves a été victime d'usurpation d'identité. Quelqu'un a ouvert une ligne téléphonique à son nom chez SFR. Dans la foulée, le commissariat appelle. Et là, le faux inspecteur, puisque oui, c'est un faux, lui annonce que l'affaire est encore pire. Le nom de Jean-Yves apparaît dans un dossier de grand banditisme, une histoire de blanchiment d'argent. Il lui demande de surtout n'en parler à personne et lui dit que le procureur carrément va le contacter le lendemain.
0: Mais alors comment est-ce que Jean-Yves a compris que c'était un piège ?
6: Eh bien en fait, il ne suit pas les consignes. Il me dit, à ce moment-là, je suis plutôt déstabilisé, et ça se comprend. Donc il parle de son histoire avec des amis. C'est là que l'un d'entre eux a le bon réflexe, il lui dit d'aller à la gendarmerie. C'est ce que fait Jean-Yves, et quand l'escroc, le faux procureur, l'appelle et que Jean-Yves lui dit « je suis chez les gendarmes », le malfaiteur raccroche aussitôt. Alors quel est le but de tout ça ? C'est quand même ultra élaboré, vous l'aurez remarqué. Tout ça pourquoi ? Eh bien Jean-Yves, le faux inspecteur, lui a demandé son nom, son prénom, son adresses. L'ARCEP me dit aussi que les numéros de passeport sont ciblés, les signatures électroniques, bref, tout un arsenal qui permet à l'escroc d'usurper très facilement notre identité ou de nous cibler pour d'autres arnaques. Bon à savoir, l'ARCEP me précise qu'elle ne contacte jamais les consommateurs par téléphone, donc vous raccrochez.
0: Merci Audrazo. Ici.fr pour retrouver tous les bons plans pour se prémunir des arnaques en tout genre. C'est pas vrai, à l'onglet arnaque. Figurez-vous que le pingouin, c'est faire des trucs qu'on ne sait pas faire. Oui, parfaitement. Je sais que cette entrée en matière vous donne envie d'écouter tout de suite Benoît Prospero. On va faire une pause en attendant avec Teddy Swims, Lose Control sur votre radio locale. Merci d'être des nôtres ce mercredi matin.

0: mercredi. Ici, votre radio locale vous accompagne en ce début de journée, 5h47. Il est temps de voir comment le monde merveilleux du vivant se porte. Un monde merveilleux du vivant qui vous ouvre ses portes. Et ce mercredi, trois choses à savoir sur le pingouin. Bonjour Benoît Prospero.
1: Le papa pingouin. Non, j'arrête parce que vous allez avoir toute la journée dans la tête. Avant quoi que ce soit, on va commencer avec une petite précision. Le pingouin vit dans l'hémisphère nord de la planète, contrairement au manchot qui vit dans l'hémisphère sud. Voilà, ça c'est fait. Bonjour à toutes et tous. Au programme, disparition, vol et genoux. Et donc, première chose à savoir, avant, sur Terre, on connaissait le grand pingouin et le petit pingouin. Mais malheureusement, aujourd'hui, il ne reste plus qu'un seul des deux. Lequel ? Le petit pingouin. En fait, c'est tout récent, puisque le grand pingouin a disparu au milieu du 19e siècle, le dernier spécimen connu ayant été tué en 1844. Pourquoi il a disparu ? À cause de l'humain et notamment de la chasse intensive. Donc, ce à quoi on rajoute la collecte des œufs et la capture des oiseaux pour leurs plumes et leur viande, etc. Donc aujourd'hui, le grand pingouin a disparu.
0: Mais dites-moi, est-ce que le petit pingouin existe toujours ?
1: Et je vois que vous suivez parfaitement. Deuxième chose à savoir, et pas des moindres, contrairement au manchot, le pingouin peut voler. Mais comment est-ce possible ? En fait, le pingouin a des ailes robustes, des ailes longues, des ailes larges, qui, contrairement au manchot, permettent au pingouin de voler. Et petite parenthèse, l'évolution en fait du manchot a entraîné l'évolution de ses ailes en nageoires. Et les ailes permettent donc au manchot de nager tout en se propulsant sous l'eau. Donc, pour attraper des proies, principalement des crustacés ou encore des poissons sous l'eau, c'est un champion. Et vous allez me dire, le pingouin, du coup, qu'est-ce qu'il fait ? Lui aussi, il chasse, mais il ne peut pas rester sous l'eau aussi longtemps que certains oiseaux marins.
0: Donc, il faut choisir si on préfère être un manchot ou un pingouin.
1: Alors non, pas vraiment. En fait, il n'a pas le choix. Le pingouin est un pingouin, et puis c'est tout. Mystère de l'évolution. Mais quoi qu'il en soit, il le vit très bien, puisque théoriquement, les pingouins ne savent même pas que les manchots existent, et vice-versa. Bref, troisième chose à savoir, les pingouins ont des genoux. Vous allez me dire, mais comment ça se fait qu'on ne les voit pas, ces genoux ? En fait, c'est simple. Une partie de leur patte est cachée sous le plumage. Et c'est ça qui fait qu'on a l'impression qu'ils ont deux petites pattes et qu'on ne voit absolument pas les genoux. Dis-moi que je suis une poule qui relie trois fois un SMS avant d'appuyer sur OK. Le monde vivant est merveilleux. Et pour en savoir plus sur les oiseaux, vous n'hésitez pas à vous rendre sur le site du Muséum National d'Histoire Naturelle, mnhn.fr.
0: Merci Benoît Prospero, le monde merveilleux du vivant. À retrouver toute la collection en podcast et en replay sur ici.fr.
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0: 6h-10, toutes les semaines, ici, un libraire vous partage l'un de ses coups de cœur littéraires de l'été.
3: Et ce matin, on va à Amiens, à la librairie Martel, où nous attend Marie Godefroy.
0: Bonjour Marie.
4: Bonjour Yann.
0: Alors vous êtes libraire depuis trois générations. Ce sont vos grands-parents qui ont créé la librairie dans laquelle vous travaillez aujourd'hui.
4: Oui, tout à fait ça. Annie et Lionel Martel, en 1957, à Amiens.
0: Vous avez du souvenir, vous, petite fille, de passer un peu de votre temps dans cette librairie ?
4: Ah, beaucoup, oui, parce que ma grand-mère, à l'époque, habitait au-dessus de la librairie. J'ai moi-même habité au-dessus de la librairie avec ma famille. Et pour tout vous dire, par exemple, à Noël, on jouait à cache-cache dans la librairie avec ma sœur et mes cousins.
0: Il y a un livre qui a foncièrement changé votre vie ?
4: À bien des égards, moi je pense au Petit Prince que j'ai lu enfant. Donc on le lit avec le regard d'enfant. Je l'ai écouté aussi parce qu'il y a une très bonne version lue que j'écoutais le soir dans mon lit.
0: Sur quoi il vous a ouvert ce roman de Saint-Exupéry ?
4: Sur beaucoup de choses, sur la vision de la vie que l'on peut avoir, sur la relation à l'autre. Et c'est quelque chose qu'on ne comprend pas forcément quand on est enfant. Quand on est enfant, on voit le côté poétique, un peu le côté magie avec cette rose qu'on essaye de protéger absolument, avec ce renard qui parle. Et puis quand on est adulte, on a la seconde lecture qui est bien différente.
0: Ce matin, Marie, vous allez nous parler de L'homme aux mille détours, signé Agnès Martin-Lugan. De quoi parle-t-il, ce roman ?
4: Alors, c'est l'histoire d'une femme et de deux hommes. L'un a quitté cette femme il y a 7 ans, et le second, il vient lui donner des nouvelles de cet homme qui a mystérieusement disparu. Donc, on va découvrir l'histoire de chacun des personnages à travers leur propre voix, donc ça, c'est très intéressant. Ce qu'il y a d'intéressant chez Agnès Martin-Lugan, c'est que dans chacun de ses romans, l'autrice va vraiment sonder l'âme de chacun de ces personnages, des parties les plus lumineuses aux plus noires, la nature humaine dans tout ce qu'elle a de plus beau, mais aussi de tout ce qu'elle a de plus sombre. Dans ce roman, elle aborde le sujet de l'abandon, de la famille, mais aussi de la stérilité masculine, qui est un sujet qui est très peu abordé en littérature. Mais c'est surtout un roman d'amour, et l'amour sous toutes ses formes, qu'il soit disrupteur ou qu'il nous sauve. C'est vraiment une très très belle lecture.
0: Cette autrice, Agnès Martin-Lugan, c'est une autrice que vous suivez depuis son premier roman ou ses dernières années?
4: Oui, c'est une autrice qu'on suit depuis très longtemps et qu'on a reçue l'année dernière également. Elle a un talent aussi pour nous plonger dans des univers très cinématographiques, notamment par son travail sur le lieu, sur la nature, et qui sont toujours des personnages à part entière. Et ici, dans L'homme aux mille détours, on a la mer au cœur de Saint-Malo.
0: L'homme aux mille détours, le roman d'Agnès Martin-Lugan, c'est le choix de Marie Godefroy ce matin à la librairie Martel à Amiens, qui fait partie du groupement des librairies Ensemble. Merci Marie d'avoir été ce matin notre invitée.
4: Avec plaisir Yann, merci à vous.
0: Vous connaissez l'expression être un don juan de supermarché? Eh bien, ce matin, dans ces tendances, le thème du jour sera la drague de supermarché. Ce sera le temps d'écouter cette chanson d'amour qui a été écrite dans un super-U ou un Carrefour, je ne sais pas. Voici Gérard Blanc, une autre histoire sur votre radio ici.

0: réveil à 5h56 avant de retrouver toute l'équipe d'ici matin sur votre radio locale. Muriel Jourdan, comme chaque matin, est avec nous pour décrypter un phénomène de société. Muriel, aujourd'hui, on va s'intéresser à la drague de supermarché.
1: Oui, vous avez entendu parler de ça. En Espagne, l'amour n'est pas dans le pré, mais au supermarché. Parce que ces endroits semblent être devenus des points de rendez-vous pour faire des rencontres, l'heure idéale pour matcher, entre 19h et 20h. Intéressant. Ni une, ni deux. J'enfile mon impair, je prends mon micro et je pars vous demander votre avis dans la rue. Flirter au supermarché, ça vous branche ?
2: Non, je pense pas.
3: C'est hyper gênant.
1: Ok, alors visiblement, vous n'y croyez pas trop. Pourtant, en France, certaines trouvent leur prince ailleurs que dans le célèbre paquet de biscuits.
0: Et Muriel, il paraît qu'en Espagne, il suffit d'un ananas pour faire des rencontres.
1: Oui, parce qu'il existe une méthode bien rodée. Vous allez au rayon fruits et légumes, vous prenez un ananas, et si vous êtes disponible pour une rencontre, vous le mettez dans le chariot, mais la tête en bas. C'est ça, le signe de reconnaissance. L'ananas, tête en bas. Et s'il y a coup de foudre, alors là, on cogne son chariot avec celui de l'autre personne. C'est l'équivalent au fameux match des applis de rencontre. Alors attention, on y va mollo avec le caddie. En revanche, si on croise son mari avec un ananas tête en bas au supermarché, alors là, vous avez le droit de lui foncer dessus avec le chariot. Tout ce délire est parti de la vidéo d'une célébrité de la télé et actrice andalouse, Viviline. Alors on la voit dans la vidéo en train d'expliquer qu'elle est en train de faire ses courses avec une pote dans un supermarché de la chaîne Mercadona. Et son ami lui apprend qu'il y a une heure précise pour faire des rencontres. Cette vidéo a fait plus d'un milliard de vues. Mais en France, on semble pas tout à fait prêt à ça. Vous seriez prêt, vous, à flirter au supermarché ?
4: Moi, pas du tout. Au supermarché, j'ai pas envie d'y aller. C'est embêtant. Il y a du bruit, il y a des gens, ça m'embête. Moi, quand j'y vais, ça me prend mes courses, j'ai ma petite liste et je rentre, je sors le plus vite possible. Quoi. Je trouve ça atroce.
3: Exactement. T'as tes écouteurs et t'as une sale gueule et t'as envie de voir personne. Et
4: samedi après-midi, comme ça, on fait mes courses pour avoir un truc à manger, mais pas du tout un endroit où j'ai envie de rester. Quoi.
1: T'as pas envie de rencontrer quelqu'un qui achète le même cassoulet que toi et...
5: dans l'idée, oui, mais pour moi, aller faire mes courses, c'est un moment intime, c'est ma vie privée.
1: En tout cas, la technique de l'ananas retourné semble avoir plu à d'autres pays, puisqu'on trouve des vidéos de gens qui font ça au Portugal, en République dominicaine. Et figurez-vous qu'il existe des variantes selon les supermarchés. Chez l'enseigne Dia, on flirte plutôt de 10h à 11h au rayon poisson. Ça me fait pas rêver. Chez Lidl, on drague de 18h à 19h avec une pastèque. Et chez Auchan ou El Campo, plutôt entre 20h et 21h du côté des fromages. Bref, les rencontres au supermarché pourraient devenir tendance, mais c'est logique. Les applis de rencontres ont plus d'un point commun avec les supermarchés. Des milliers de produits en rayon, des mecs et des nanas qui parfois ont le melon, et des pièges. Bah oui, il faut jamais croire tout ce qu'il y a sur l'emballage.
0: À demain, Muriel Jourdan, ici.fr, pour retrouver toute la collection des 7 tendances en podcast et en replay. C'est un plaisir de passer ce début de journée avec vous. Cyril, rendez-vous tout à l'heure, 6h30.
6: Pour l'info, en 90 secondes.
0: En attendant, on vous laisse en compagnie de toute l'équipe d'ici matin, à vos côtés, ce mercredi. Excellente journée à vous.
6: Il serait temps, merci. Johan, il est 5h59 sur SI Mayenne. Et toute l'équipe du petit matin est réunie pour vous informer dans un instant, Maïwenn Bordron. Bonjour Maïwenn.
7: Bonjour Cédric, bonjour à tous.
6: Nous avons la chance d'avoir deux Christelles pour le prix d'une en studio aujourd'hui. Christelle Ramillon qui réalise l'émission. Bonjour Christelle.
8: Bonjour.
6: Et Christelle Le Tiec qui va vous accueillir tout au long de cette matinée. 02 43 67
8: 11 11.
6: Bonjour Christelle.
8: Bonjour Cédric, bonjour à tous.
6: On aura le beau panier de l'été à vous offrir d'ailleurs, qui ravit toute l'équipe avec notre carte postale à nouveau. Installez-vous, c'est mercredi, ici matin, avec vous jusqu'à 9h.
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6: Vous écoutez la première radio du département, ici Mayenne, il est 6h. Les infos, le journal Maïwenn Bordron. Une Girondine évacuée à cause de l'incendie monstre dans le département a trouvé refuge en Mayenne.
7: Julie habite Saint-Médard-en-Jalles, près de Bordeaux. Elle a dû quitter sa maison en plein milieu de la nuit la semaine dernière avec son mari, son fils de 2 ans et leur chienne. La famille a pris la route direction Saint-Berthevin, près de Laval, où réside une partie de leurs proches. Un moment difficile à vivre pour cette jeune mère de famille.
10: Très stressant, on n'a pas beaucoup dormi, clairement. Même avant qu'on soit évacué, on voit les nouvelles. Et c'est très dur de s'empêcher de rafraîchir régulièrement régulièrement les pages avec les informations. Mais là, ça commence à aller mieux. Du coup, on commence à se poser, le fait d'être en famille. Loin de tout ça, on respire mieux, mine de rien, parce que la fumée aussi, ça nous a posé pas mal de problèmes. Puis après, ouais. Bon, se dire aussi qu'on fait quand même partie des gens qui ont de la chance, parce que notre maison, elle a pas brûlé, on a juste été évacués en prévention. On a de la famille qui peut nous accueillir, on n'est pas dans un centre d'hébergement avec des milliers d'autres personnes sur des lits de camp. Mais oui, c'est très stressant de pas savoir quand est-ce qu'on va pouvoir rentrer chez nous aussi. Comme ils annoncent que le feu va prendre des semaines avant d'être éteint, on sait pas si... ça veut dire qu'on va prendre des semaines avant de rentrer chez nous.
2: Oui, c'est le flou total.
10: Exactement. On est parti dans la nuit de vendredi à samedi et depuis, on ne sait pas.
7: Hier, 57 000 personnes habitant près de Bordeaux ont été autorisées à rentrer chez elles. Au total, 220 000 personnes ont été évacuées depuis le début de l'incendie en Gironde il y a une semaine. Le méga-feu reste stabilisé. Il ne progresse pas, selon un dernier bilan hier soir de la préfecture de Gironde. Une situation qui pourrait évoluer car des reprises de feu ont été recensées dans 14 zones du département hier. La météo n'est pas favorable à l'extinction des flammes en Gironde puisqu'un nouveau pic de chaleur est attendu aujourd'hui dans le département. La Gironde passe en vigilance orange à la canicule ce midi comme 15 autres départements en France. La Mayenne, elle, sera en jaune à partir de ce midi avec 37 degrés prévus cet après-midi. Les températures doivent ensuite baisser dès demain et repasser sous la barre des 30 degrés.
6: Et avec ce nouveau pic de chaleur et le manque de pluie, le risque d'incendie reste élevé en Mayenne.
7: La préfecture interdit au moins jusqu'à vendredi soir de se rendre dans les bois et les forêts du département. Entre midi et minuit, les propriétaires de forêts privées sont également appelés à prendre des mesures préventives pour éviter les départs de feu. Marion Fersing.
11: Oui, parce que si une partie des propriétaires de forêts privées prend en compte l'impact du réchauffement climatique, ce n'est pas encore le cas de tous, reconnaît Nicolas Duval. Il est technicien au Centre Régional de la Propriété Forestière en charge de la défense contre les incendies. Pourtant, cet été, les conséquences de la sécheresse et de la succession de canicules sont bien visibles.
12: C'est-à-dire qu'aujourd'hui, on a de plus en plus de dépérissements dus à ce changement climatique. Derrière, la conséquence, c'est qu'on a un risque de feux de forêt qui augmente, quoi. On a une matière sèche de plus en plus importante à l'intérieur des parcelles forestières et qui présente un risque plus important vis-à-vis du feu, quoi.
11: D'où l'importance pour les propriétaires forestiers qui ont des surfaces de plus de 20 hectares de bien identifier les zones les plus à risque, celles où il y a des pins maritimes, de jeunes arbres ou qui sont en bordure de route ou de voies de chemin de fer. Ils doivent aussi vérifier si les pompiers peuvent passer pour éteindre un feu éventuel et s'ils ont des points d'eau suffisamment proches de leur massif.
7: Il existe en Mayenne plus de 9800 propriétaires de forêts privées. C'est plus du triple chez nos voisins du Maine-et-Loire. La sécheresse de la végétation est à l'origine de nombreux départs de feu. En Mayenne, une vingtaine de pompiers sont intervenus hier sur un feu d'herbe sèche à Placé dans le nord Mayenne. 8000 mètres carrés ont brûlé un peu avant 19h. Les pompiers ont également été mobilisés dans le sud du département avec un incendie dans un champ à Saint-Brice. Plus d'un hectare est parti en fumée.
6: Les quelques gouttes de pluie ce week-end en Mayenne n'ont pas suffi à faire remonter le niveau des cours d'eau.
7: Les réserves d'eau sont préoccupantes dans notre département. La préfecture de la Mayenne a donc décidé hier de prendre un nouvel arrêté pour restreindre la consommation d'eau. Le bassin de Loudon bascule en crise. C'était déjà le cas des bassins Mayenne amont est autour de la Selle et Château et de Sarthe aval dans le secteur de Mêlée du Maine et de Vège. Les stations de lavage ne peuvent plus ouvrir sauf pour les véhicules de secours. Il est également interdit d'arroser entre 8h et 20h. Toutes ces restrictions sont à retrouver en détail sur ici.fr. 4 personnes légèrement blessées hier après-midi à Saint-Baudel, près de Mayenne. 2 voitures se sont percutées vers 16h sur la départementale 104. Les 4 victimes ont été transportées à l'hôpital de Laval pour des examens. La circulation a été perturbée hier après-midi sur le boulevard Volney à Laval, près de l'hôpital. Une conduite de gaz a été arrachée sur un chantier. Le trafic a été interrompu dans les 2 sens le temps de l'intervention des pompiers. Il n'y a pas eu de blessés ni de personnes évacuées autour de ce chantier.
6: Une association tente de redynamiser les villages l'été en prêtant du matériel comme des micros ou des enceintes.
7: L'opération s'appelle l'écran du village. Elle a été lancée dans les Pays de la Loire par l'association Bouge ton coq. Grâce à ce prêt de matériel, les gérants de cafés et de bars peuvent créer du lien social dans leur commune en organisant des soirées comme des karaokés, des quiz musicaux par exemple. 3 cafés mayennais participent à cette opération dont la Mastroquette à Saint-Berthevin près de Laval. La gérante Gwendoline Babin est ravie d'expérimenter ce projet.
13: Les valeurs qu'ils partagent
2: sont exactement ce que je souhaite faire du lieu. L'authenticité, le partage, la simplicité. Ça m'a permis de rapporter un peu plus de personnes. Ça permet de redynamiser le lieu et puis à moi de me faire connaître. On n'a peut-être plus l'habitude de ces petits bars où on ne sait pas qui c'est qu'on va retrouver en fait derrière ce qui se passe dans l'endroit. Quoi.
13: Est-ce que ça vous a permis aussi de diversifier votre clientèle avec ces animations-là?
2: Oui. J'aimerais que si j'ai une clientèle assez intergénérationnelle. Hein. Je vais avoir du 18 ans jusqu'à du 90 ans. Après, c'est des personnes qui se retrouvent la semaine pour prendre un café.
13: On discute de tout et de rien.
2: Voilà.
13: Mais on discute.
2: Voilà, c'est ça, tout à fait. Ça nous permet de discuter.
13: Ça évite d'être sur son téléphone en permanence en train de scroller, c'est ça?
2: Exactement.
7: Les deux autres cafés Mayennais qui participent à cette opération sont situés à Marcillé-la-Ville et à Saint-Baudel. On y revient dans l'info d'ici à 6h32. Les équipes du Tour de France Femmes se préparent avant le départ de la course samedi à Lausanne en Suisse. 22 formations participent à cette 5e édition de cette grande boucle féminine. Pour la première fois, il y aura une équipe mayennaise. 7 coureuses de Mayenne-Montbana, Maipai, seront sur la ligne de départ samedi. Leurs noms ont été dévoilés hier. Il y aura 3 françaises. Justine Jégu, la cycliste originaire de Méral dans le sud Mayenne, n'a pas été sélectionnée. C'est sa première saison cette année chez les professionnels. Ici Mayenne vous fait vivre ce Tour de France Femmes avec des réactions, des témoignages des coureuses de l'équipe Mayenne-Montbana Maipai. Ça sera à écouter tous les matins dès ce week-end à la radio et sur nos réseaux sociaux Facebook et Instagram.
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7: Cédric, la météo, on le disait, c'est ce passage en vigilance jaune à la canicule dans notre département à partir de ce midi.
6: Logiquement, uniquement ce mercredi, vous l'avez dit, demain jeudi, on va repasser en dessous des 30 degrés, mais c'est la journée la plus chaude de la semaine, d'où cette vigilance jaune, oui, pour ce phénomène canicule. 35 à 37 degrés du nord au sud du département, des températures largement au-dessus des normales, comme on dit. Côté couleur du ciel, hein, pas grand-chose à vous dire, si ce n'est que le soleil va briller sans discontinuer du matin jusqu'au soir. Vos relevés de température au 02 43 67 11 11 dans vos communes mayennaises. François à Mayenne relève 18 degrés, Chantal à Évron 20 degrés. Un autre François qui est à Grasé, lui, c'est 19 degrés. C'est un petit peu la tendance ce matin. On est autour de 20 degrés. Il fait plutôt doux. Continuez à nous appeler. Laissez-nous vos messages aussi sur la page Facebook d'ici Mayenne. Mayenne vous a beaucoup parlé des pompiers. On vous a mis une belle photo des pompiers de la Mayenne pour les remercier aussi de tout le boulot qu'ils font depuis pratiquement une semaine. Laissez-nous vos messages aussi pour les pompiers de notre département. On les lira sur l'antenne au fur et à mesure, avec également vos relevés donc de température.
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6: Destination de vacances, Maïwenn, pour vous?
7: La Bretagne, forcément.
6: Oui, la Bretagne américaine.
7: La plus belle côte de France.
6: New York.
7: Dans les Côtes d'Armor.
6: En Bretagne, non loin de Brest. Téléphone, Jean-Louis Aubert, New York avec toi.

0: Bon réveil, belle matinée, 6h10 sur la première radio du département. Téléphone New York avec toi. Dans quelques minutes, on vous emmène à la campagne. Allons à la campagne avec Claire Martin et son invité. Cette semaine, on a aussi les bons conseils du docteur Kirzek pour un été en pleine forme qui arrive dans une minute.
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0: Nous sommes le 210e jour de l'année. Il reste 155 jours avant d'en terminer avec cette année 2026. Bonne fête aux Marthe, Martha. Si vous en connaissez, la fête est bonne en ce 29 juillet.
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0: Et tout à l'heure pour les vacances à 9h avec Benoît Thérèse, on parlera du Morvan par exemple, si vous êtes déjà allé. 02 43 67 11 11. Bonjour à vous docteur Kirzek, comme chaque matin cet été on le passe en pleine forme sur notre radio ici Mayenne grâce à vos conseils santé. Et ce matin vous nous conseillez de tenir un journal de la gratitude.
9: Bonjour à toutes et à tous, vous êtes en vacances, vous allez bientôt l'être, enfin du repos, du temps libre, du soleil, et pourtant parfois cette fameuse pression à être heureux, bah gâche tout. On en attend tellement de ces 15 jours qu'on finit par stresser, courir après les activités et rentrer encore plus fatigué qu'au départ. Alors comment faire le vide et vraiment profiter ? Je vous propose un outil tout simple. C'est gratuit et c'est scientifiquement prouvé. C'est le journal de gratitude, une pratique qui a des effets spectaculaires sur notre bien-être mental. Et les vacances, justement, c'est le moment idéal pour s'y mettre. Le principe est simple. Chaque jour, vous prenez un carnet, un cahier par exemple, et ou même une application, ça existe sur votre téléphone, et vous écrivez 3 choses pour lesquelles vous êtes reconnaissant. Ça peut être tout petit, la fraîcheur de la piscine, le rire de votre enfant, un bon repas ou le coucher de soleil. L'important, c'est de le faire régulièrement et de prendre le temps de ressentir cette gratitude. Pourquoi ça marche ? Tout simplement.

0: Et au niveau cérébral, en fait, ça stimule la production de dopamine et de sérotonine. Vous savez, ce sont ces neurotransmetteurs du bien-être. C'est comme un antidépresseur naturel, sans ordonnance et sans effet secondaire. Alors, il y a des petites règles à respecter. Choisissez un moment fixe dans la journée pour ne pas l'oublier, idéalement le matin au réveil. Vous allez bien démarrer la journée. Ou au contraire, le soir avant de se coucher, pour réfléchir à sa journée. Prenez un vrai carnet, éventuellement votre téléphone. Mais moi, j'aime bien le côté écrire à la main, c'est plus puissant. Soyez précis, ne notez pas « je suis reconnaissant pour ma famille », mais « je suis reconnaissant d'avoir ri avec mon fils quand il a raté le plongeon ». Et ne vous forcez pas, vous allez voir, ça va venir tout seul. Et ce petit rituel, c'est un petit rituel que vous pourrez prolonger après les vacances. C'est vraiment un cadeau que vous vous faites. Allez, bon été, bonne santé, à l'écoute d'ici, bien sûr.
1: 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Il est 6h15 du côté des trains en gare de Laval en ce mercredi. Le train qui part pour Paris-Montparnasse part dans une minute. Si vous n'êtes pas sur place, faites gaffe, il est à l'heure, 6h16. Celui qui partira pour Nantes, ça c'est un TER à 6h36, est annoncé à l'heure également. Dans un instant, on part à la campagne avec Claire Martin et son invité, Lucie Berton, agricultrice qui passe la semaine au micro d'ici Mayenne. Avant tout ça, Florent Pagny, pour se réveiller tout en douceur et pour passer un bel été et un jour, une femme sur ici Mayenne.

0: de Florent Pagny et un jour une femme, 6h20 sur Ici Mayenne. 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
3: Bonjour, je m'appelle Lucie et je vis à Alexin.
4: Alors oui, elle vit à Alexin, mais les fermes dans le coin, elle les connaît bien puisqu'elle travaille au service remplacement de Martigné-sur-Mayenne en tant que salariée agricole. Aujourd'hui, Lucie nous partage son regard sur la vie rurale. Ayant grandi dans une ferme à Saint-Jean-sur-Mayenne, je lui ai demandé si elle avait envisagé un jour de vivre en ville.
3: Moi, étant donné que je suis née dans la campagne et que j'ai toujours vécu en campagne, je me vois pas vivre en grande ville, entourée de tout plein de personnes, de la circulation, de béton partout. Non, c'est pas possible pour moi.
4: Elle aime la nature, le vert des champs et surtout les animaux.
5: Et donc là, on entend la paille sous nos pieds. On arrive justement auprès de cette petite brebis.
3: Oui.
5: Oh, on lui fait peur.
3: Oui, bah, elle est un peu stressée, mais c'est normal, c'est dans son caractère. Et puis, je ne sais pas si vous voyez, il y a la chèvre qui est couchée sous le râtelier de foin, juste là.
5: Ah mais oui, je n'avais pas vu.
3: Coucou toi. Elle est beaucoup moins timide, mais là, je ne sais pas si elle va venir. Elle est bien, elle est couchée. Ouais. Pour le moment, là, j'ai une brebis et j'ai la maman qui est chez un agriculteur chez qui j'ai travaillé et qu'on s'entend super bien, qui est dans mes âges. Et elle est en reproduction et donc on va les récupérer d'ici un mois en espérant qu'elle soit pleine et qu'elle fasse des petits, quoi.
4: Vous avez combien d'heures dans votre journée, Lucie? Parce que je me dis, vous faites les remplacements et en plus, là, vous avez quand même des animaux chez vous.
3: Ça prend du temps, c'est constamment du boulot, remettre de l'eau fraîche tous les jours, de l'eau propre aussi.
4: Lucie Berton, elle a une qualité qui fait la diff.
3: Je me trouve assez perfectionniste et je pense que au service de remplacement, quand des agriculteurs demandent à se faire remplacer, et ben des fois ils peuvent dire j'ai une préférence pour un tel ou un tel et tout ça. Je vais faire une généralité, mais je pense que sur des femmes, on est beaucoup plus perfectionniste plus facilement et que certains hommes, mais il y a beaucoup d'hommes qui sont quand même très carrés dans leur travail, très professionnels et tout ça.
4: En tout cas, Lucie a su faire sa place. Elle fait partie des jeunes agriculteurs et elle sera d'ailleurs à Terre en Fête le 15 et le 16 août à Moulay.
0: Merci Claire Martin. Allons à la campagne, à retrouver du lundi au vendredi également sur ici.fr. La chanteuse Auria, soirée mondaine, ce n'est que le matin, mais on pense déjà à notre soirée du mercredi sur la première radio du département.
6: Il

0: La chanteuse Auria, 6h25, votre matinale, ici matin, soirée mondaine. Une belle soirée qui vous attend ce soir, pas mondaine du tout, avec un personnage que vous connaissez bien, écoutez.
1: L'araignée, l'araignée, elle connaît le singulier. Dans sa toile, il attend d'attraper les brigands en garde.
0: L'araignée et la Spider-Man. Spider-Man, c'est ce soir la sortie du film. C'est aujourd'hui, hein, ce mercredi 29 juillet, Brand New Day. Bon, ça, c'était un générique de 1967. On est un petit peu plus récent quand même. L'un des génériques de Spider-Man, c'était le groupe Nickelback. Qu'est-ce que ça fait du bien de réécouter Nickelback si vous aimez Spider-Man. Donc, Brand New Day sort aujourd'hui dans toutes les salles en France. Et il y a une séance spéciale au Cinéville chez nous en Mayenne, à Laval, à 20h, séance spéciale avec le film, mais aussi un quiz avant la séance pour repartir avec plein de cadeaux collector exclusifs. Vous pouvez passer par le Cinéville, laval.cinéville.fr, pour avoir tous les renseignements pour cette sortie cinéma.
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0: Vous avez soufflé, vous avez respiré. Voici Catherine Viguier, l'horoscope de votre journée. Catherine, on fait la place belle à un signe.
5: Aux natifs des Verseaux, la pleine lune est chez eux. Bélier, il y a de la joie dans l'air. En fait, grâce à vos amis, vos amours, vous passez une belle journée. Taureau, vous vous opposez à la manière de faire ou de penser d'une personne. Et ça se passe en famille. Gémeaux, un milieu de semaine propice au dépaysement et à votre enrichissement intellectuel. Cancer, ce sera bien, vous aurez les mots pour être compris, ça vous apaise ô combien. Lion, le paysage s'éclaircit, il faudra vous entendre avec une personne, ça ne vous posera pas de problème. Vierge, un travail important vous attend, de prendre soin de vous aussi, journée prenante. Balance, vous aimez ce mercredi, votre envie d'affection, de compliment est assouvie. Scorpion, eh bien, vous voulez refaire le monde, mais il y a des jaloux, des mécontents, et oui. Sagittaire, cette pleine lune en signe ami favorise vos envies de voyage et de discussion. Capricorne, il se passe quelque chose côté trésorerie, vous veillez et vous assurez vos biens. Verseau, un regain d'énergie et la certitude que tout vous est possible, vous avez 2 jours. Poisson, votre mission aujourd'hui et demain, c'est d'être attentif à vos états d'âme. Et pour nous tous, on se projette pour demain en confiance.
0: Merci Catherine Viguier. L'horoscope à retrouver comme tous les matins sur ici.fr en ce 29 juillet. On vous souhaite une bonne fête à toutes les Martes ou encore Martha. Bonne fête à vous en ce mercredi.
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0: Dans quelques secondes, 6h30, avant tout ça, Maïwenn Bordron, l'info d'ici, on va redynaminer nos visages, nos villages.
8: Alors, les visages aussi, si vous voulez, mais d'abord les villages, hein, c'est plus prioritaire, avec du matériel pour organiser des soirées musicales notamment.
0: Allez, on en reparle dans un instant, 6h30, le 90 secondes avec Cyril Ardo-Redon.
9: Dans le Var, le feu du Gros Bessillon est déclaré officiellement fixé selon la préfecture après avoir parcouru 4500 hectares. Feu stabilisé mais pas fixé en revanche en Gironde. Une semaine jour pour jour après avoir démarré, il y a eu 14 reprises de flammes hier. Près de 60 000 habitants de Mérignac, du Haillan et d'Aisine, près de Bordeaux, ont été autorisés à rentrer chez eux. Aujourd'hui, 65 départements, parmi lesquels la Gironde, le Var et une grande partie de la moitié nord du pays, sont placés classé en orange pour un risque élevé de feux de forêt, selon Météo France. Et puis voilà qui n'arrangera rien sur le front des incendies. 16 départements d'Auvergne-Rhône-Alpes et de Bourgogne-Franche-Comté, ainsi que les Landes et la Gironde, sont en vigilance orange aujourd'hui à la canicule. On attend jusqu'à 41 degrés à Vichy dans l'Allier. Dans l'Allier, un jeune homme grièvement blessé dans la nuit de lundi à mardi après une fusillade à Yzeure près de Moulins. 8 tirs de type Kalachnikov entendus selon le parquet. Une enquête est ouverte. Le soulagement pour les salariés d'Okaidi. Le plan de continuation a été validé par le tribunal de commerce de Lille. La marque de vêtements pour enfants sort de redressement judiciaire. Ces derniers mois, l'enseigne a dû se séparer notamment de 290 postes et 60 magasins en France. Et puis un cycliste français dans le top 5 du classement mondial de l'UCI. Il s'agit bien évidemment de Paul Sexas, jeune prodige d'à peine 19 ans. Il a gagné 3 places après le Tour de France. Tadej Pogacar, Remco Evenepoel et Jonas Vingegaard occupent les 3 premières places.
8: Le tour de l'info en 90 secondes, c'est avec vous Cyril Ardo-Redon jusqu'à 8h30. Dans l'info d'ici, on vous présente ce matin une opération pour redynamiser les villages l'été. Ça s'appelle l'écran du village. C'est organisé dans plusieurs départements des Pays de la Loire. 3 cafés mayennais y participent à Saint-Baudel, à Saint-Berthevin et à Marcier-la-Ville. L'association Bouge ton coq est à l'origine de ce projet, prête du matériel aux gérants comme des micros, des enceintes pour animer des soirées. L'objectif, c'est de recréer du lien social, explique Alizé et Sibella, la responsable de l'opération L'écran du village dans les Pays de la Loire.
10: C'est venu assez rapidement l'idée des bars, bistrots, restaurants, qu'on considère que c'est des lieux de convivialité où les gens se rencontrent d'environnements différents, d'âges différents. Donc voilà pourquoi on est là. Et on a également une autre opération sur les boulangeries qui, elle, est de ramener un corner épicerie dans les boulangeries pour justement maintenir ce commerce.
11: Le constat, c'est que vous avez remarqué qu'il faut recréer du lien dans les villages ou dans les villes qui ont perdu peut-être cette habitude-là, c'est ça ?
10: Maintenir ou justement craquer l'étincelle en fait. Il y a des personnes qui habitent dans le village et qui viennent pas forcément au café par peur de pousser la porte. Et en fait, ça leur donne vraiment une occasion. En fait, ces événements sur différentes thématiques, ça concerne différents âges. C'est vrai que les documentaires, c'est des personnes un peu plus âgées. Le foot, ça reste des personnes un peu plus jeunes et masculins, quand même. Tout type de personnes qui peuvent venir autour de raisons différentes.
11: Ouais. Vous avez constaté qu'effectivement, il y avait des gens qui avaient peur de pousser la porte d'un établissement comme un bar encore aujourd'hui.
10: Oui, de manière générale, un petit peu tout le monde. C'est vrai que quand on connaît pas grand monde, quand on va boire un verre tout seul, ça peut faire peur, comme d'aller au restaurant ou d'aller au cinéma tout seul. Hein. Enfin, je pense que ça concerne énormément de choses. Donc
11: vous proposez plein d'animations dans les bars. Ça va du blind test, quiz, karaoké, diffusion d'événements sportifs.
10: C'est ça. On a également l'aspect spectacle d'humour, documentaire à tester. On envisage également des pièces de théâtre. Donc à voir ce que ça donne.
11: Vous avez plein d'idées.
10: Plein d'idées, voilà. Et on a plein de tests dans plein de cafés différents sur tout le territoire des Pays de la Loire.
11: Et la Mayenne, ça marche bien ?
10: Ça prend très bien. Il y a des variations, bien sûr, entre les différents établissements parce que c'est des communes de taille différente également. Donc pour l'instant, ça a l'air de bien fonctionner, à voir comment ça évolue par la suite. Mais on sent un petit peu un calme dernièrement. On arrive sur la deuxième quinzaine de juillet, donc les gens ont commencé à partir en vacances. Donc on verra, mais de toute manière, les programmations s'arrêtent et reprennent uniquement fin août pour la rentrée ou début septembre.
8: Le Saint-Mathurin à Saint-Baudel, la Mastroquette à Saint-Berthevin et le Petit Marcier à Marcier-la-Ville participent à cette opération L'écran du village.
0: Les températures qui montent à nouveau aujourd'hui en Mayenne.
8: Jusqu'à 37 degrés sont attendus cet après-midi. L'état des réserves d'eau est de plus en plus critique puisqu'il n'a quasiment pas plu ces dernières semaines. La préfecture de la Mayenne a donc pris hier un nouvel arrêté pour restreindre la consommation d'eau dans les secteurs les plus touchés par la sécheresse. Précision dans le journal de 7h. La météo, Cédric, avec cette vigilance chez nous jaune à la canicule pendant que 16 départements en France passent en orange à partir de ce midi.
0: Oui, aujourd'hui, seulement demain, on devrait repasser si tout va bien au vert puisqu'on sera en dessous de 30 degrés. Mais le pic de la semaine, c'est aujourd'hui, ce mercredi, 35 à 37 degrés attendus au plus fort de l'après-midi. Le soleil qui va briller sans discontinuer du matin jusqu'au soir. Vos relevés de température qui continuent d'arriver, on vous remercie d'être nombreux dès ce matin, ce mercredi. mercredi, Stéphanie à Cran, c'est 17 degrés. Guy a signé 16 degrés relevés. Vous nous appelez au 02 43 67 11 11. Vous nous laissez aussi vos messages sur la page Facebook d'Ici Mayenne. Il y a Moumoun qui nous envoie un petit message. 17 degrés à Loiron. Il y a Chantal, 17 degrés à la Bazouge de Chémeret aujourd'hui. On a 16 degrés à Chantrigny, c'est ce que nous dit Jean-Marie. Et on a Vincent qui nous laisse un petit message, lui, pour saluer tous les pompiers qui combattent le feu en Gironde et dans les Landes. Il nous met ce petit message et il souhaite un bel anniversaire à son papa, Jean-François, qui fête ses 68 ans aujourd'hui. Merci Vincent pour vos messages.
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0: À 6h36, bon réveil pour ceux et celles qui vont se lever tôt ce matin pour aller bosser, parce que c'est les vacances, c'est l'été, mais certains sont déjà peut-être en train de se préparer pour le boulot. On sait aussi que certains terminent la journée, ceux qui ont bossé cette nuit. Courage à vous. Pour vous donner de la force et du courage, voici Toto, Hold the Line.

0: Deux consoles et deux voyelles pour vous réveiller ce mercredi matin. Toto, hold the line.
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0: L'été qui se poursuit, Perrine Clément qui nous accompagne et qui ouvre sa valise tous les matins, valise de vacances, et nous sort un objet chargé d'anecdotes.
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4: Moi, ça me rappelle mes voyages en train de nuit.
5: Bah, moi, ça m'évoque plutôt ce film avec le tueur en série.
3: Un sac à viande.
4: Bah, bravo, bah, maintenant j'ai peur.
5: T'as pas entendu un bruit ?
6: Le sac à viande, ce n'est ni un sac destiné au boucher, ni recommandé pour faire ses courses, ni adapté à la conservation de ses aliments. Je vous l'accorde, le nom a de quoi surprendre, inquiéter ou rebuter. Le sac à viande, aussi appelé drap de sac, reposait il y a plusieurs années sur les couchettes des trains de nuit. 11 tortillés, pliés en deux, dans ce simple drap léger en forme de sac de couchage.
7: Mais alors, on n'avait pas de sac de couchage, ça n'existait pas, le sac qu'on duvet. On avait un sac à viande et puis une couverture. Alors, il fallait savoir s'entourer dans la couverture, se glisser dans le sac, de façon à ne pas attraper froid au petit jour.
6: Que ce soit en train, à vélo ou à pied, le sac à viande reste un accessoire de voyage pratique.
8: Les campeurs utilisaient un drap, ce que l'on appelle très vulgairement d'ailleurs le sac à viande, mais enfin tout le monde emploie ce terme, je me permets de l'employer aussi. Et nous avons fait un drap qui est entièrement plat, qui vient doubler le sac de couchage.
6: Le sac à viande se place à l'intérieur de notre sac de couchage. Et si un soir, vous êtes sale, en sueur, et vous n'avez pas la possibilité de vous doucher, il fait barrière. Un sac à viande qui soit en coton, en soie ou en synthétique, est bien plus facile à laver et à faire sécher qu'un sac de couchage. Et ça c'est bon à savoir, avant de reprendre la route. Et vous, avez-vous un sac à viande ?
9: Je l'ai acheté en 2017 quand je suis partie. J'avais 20 ans, je suis partie seule en sac à dos avec mon petit sac à viande. C'est un sac en soie et il y a une petite capuche qui peut en mitoufler un peu la tête, qui permet vraiment d'être plus confortable.
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0: Merci Perrine Clément. Retour dans ma valise. Demain, nouvel objet qu'elle nous sortira justement de sa valise cet été. Il est 6h42. Dans un instant, le vétérinaire d'Ici Mayenne sera là pour nous donner des astuces maison pour un pelage au top pour vos petits chats.
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0: À 6h43 et Christelle me souffle à l'oreille qu'il reste plein de lunettes de soleil à venir chercher ici dans les studios d'Ici Mayenne, avenue Robert Buron à Laval pour vous, pour vos amis, vos familles aussi. N'hésitez pas, le 12 août ça approche à grands pas, hein, c'est dans quelques semaines. Un poil brillant, doux et sans nœud, c'est un peu le rêve de tout propriétaire de chat. Et ça tombe bien, notre vétérinaire maison, le docteur Pierre Fabin, est avec nous pour nous donner ses astuces maison pour un pelage docteur au top.
12: Alors déjà, il y a un truc, il n'y a pas de magie. Le poil d'un chat, c'est comme nos cheveux. Si on mange mal, qu'on est stressé et qu'on ne fait pas un minimum d'entretien, ça finit plutôt moche. Donc oui, il y a des gestes simples à la maison, mais il faut voir ça comme un ensemble. Le premier secret, c'est l'alimentation. Un chat qui mange des croquettes bas de gamme, bourré de glucides et pauvre en acides gras essentiels, aura rarement un poil brillant. Ce qu'il lui faut, ce sont des protéines de bonne qualité et des oméga 3. Et ça, on en trouve dans la plupart des croquettes premium.
0: Et côté brossage, est-ce qu'il y a des choses à faire aussi ?
12: Oui, même si votre chat n'est pas un persan, un petit coup de brosse régulier, c'est super utile. Déjà, ça retire les poils morts avant qu'il ne les avale, donc moins de boules de poils. Et puis, ça stimule la circulation et répartit le sébum naturel sur toute la longueur du poil. Résultat, pelage brillant assuré. L'idéal, c'est de choisir une brosse douce, surtout si votre chat n'est pas fan, et on transforme ça en moment de câlin. On caresse avec la brosse, on récompense, et on le fait un peu chaque jour, plutôt qu'une grosse session où on le coince dans un coin.
0: Ok, tout ça c'est noté, et que peut-on faire de plus ?
12: On peut lui donner de l'huile de saumon qui est très riche en oméga 3. Une demi-cuillère tous les jours dans les croquettes, ça peut vraiment améliorer la qualité du poil. Et en plus, la plupart des chats adore ça. Vous pouvez aussi tester la levure de bière à saupoudrer sur la ration. C'est bourré de vitamine B et ça renforce le poil et la peau. Et en dehors de l'assiette, il y a aussi les massages. Un petit massage doux avec vos mains ou avec un grand massant, ça stimule les glandes sébacées et améliore la qualité du poil. Et en plus, c'est un super moment de complicité. Et puis dernier point, regardez aussi ce qu'il se passe à l'intérieur de votre chat. Un chat stressé, malade ou infesté de parasites aura souvent un poil plus terne. Donc les soins de base, antiparasitaires, visite régulière chez le vétérinaire, environnement calme, ça compte aussi. Et si malgré tout ça, votre chat a le poil terne, qui graisse vite ou qui tombe beaucoup, c'est peut-être le signe qu'il y a un souci médical. Dans ce cas-là, une petite visite chez votre vétérinaire, c'est la meilleure astuce que je puisse vous donner.
0: Merci docteur Pierre Fabin. Si avec tout ça, votre chat n'a pas un beau petit poil, on ne peut plus rien faire pour vous. 6h45, ici matin, votre matinale de l'été pour vous accompagner. Et elle, ça fait quelques décennies qu'elle nous accompagne avec ce titre qu'il a révélé. Voici Axel Rennes sur Ici Mayenne, Sensualité.

0: La chanteuse Axelle Red et son titre Sensualité, 6h49, bon réveil avec Ici Mayenne. Vos messages qui continuent d'arriver côté météo avec une belle journée en perspective et un pic de chaleur pour ce mercredi. Température entre 35 et 37 degrés attendus ce matin sur la page Facebook d'Ici Mayenne. On a Marie-Thérèse par exemple qui nous indique à Saint-Pierre-des-Landes 19,8 degrés. C'est précis. Bonne journée et continuez à nous laisser vos messages sur nos réseaux sociaux. Nous appelons aussi au 02 43 67 11 11.
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0: Et les 3 plus, vos infos pour bien commencer la journée. Ici Mayenne, partenaire du Festival International de Cyclotourisme qui est organisé du 2 au 9 août à Château-Gontier-sur-Mayenne. 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Et l'un des organisateurs d'ailleurs de cette belle semaine sera mon invité tout à l'heure autour de 8h45. Autre info, le festival Les Nuits de la Mayenne qui touche à sa fin. Dernière date, les 4 et 5 août, présentation de ces soirées avec la directrice artistique Coralie Cavant. Ça débute donc le mardi 4 août au château d'Antenaise à la chapelle Antenaise.
2: On commence à dès 19h avec un spectacle surprise accueilli en partenariat avec le festival de l'Arbre Bavard. Ça sera la 5e année qu'on a ce partenariat qui nous réjouit. Donc voilà, on invite les spectateurs à arriver plus tôt sur chaque site, donc à la chapelle Antenaise le 4 août et à Sainte-Suzanne le 5 août, pour découvrir ce premier spectacle dont je ne dirai rien, c'est une surprise. Et puis à 21h30, la plus classique, on aura le Barbier de Séville de Beaumarchais par la Compagnie des Maudits qu'on a accueilli déjà précédemment au festival et qui nous livre une version vraiment enjouée, jeune et réjouissante de cette grande pièce classique de Beaumarchais.
0: Le dernier spectacle, donc les 4 et 5 août pour le festival Les Nuits de la Mayenne, les places 18€ en pré-vente, 21€ sur place et 12€ en tarif réduit. Enfin, à Saint-Omin-du-Désert, le chardon des champs, qui est une plante particulièrement nuisible pour les cultures. Afin de limiter sa propagation, l'échardonnage est obligatoire sur la commune et doit être réalisé au cours de cet été. Pour connaître les différentes méthodes de lutte et les modalités d'application, renseignez-vous auprès donc de votre mairie de Saint-Omin-du-Désert. 7h10, dans 10 minutes on va retrouver Maïwenn Bordron, toute l'actualité de ce mercredi 29 juillet pour ceux et celles qui démarrent la journée du bon pied, c'est en écoutant forcément Ici Mayenne. Un petit café, come back and stay, vous partez, vous revenez, voici Paul Young.

0: Un chanteur qui ne vieillit jamais, Paul Young, Come Back and Stay sur votre radio locale ici, Mayenne. Bon réveil, belle matinée, matinée qui s'installe et on prépare déjà la soirée avec le cinéma en plein air d'Atmosphère 53. Ça continue, cinéma gratuit pour aller voir Rapide, par exemple, ce soir, ciné en plein air à Renazé, au musée de l'Ardoise. En plus, site exceptionnel, vous avez toute la programmation de ce cinéma en plein air sur atmosphère53.org.
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0: L'été en ce mercredi sur Ici Mayenne, et est-ce que le concept de couple serait devenu has-been? L'été, les couples qui s'enlacent sur les terrasses font parfois très envie aux célibataires qui boulottent leur glace de boule en solo. Heureusement, dans l'humour en tube, Fred Ballard et ses experts vont nous prouver que la vie à deux n'est pas si enviable que ça.
9: Au début, on expérimente le couple avec les trois S, surprise, séduction, sexe. Après, on expérimente la vie de couple avec les trois R, reproche, routine, ronflement.
10: Voilà, et ça, c'est vrai que tout de suite, ça fait moins rêver. Donc, avis aux célibataires qui passent l'été tout seuls dans leur grand lit, comme Anne Roumanoff. Profitez-en pour vous étaler, dormir en étoile, y'a que ça de vrai pour rêver à l'amour qui rime avec presque toujours.
9: J'ai été 25 ans en couple à durée indéterminée. On a une rupture conventionnelle et je suis pas pressée de retrouver un couple en CDI. Vraiment. Non, vraiment, parce que là, j'ai fait un stage de 6 mois. J'ai eu un CDD d'un an. Là, je viens de finir un stage découverte d'une semaine.
10: Ah ben oui, ça se confirme. Hein. Sur le marché de l'amour, c'est comme sur le marché du travail. Les carrières longues n'ont pas du tout le vent en poupe. Aujourd'hui, il faut papillonner hein, pour engranger de l'expérience et se faire chasser. Ou rester solo pour se faire bronzer.
11: Franchement, le célibat, ça pourrait être la norme. En vrai, le célibat, c'est la tranquillité. C'est comme un transat au soleil, le célibat. Le couple, c'est plus la piscine glacée à côté. T'as tous tes potes en couple qui sont dans l'eau et qui arrêtent pas de te dire « Allez, viens, Nina, plonge !» Bon, au début, elle est un peu froide, mais après, on s'habitue. Mais t'as les lèvres bleues, t'es gelée, ça se voit que t'es pas bien, fous-moi la paix.
10: Voilà, bah normalement, après cette démonstration de Nina Azoulay, les célibataires de l'été seront désormais très heureux de l'être. Hein, comme quoi, l'humour sauve de tout. On peut se marrer tout un été en solitaire, en bord de mer. Si, c'est possible.
0: Tout est possible. Merci Fred Ballard et belle journée.
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0: Vous écoutez la première radio du département, il est 7h. Les infos, Maïwenn Bordron, la Mayenne qui passe en vigilance jaune à la canicule ce midi.
12: Les températures continuent de monter depuis hier. Elles vont atteindre 37 degrés cet après-midi dans le sud Mayenne. Ce nouveau pic de chaleur va aggraver la situation des réserves d'eau dans le département. La préfecture a donc pris un nouvel arrêté de restriction de consommation d'eau. La moitié des bassins du département est désormais en état de crise pour la sécheresse. Alexandre Frémont, les Mayennais doivent donc respecter de nombreuses interdictions.
13: Les habitants de Mélédumène ou de Cran, par exemple, dans le sud Mayenne, ou encore de lasser les châteaux dans le Nord ont l'interdiction de remplir ou vider leurs piscines, d'arroser leurs pelouses ou leurs fleurs avant 20h et après 8h le matin, ou encore de laver leurs voitures. Pour les collectivités territoriales qui ont des piscines municipales notamment, on pense à Saint-Charles-la-Forêt, à deux pas de Mélédumène, interdiction de remplir ou de vidanger le bassin sauf autorisation de l'Agence régionale de santé. Impossible également d'arroser les espaces verts, les pelouses ou les plantes sauf pour les arbres et les arbustes plantés il y a moins de 2 ans. Arrosage possible là entre 20h et 8h le matin. Les stations de lavage ne peuvent pas non plus ouvrir sauf pour les véhicules de secours et dans la limite d'une seule piste ouverte. Et puis pour les agriculteurs, impossible là non plus d'irriguer leurs cultures sauf celles qui sont sensibles.
12: La carte des alertes à la sécheresse en fonction des bassins mayennais et le détail des restrictions de consommation d'eau est à retrouver sur ici.fr. Chacun est appelé à respecter les mesures de restriction indispensables pour ne pas aggraver la situation, rappelle la préfecture de la Mayenne.
0: Une vingtaine de pompiers mayennais toujours mobilisés sur le méga-feu en Gironde.
12: L'incendie n'a pas progressé hier malgré 14 reprises de feu dans le département. La préfecture de Gironde a autorisé 57 000 habitants à rentrer chez eux hier dans des communes situées près de Bordeaux. Julie, elle, ne sait pas quand elle pourra retrouver sa maison à Saint-Médard-en-Jalles, près de la métropole bordelaise. Cette mère de famille a trouvé refuge chez sa belle-famille à Saint-Berthevin, près de Laval. Elle a été évacuée dans la nuit de vendredi à samedi avec son mari, son fils et leur chienne.
14: Je pense que le fait qu'on ait dû évacuer en milieu de nuit, ça aide pas non plus. Surtout quand on se retrouve avec un bébé qui a pas 2 ans au milieu de la nuit, qui comprend pas trop pourquoi on s'en va. Bah, le chien non plus, un peu stressé du coup. Notre fils toussait énormément à cause de la fumée. Ou même pour les adultes, moi je fais de l'asthme par exemple. Bah, du coup j'ai beaucoup toussé aussi. Donc c'est... Ouais, on a pris la décision de quitter la région en ayant la chance effectivement d'avoir de la famille qui pouvait nous héberger quoi.
12: Le témoignage de Julie, cette mère de famille originaire de Gironde, est à écouter en longueur dans l'info d'ici à 7h32. Au total, 220 000 personnes comme elle ont dû être évacuées depuis le début de cet incendie gigantesque depuis mercredi dernier. Les pompiers s'attendent à d'autres reprises de feu favorisées par le nouveau pic de chaleur en Gironde aujourd'hui. Le département passe en vigilance orange à la canicule à partir de midi. 15 autres départements en France sont concernés par cette alerte de Météo France. C'est le 4e épisode de canicule depuis le début de l'année dans notre pays.
0: Alors que le méga-feu en Gironde est loin donc d'être éteint, de nombreuses critiques se font déjà entendre sur la gestion de l'incendie.
12: Et certaines viennent de chez nous. C'est le cas d'Olivier Richefou, le président du département de la Mayenne, est également président de la Conférence nationale des services d'incendie et de secours de France. Selon lui, les incendies précédents comme celui des Landes en 2022 n'ont pas fait bouger les choses.
15: Nous avons déjà connu ça en 2022. Et depuis 2022, il ne s'est rien passé. Et donc, cette fois-ci, en septembre, il faudra qu'il se passe des choses et que des décisions soient prises parce que nous ne pourrons pas tenir éternellement comme ça. Ça ne peut pas être une course permanente au suréquipement. Et donc, la priorité, c'est de s'organiser dans chaque territoire pour faire en sorte que ces feux ne puissent pas se développer de la façon dont ils se sont développés. Donc c'est aménager les espaces naturels pour que ces phénomènes soient les plus modestes possibles. C'est aussi préparer la population. Le 13 octobre a été instauré une journée de la résilience. On n'en parle pratiquement pas. Au Japon, c'est une institution. Il faut donc préparer aussi la population, la sensibiliser, le faire dans les écoles. Il faut sans doute se projeter sur des moyens nouveaux que la France pourra utilement mettre en œuvre demain parce que ces phénomènes se reproduiront.
12: Selon Olivier Richefou, on ne peut pas tenir en France avec 7 canadaires opérationnels sur 12 au total. Le président du département de la Mayenne estime que des moyens innovants comme des drones vont être nécessaires pour lutter contre les incendies dans les années à venir. Emmanuel Macron, de son côté, a annoncé hier qu'il faudrait replanter une forêt différente. Le président de la République était en déplacement en Gironde pour saluer le travail des forces mobilisées face à cet incendie.
0: De nouveaux incendies hier en Mayenne, déclenchés à cause de la sécheresse de la végétation.
12: 8000 mètres carrés d'herbes sèches ont pris feu à Placé dans le Nord Mayenne. 23 pompiers ont été mobilisés pour venir à bout des flammes vers 19h. Au même moment, dans le sud du département, 1,5 hectare de végétation a brûlé dans un champ à Saint-Brice. La circulation perturbée hier après-midi sur la départementale 104. Une collision entre deux voitures a eu lieu vers 16h au niveau de Saint-Baudel, près de Mayenne. 4 personnes ont été légèrement blessées dans cet accident de la route. Elles ont été transportées à l'hôpital de Laval. La circulation a également été perturbée à Laval hier après-midi, près du centre hospitalier. Une conduite de gaz a été arrachée sur un chantier situé près du boulevard Volney. Cette portion de route a donc été fermée dans les deux sens pour permettre aux pompiers d'intervenir. Aucune personne n'a été blessée ni évacuée.
0: J-3 avant le coup d'envoi du Tour de France Femmes.
12: 154 coureuses vont prendre le départ de la course samedi à Lausanne en Suisse. Parmi elles, 7 coureuses de l'équipe Mayenne Montbana MyPy. La composition de la formation mayennaise pour ce Tour de France a été dévoilée hier. 3 Françaises ont été sélectionnées. La cycliste mayennaise Justine Jégu ne fait pas partie des coureuses retenues pour cette 5e édition de la Grande Boucle féminine. Elle s'y attendait, comme ça fait moins d'un an qu'elle a signé chez les professionnels. Dès ce week-end, ICI Mayenne vous propose de vous faire vivre ce Tour de France Femmes de l'intérieur avec des réactions, des témoignages, des confidences des cyclistes de l'équipe Mayenne Montbana MyPy. Ce sera à écouter notamment sur nos réseaux sociaux Facebook et Instagram.
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12: Cédric, il va faire encore plus chaud aujourd'hui par rapport à la journée d'hier.
0: Oui, une journée où il faudra s'attendre à ce pic donc de chaleur, canicule, vigilance jaune émise par Météo France. Rassurez-vous, demain, à partir de jeudi, ça va repasser autour de 30 degrés, mais au plus fort de cet après-midi, 35 à 37 degrés du nord au sud. Ça sera même peut-être un petit peu plus, hein. Soyez encore prudents avec ces fortes chaleurs qui reviennent. Mais là, ça devrait être pour 24 heures seulement. Et la nuit prochaine, on devrait être en dessous de 20 degrés. C'est toujours ça de prix. Côté couleur du ciel, l'ensoleillement qui sera excellent. Le soleil qui va régner sans partage du matin jusqu'au soir. Ce matin, vos relevés de température avec Frédéric a changé. Il relève 15 degrés. C'est étonnant, 15 degrés. Il fait un petit peu plus frais dans le secteur de Changé. Merci Frédéric. Gérard qui est à Mayenne, lui, relève 20 degrés. On continue à faire la météo ensemble. 02 43 67 11 11 sur la page Facebook aussi. On vous a mis une belle photo d'un camion de pompiers de la Mayenne pour saluer le courage, l'investissement, la dévotion aussi des pompiers d'un peu partout en France, mais aussi des pompiers mayennais qui sont allés sur place en Gironde. On pense fort à eux et laissez-nous vos messages, vos relevés de température et des petits messages aussi pour les pompiers. Je suis persuadé qu'ils se feront un plaisir de les lire.
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0: À 7h08, nous sommes le mercredi 29 juillet, vous écoutez ICI Mayenne. C'est l'été, Dieu que c'est beau. Oui, pour ceux qui sont en vacances, ils peuvent en profiter. Voici Daniel Balavoine.

0: chanson pour Aya Nakamura, Aya, Aya, Aya, Daniel Balavoine, Dieu que c'est beau, 7h12, oui j'aime l'humour, oui c'est bien de rigoler le mercredi matin.
1: En tube surtout.
0: Tout à fait.
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0: Pas mal.
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0: Vous l'avez entendu, elle est partout, c'est Mayenne Bordron. Dans un instant, on aura un œil dans le rétro, un petit brin de nostalgie qui ne fait pas de mal. C'est dans 30 secondes pour vous accompagner sur Ici Mayenne.
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0: Et vous vous réveillez sur la première radio du département Ici Mayenne, Mayenne Bordron. Dans 15 minutes, ça sera toute l'actu et l'info d'ici. Mais avant tout ça, mon œil dans le rétro avec Gérald Roux.
1: Et cet été, on revient sur ce qui nous a marqué depuis le début de l'année. Ce matin, la nostalgie des années 80 au cinéma.
5: Et oui, au printemps, à quelques semaines d'intervalle, nous avons vu débarquer dans les salles deux films, deux comédies, qui fleuraient bon les années 80. Police Flash 80, avec François Damiens et Audrey Lamy, et Juste une illusion, avec Camille Cotin et Louis Garrel. Un an et demi plus tôt, il y avait eu L'amour ouf, avec Adèle Exarchopoulos et François Civil. Ces trois films ont replongé une grande partie d'entre nous dans les souvenirs de l'enfance, de l'adolescence, de la vie d'adulte, ça dépend des âges. Et puis il y a tous ceux qui n'étaient pas nés dans les années 80 et qui voient parfois cette décennie comme une époque bénie, insouciante, où ça rigolait bien, ça dansait sur des synthés, une époque bigarrée comme les vêtements que certains portaient.

0: On retrouve cette diversité musicale teintée de New Wave dans l'amour ouf qui fait la part belle à la mélancolie des Cure, là encore, quand les deux héros amoureux dansent sur le titre culte Forest, l'un des moments forts de ce film. Et c'est vrai qu'à l'écoute de ces quelques notes, la nostalgie des années 80 peut surgir rapidement. Mais elle ne doit pas faire oublier aux plus jeunes et aux plus âgés que cette époque avait aussi ses versants sombres, avec l'arrivée du sida, le chômage de masse qui s'installe durablement, la peur d'une guerre nucléaire, la catastrophe de Tchernobyl. Il y avait aussi du racisme et de la misogynie décomplexée. Bref, dans les années 80, il faut tout regarder et pas forcément tout garder.
1: Gérald Roux, vous revenez tous les matins à 7h13 sur l'actualité marquante depuis le début de l'année. Ça s'appelle Mon œil dans le rétro.
2: Allez Maïwenn, on vous retrouve dans un petit quart d'heure avec l'info d'ici. Et pour l'heure, voici Abba. On aime beaucoup les consoles et les voyelles. Après Toto, il y a quelques minutes, encore deux consoles et deux voyelles. Money, money, money.

0: Abba, Money, Money, Money sur Ici Mayenne, 7h18. Restez bien avec nous dans quelques minutes. Notre jeu de la carte postale, le beau panier de l'été à vous offrir grâce à Ici Mayenne et une commune à identifier avec une carte postale qu'on a reçue. Ça arrive dans les prochaines minutes. Mais avant tout ça, Claire Martin, vous allez nous raconter une histoire qui fait du bien et forcément qui se passe en Mayenne.
1: C'est l'histoire de deux Mayennais, Maxime Aubois et Anne-Sophie Brien, qui regardent un reportage à la télévision sur les biodéchets alimentaires. Ils découvrent que ces derniers sont soit brûlés, soit enfouis, alors qu'ils sont principalement composés d'eau. Tous les deux ahuris, ils éteignent leur télé et regardent si en Mayenne nous avons une solution pour ces fameux biodéchets. La réponse est non. Ni une, ni deux, ils se prennent la main et montent ensemble leur entreprise, les pieds sur terre. 4 ans plus tard, il travaille avec plusieurs clients. Anne-Sophie Brien.
2: Des restaurants scolaires, des écoles du coup, des mairies, des hôpitaux, des restaurants d'entreprise, mais aussi des restaurants traditionnels.
1: Et alors concrètement, ça marche comment avec les professionnels ?
2: La première étape, c'est de faire

0: diagnostic, d'essayer de regarder qu'est-ce qu'ils produisent concrètement et réellement à l'année. Et ensuite, donc, on leur met à disposition des bacs, du copeau, et on met en place après une collecte de leurs biodéchets à une fréquence optimisée. Du coup, nous venons chercher les biodéchets chez eux et nous compostons en fait sur notre plateforme de compostage avant que ça retourne quelques mois plus tard en épandage chez des agriculteurs principalement.
1: Voilà, alors là, on a tout compris. Et ce système de l'entreprise Les Pieds sur Terre marche vraiment bien chez nous. Pour les clients, c'est un gain de temps, d'argent et une action écologique.
0: C'est 200 points de collecte en Mayenne. C'est aussi, par exemple, une dizaine de professionnels du paysage. Et puis, on a une dizaine d'utilisateurs professionnels agricoles dans un rayon de 30 km qui utilisent ce compost pour épandre.
1: Et alors, ce qui fait aussi le succès des Pieds sur Terre, c'est le fameux sur-mesure.
0: Quand on travaille avec une école qui a 36 semaines de fonctionnement par an, on peut vraiment adapter la fréquence des collectes en fonction des vacances scolaires. Donc ça, c'est vraiment aussi un confort.
1: C'est confortable et surtout, le tri est bien fait et donc l'impact est directement visible chez les agriculteurs.
0: La réussite, c'est quand on a des agriculteurs qui testent la matière une fois et qui en redemandent.
1: Et forcément, le résultat environnemental en Mayenne est sans appel.
0: Ça fait 1000 tonnes par an de biodéchets alimentaires qui évitent l'incinération. Ça a permis aussi à peu près 160 clients à ce jour d'être en conformité avec cette loi AGEC qui implique de ne plus mettre ces biodéchets aux ordures ménagères. C'est d'avoir des agriculteurs, surtout des maraîchers ou des cultivateurs qui sont en agriculture biologique, qui sont par définition plutôt limités sur ce qu'ils peuvent mettre sur leur terre, mais là qui profitent d'un amendement organique qui est local et qu'ils peuvent utiliser sur leur terre.
1: Comme on dit chez nous, voilà une affaire rondement menée. Vous l'entendez comme moi, Anne-Sophie Brien est passionnée. Les Pieds sur Terre, c'est une entreprise qui n'a pas fini de rayonner en Mayenne et notamment pour valoriser encore plus ces fameux biodéchets alimentaires.
2: Merci Claire Martin. Ici, ça marche à retrouver tous les matins autour de 7h20. Notre jeu de la carte postale à la clé, le panier de l'été ici Mayenne pour vous accompagner pendant vos vacances ou en partant faire les courses sur nos marchés estivaux mayennais. Carte postale écrite par Florent aujourd'hui. Bonjour Cédric et toute l'équipe d'ici Mayenne. Je vous écris d'un bel endroit de ce département où personne ne semble vouloir contester quoi que ce soit car les habitants sont d'accord sur un point. Il fait bon vivre ici. Et puis en levant les yeux et en nous promenant dans le village, on aperçoit parfois les avions qui ne sont jamais loin. À bientôt et bel été à tous les auditeurs et auditrices d'ici Mayenne. Alors Florent nous a écrit cette carte postale depuis quelle commune ? Vous faites votre proposition maintenant à Christelle en nous appelant au 02 43 67 11 11. Le temps d'écouter Pascal Obispo à 7h23. Bon réveil en ce mercredi 29 juillet. Vous avez choisi la première radio du département et vous faites bien parce que personne ne s'occupe

0: 7h27 sur la première radio du département, ici Mayenne, c'était Pascal Obispo. Personne, notre jeu de la carte postale et vos propositions, c'est dans moins d'une minute.
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0: Il est 7h28. Notre jeu, la carte postale. Une commune a identifié la carte postale de Florent, écrit ce mercredi. Bonjour Nadine à Laval.
8: Bonjour Cédric.
0: Alors Nadine, la proposition aujourd'hui.
8: En tram.
0: Alors c'est pas du tout en tram, Nadine. Malheureusement, il faudra revenir jouer, Nadine. Il faudra couper la radio, surtout derrière vous. Belle journée, Nadine. C'est pas en tram. À Renazé. Bonjour, qui est là, Renazé?
9: Marie.
0: Bonjour Marie, vous allez bien?
9: Oui, très bien, et vous demain?
0: Ah bah pas trop mal, en ce mercredi matin, il fait beau, il fait encore doux à cette heure-ci. Tout va bien. Florent se promène donc en Mayenne, il a l'air de bien aimer notre département. D'après vous, dans quelle commune il nous a envoyé cette carte postale?
9: Théval.
0: C'est pas Théval non plus, pourquoi vous pensiez à Théval? Ah bah elle nous dira pas pourquoi. Tant pis. Je me demandais pourquoi vous pensiez à Théval, Marie. Ah, ça a coupé. Bah, c'est pas grave. Marie, passez une belle journée. Il faudra retenter votre chance pour notre jeu de la carte postale. Demain, encore d'autres propositions au 02 43 67 11 11. Belle matinée, Marie, à Renazé.
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0: Mayouen Bordron, dans un instant, c'est l'info d'ici.
10: On ira à la rencontre d'une Girondine qui a dû être évacuée la semaine dernière à cause de l'incendie dans le département. Elle a trouvé refuge chez sa belle famille à Saint-Berthevin, près de Laval. On l'a rencontrée hier.
0: À 7h30, le tour de l'actu en France et dans le monde. C'est le 90 secondes avec Cyril Ardo-Redon.
11: L'incendie en Gironde, toujours stabilisé après une nuit calme, indique la préfecture. Plusieurs reprises de feu ont été rapidement traitées. Les conditions météo sont défavorables aujourd'hui avec des températures en hausse. Près de 60 000 Girondins ont été autorisés à rentrer chez eux. Dans le Var, le feu du Gros Bessillon déclaré officiellement fixé selon la préfecture. Il a parcouru 4500 hectares en 8 jours. Aujourd'hui, 65 départements parmi lesquels les Landes, la Gironde et une grande partie de la moitié nord de la France sont en orange pour un risque élevé de feux de forêt. À cela s'ajoute donc la chaleur. 16 départements d'Auvergne-Rhône-Alpes et de Bourgogne-Franche-Comté, ainsi que les Landes et l'Ingironde, sont en vigilance orange canicule. Une très grande partie du pays est en jaune. On attend jusqu'à 41 degrés à Vichy dans l'Allier. Une statue érigée aujourd'hui en l'honneur de Tiphaine Véron au Japon. La jeune femme de 36 ans a disparu là-bas il y a 8 ans, jour pour jour, dans une ville touristique à 150 km de Tokyo. La police locale privilégie la thèse de l'accident, mais la famille se bat pour explorer la piste criminelle. La marque Hokkaidi ne va pas disparaître. Plan de continuation validé par le tribunal de commerce de Lille. L'enseigne de vêtements pour enfants sort de redressement judiciaire, même si ces derniers mois, elle a dû se séparer notamment de 290 postes et 60 magasins en France. Et puis le prodige français du cyclisme, Paul Sexas, désormais 5e du classement mondial de l'UCI après le Tour de France. Tadej Pogacar, Remco Evenepoel et Jonas Vingegaard occupent les 3 premières places.
10: Cyril Ardo-Redon, vous revenez dans une heure pour un nouveau point sur l'actualité en France et dans le monde. Dans l'info d'ici, des habitants évacués en Gironde à cause du méga-feu ont trouvé refuge en Mayenne. Julie et sa famille font partie des 220 000 personnes évacuées depuis le début de l'incendie mercredi dernier. Cette mère de famille de 33 ans a posé ses valises chez sa belle-sœur et son beau-frère à Saint-Berthevin, près de Laval, Thomas Pinaroli.
12: Cachou, ok, doucement. En compagnie de sa chienne, Julie découvre les balades de la Mayenne.
13: C'est la seule que je connais dans le coin d'ailleurs.
12: Avec son fils et son mari, ils ont dû quitter leur maison à Saint-Médard-en-Jalles, à l'entrée de la métropole bordelaise, dans la nuit de vendredi à samedi dernier, alors que les flammes se rapprochaient.
13: Je pense que le fait qu'on ait dû évacuer en milieu de nuit, ça aide pas non plus. Surtout quand on se retrouve avec un bébé qui a pas 2 ans au milieu de la nuit, qui comprend pas trop pourquoi on s'en va. Bah, le chien non plus, un peu stressé du coup. Notre fils toussait énormément à cause de la fumée. Ou même, même pour les adultes, moi je fais de l'asthme par exemple. Bah, du coup j'ai beaucoup toussé aussi. Ouais. Donc c'est... Ouais, on a pris la décision de quitter la région en ayant la chance effectivement d'avoir de la famille qui pouvait nous héberger quoi.
12: Elle se sent forcément un peu déracinée à 360 km de la maison. Heureusement, elle peut compter sur les bons plans des Mayennais.
13: Le club poussette de Bordeaux dont je fais partie m'a permis d'intégrer le club d'ici de Laval. Et donc, je sais que toutes les mamans qui en font partie sont là pour nous aider aux besoins. Et j'ai déjà effectivement demandé des conseils sur où aller avec un petit bout. Et ça serait chouette effectivement que j'arrive à les rencontrer en personne.
12: Ça lui offre des petits moments d'évasion. Mais dans la tête de Julie, l'incendie n'est jamais loin. On traverse un champ de tournesol.
13: On est planté dans mon jardin. Je sais pas dans quel état je vais les retrouver. Probablement plutôt jaune comme le gazon brûlé là. Mes plants de tomates aussi.
12: Elle cherche à se rassurer à tout prix.
13: C'est très dur de s'empêcher de rafraîchir régulièrement les pages avec les informations pour voir où en est l'incendie. On a un maire qui communique beaucoup. Donc il fait tous les jours des points d'information. Et du coup, je voyais hier soir qu'en fait, ils ont réussi à construire un énorme pare-feu juste avant la commune. Donc normalement, ça devrait aller.
12: Et depuis la Mayenne, elle souhaite à sa Gironde...
13: De la pluie, beaucoup de pluie, du courage pour les pompiers et tous les bénévoles. Et puis un retour à la maison, ça fera du bien.
10: L'incendie n'a pas progressé hier en Gironde malgré des reprises de feu dans 14 zones du département. 60 000 habitants environ ont pu retrouver leur logement hier près de Bordeaux après l'autorisation de la préfecture de Gironde.
0: Une vingtaine de pompiers mayennais sont toujours mobilisés pour lutter contre l'incendie en Gironde.
10: Des associations comme la Protection Civile et la Croix-Rouge de la Mayenne ont également envoyé des renforts sur place ce week-end pour aider à évacuer les habitants. Témoignage dans le journal de 8h d'une bénévole de la Croix-Rouge. Cédric, les températures montent à nouveau. Aujourd'hui, elles vont atteindre jusqu'à 37 degrés cet après-midi.
0: Maximale prévue par Météo France Mayenne. Vigilance jaune, donc canicule sur notre département. 35 à 37 degrés attendus. Le tout sous un franc soleil du matin jusqu'au soir. Vos messages qui continuent d'arriver. Merci de continuer à faire cette matinale avec nous. 02 43 67 11 11. On a René à la Bazou de Chemré, 17 degrés. Franck à l'Huisserie, 18 degrés relevés ce matin. Et sur la page Facebook d'ici Mayenne, on vous a mis une photo d'un camion de pompiers de la Mayenne pour saluer aussi leur courage. Vous êtes nombreux à réagir là-dessus. Françoise, 15 degrés 7 à Bonchamp. Elle nous dit merci à nos pompiers aussi pour leur courage. Elle nous souhaite une belle journée. On a Martine qui est à Javron-les-Chapelles. C'est 21 degrés. Courage à tous nos pompiers. Courage à tous, dit-elle. Merci Martine. On a Pascal aussi à Saint-Ouen-des-Toits. C'est 14 degrés relevés ce matin. Très frais. Elle nous dit super agréable.
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0: Tout à l'heure, autour de 6h, Mayenne, on se promenait du côté de New York. Une nouvelle destination pour vous, côté Italie. Ça vous va ?
10: On parlait de pizza hier.
0: Oui,
10: bah voilà. On vous donne un indice.
0: La fameuse pizza aux ananas que vous retrouvez sur les réseaux d'ici. Ici.fr. Là, c'est plutôt direction Rome que nous propose Étienne.

0: Étienne Dao, 7h39, votre radio locale ici Mayenne, nous entraîner pour un beau week-end à Rome.
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0: Et pendant ces vacances, vous nous partagez vos petits plaisirs de l'été. Aujourd'hui, Claire Martin, un grand plaisir d'avoir croisé les enfants à Saint-Berthevin au plan d'eau de Coupeau.
3: Bonjour, je m'appelle Mathia, je vis à Laval et mon petit plaisir de l'été, c'est aller en Italie parce que je suis italien.
4: Super. Est-ce que tu peux dire en italien bon été à tous les Mayennais?
3: Buona estate a tutti i Mayennesi.
4: Et à côté de toi, donc, il y a...
5: Bonjour, je m'appelle Jules, j'habite à Laval. Et mon petit plaisir de l'été, ça serait d'aller à l'Ange Michel avec toute ma famille.
4: C'était quoi l'attraction que tu as préférée?
5: On était assis, ça montait tout en haut vers 40 mètres et ça descendait tout d'un coup, donc ça faisait bouger.
4: Ouh là là là là, je vois tout à fait de quoi tu parles. Et à vos côtés, il y a
6: Assia.
4: Bon alors Assia, dis-moi, là il y a un grand groupe d'enfants juste derrière vous. Il y a trois énormes glacières, mais qu'est-ce que vous faites ici, Assia?
6: C'est le centre aéré de Grenoux. Bah, aujourd'hui, on était parti pique-niquer et ce soir, on a ramené les glacières.
4: Ah, d'accord. Et alors, je peux vous dire que là, ils sont tous sages, mais ils sont nombreux. Vous êtes combien à peu près là, Assia?
6: 57.
4: 57 enfants. Normalement, ça doit faire du bruit. Allez, venez, on va aller les voir. Bonjour. Vous avez quel âge d'ailleurs, Jules?
5: Là, il y a de 6 ans à 12 ans.
4: Juste avant de se quitter, qu'est-ce qu'on peut souhaiter aux auditeurs d'ici Mayenne?
0: Ça, comme ça, grâce à ces petits qui profitent de la Mayenne, on passera un bel été et une belle matinée. Merci Claire Martin, 7h41 dans un instant. Vos vacances, on va sortir du département, on va aller se rafraîchir.
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0: À 7h42, avec le retour de la chaleur, est-ce qu'on ne referait pas une petite pause fraîcheur aux grottes de Laverna, dans le massif de la Pierre Saint-Martin, sur la commune de Saint-Engrasse, en Béarn, dans les Pyrénées-Atlantiques? Il fait 100 degrés toute l'année, 5 petits degrés. C'est l'une des plus grandes cavités éclairées au monde. Elle se visite, différentes formules sont proposées. Et si on veut juste descendre dans la grotte, ou encore voir la rivière, où la visite est plus sportive, c'est ce qu'a choisi Juliette Mély, avec qui on descend tout de suite sous terre.
9: Donc ici, vous êtes sur un site spéléologique de renommée quand même internationale.
10: Allez, avancez donc.
11: Donc là, on est en train de passer avec un énorme courant d'air la porte en métal qui est vraiment creusée dans la roche.
12: On se retrouve dans un monde nouveau, avec les néons pour nous éclairer, ça fait un peu bizarre.
11: Gérard. Et vous venez d'où?
12: Près d'Oloron. Je suis voisin en fait.
9: On va parcourir 660 mètres de tunnel pour entrer dans la grande salle de Laverna.
13: Moi je suis Dominique Dorez, je suis le directeur de la société de Laverna.
9: On va descendre à travers des sentiers un peu comme de la randonnée de montagne et on va essayer d'aller le plus loin possible en fonction des capacités de notre public. Cette visite-là, oui, c'est un peu sportif puisqu'il y a le dénivelé. Après, ça reste quand même quelque chose d'assez accessible.
11: Et vous avez des publics parfois qui sont pas forcément aptes à faire cette visite et qui viennent quand même?
9: Ah oui, alors ça peut arriver, voilà. En termes généraux, je dirais que les gens ont du mal à évaluer leur capacité, même à l'extérieur, et on le voit avec la montagne. Mais sous terre, c'est compliqué aussi, parce qu'ils n'ont pas de repères, ils n'ont jamais fait ce type d'expérience. Donc, dernière ligne droite, on va rentrer dans la salle.
14: Wow, c'est trop beau. C'est énorme. Je pensais pas que ce serait aussi grand.
9: Le volume qui s'ouvre à vous fait 194 mètres de haut. On est dans un des volumes les plus importants du monde. Il y a une montgolfière qui a été amenée jusque-là, montée, gonflée et qui a volé dans la salle. On continue ?
11: Allez, action ! J'ai allumé la lumière de mon casque et on est en train de descendre dans le gouffre. C'est assez rocailleux.
15: Je pose un premier pied et je fais attention que ça soit bien stable. Kevin, 44 ans. Je m'attendais pas à ça. De descendre comme ça dans une grotte, faire un peu de spéolo, non, je m'attendais pas à ça.
11: Là, c'est un peu plus sportif, un peu plus challengeant.
15: Oui, On va dire ça comme ça, ouais.
16: Pied droit d'abord et pas tirer sur la corde.
17: Bien. Là-haut, là, au bout de mon faisceau, là, vous avez les deux cascades. Alors, bien sûr, on m'a posé la question, le ben n'est pas compris dans la visite. Hein.
14: On n'imagine pas qu'il y a un tel débit sous terre, autant d'eau, c'est magnifique.
11: On reprend le même chemin, mais cette fois-ci, on va monter.
14: En fait, on est tous à la queue leu-leu sur un petit chemin avec des espèces de cailloux qui font comme des marches. Ouais, c'est raide, ça grimpe.
4: Ah, c'est un peu physique, vous voyez. Moi, j'ai mis les mains quand même, hein. Voilà, j'ai fait du 4 pattes.
17: Pied droit, c'est plus facile.
4: Ouais, mais j'ai pas d'appui là-dessus.
11: Au bout de 2 heures sous terre, on reprend le même tunnel du début. Et donc là, je regarde sur mon téléphone. En tout, on a parcouru 2,5 km environ.
0: Et depuis leur ouverture en 2010, les grottes de la Verna qui ont accueilli plus de 200 000 visiteurs. Merci Juliette Méli pour la balade. 7h45, voici Damiano David, Next Summer. 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

0: pense déjà à l'été prochain, Damiano David, Next Summer sur Ici Mayenne, 7h48. Dans une dizaine de minutes, Mayouen Bourdron, ça sera les infos, le journal de 8h. Mais avant tout ça, retenez bien son nom, votre nouvelle chronique ici cette semaine.
1: Olivia Leray débusque les champions de demain. Ce matin, c'est au tour d'une cycliste qui s'illustrera dans quelques jours.
2: Célia Géry. C'est elle qui aura le maillot bleu-blanc-rouge sur le Tour de France féminin. Elle vient d'être sacrée championne de France avec une maîtrise absolue. Et elle peut tout à fait être la grande révélation sur ce tour. Elle n'a que 20 ans. La route au début, c'était plutôt des sentiers hein, et de la boue chez elle. Et ça regorge, je vous l'assure, en Ardèche. C'est un terrain de jeu infini. Elle commence le cyclocross à 8 ans. Les affaires à laver en rentrant, c'est pas foufou, mais elle s'éclate. 10 ans plus tard, elle est championne d'Europe. Et du monde. Et là, la grande équipe FDJ Suez se dit que sur route, ça pourrait avoir de la gueule aussi. Célia, c'est une professionnelle. Et d'abord, elle est équipière. Elle aide les copines. Et puis, à la fin de la saison dernière, la lumière, c'est plus sur les autres, c'est sur elle. Braquée, inévitable. Il y a des choses qu'on ne peut pas empêcher. Sur le Tour de l'avenir, elle repart avec 3 étapes et le maillot de meilleure grimpeuse. Elle devient aussi championne du monde espoir. Sur route, dans la boue ou sur le goudron. Elle se régale, elle coche toutes les cases, comme une certaine Pauline Ferrand-Prévot. Elle est le vélo. Et dire que l'an dernier, elle était encore en train de batailler sur les courses espoirs. Célia, elle n'aime pas trop qu'on parle d'elle. Les interviews, les photos, les articles et cette chronique hein, aussi. C'est pas que ça la dérange, c'est juste que c'est pas ce qu'elle préfère. C'est tout nouveau pour elle et c'est pas facile quand on est un peu timide. Alors on va pas en faire trop, mais on a quand même bien hâte de la voir avec son maillot bleu, blanc, rouge sur le tour. En plus, il y a 2 étapes en Ardèche, sur ses routes d'enfance. Et il y aura pas de maillot à laver à la maison à l'arrivée. Si c'est pas ça le bonheur, ça y ressemble quand même vachement.
1: Le Tour de France féminin qui débute samedi avec un départ de Lausanne en Suisse. Et cette année, une équipe mayennaise y participe, la formation Mayenne Mombana Maipa. Et on vous fait vivre cette 5e édition de la Grande Boucle féminine avec les coureuses de cette équipe mayennaise. Leurs témoignages, leurs réactions seront tous les matins sur Ici Mayenne et sur nos réseaux sociaux.
0: Et côté Tour de France féminin, on vous propose un beau cadeau aussi avec le conseil départemental de la Mayenne qui vous invite, auditeurs, auditrices, à encourager l'équipe Mayenne Mombana Maipa sur ce Tour de France féminin le mardi 4 août avec le conseil départemental de la Mayenne. De nombreux Mayennais vont se rendre à Dijon pour le contre-la-montre et encourager l'équipe Mayenne Mombana Maipai sur ce Tour de France. Allez sur ici.fr, répondez à la question. La Mayennaise Justine Jégu, membre de l'équipe, est originaire de quelle commune? Si vous avez la bonne réponse, vous mettez tout ça sur ici.fr et vous ferez peut-être partie des auditeurs qui vont encourager l'équipe Mayennaise mardi 4 août à Dijon. Départ et retour en bus depuis Laval, tout ça grâce au conseil départemental et votre radio ici Mayenne. 7h51, bon éveil et belle matinée avec Zazie. Un point c'est tout, un point c'est toi et c'est déjà pas mal.

0: Zazie, ici Mayenne, bon réveil, belle matinée en ce 29 juillet. Un point, c'est toi. Le point complet sur l'actualité, c'est dans moins de 5 minutes avec Mayenne Bourdron, puisqu'il sera déjà 8 heures. Avant tout ça, on va voyager dans le temps avec l'ami Stéphane Bern, quelque chose qu'on adore, même le matin au petit-déj, la baguette. Oui, la baguette, tradition bien française, on en parle dans moins d'une minute.
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0: DJJ est un compositeur et collectionneur de sons. Il possède ce pouvoir magique de dénicher et sublimer des pépites musicales souvent oubliées. So Good est le premier extrait de son nouvel album Endless Smile 2, un album qui marque le retour aux sources de l'artiste. Des compositions instrumentales agrémentées de samples inspirés des 70s, avec toujours ce groove pour nous faire danser. C'était So Good du nouvel album de DJEJ.
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4: Et chaque jour avec ici Mayenne, un peu d'histoire avant l'actu, avec Stéphane Bern. Bonjour Stéphane, ce matin on voyage au temps des miches et des marxistes.
5: Symbole du petit déjeuner français, la baguette n'est pas si vieille. Son histoire croustille de légende, mais une loi très réelle y a mis la main à la pâte. Pour soulager les boulangers que Marx appelait les mineurs blancs, tant leur labeur nocturne était exténuant, un décret tombe en France. Plus question de travailler entre 22h et 4h du matin. Problème, sans nuit blanche, impossible de pétrir et de cuire les grosses miches du pays. Il faut donc innover. Alors, dans les fournils, on troque le levain pour la levure, on réduit le pétrissage, on allonge la pâte. Plus fine, elle cuit en 20 minutes à peine. On gagne ainsi du temps et un parfum de croûte dorée. La baguette est née. D'autres histoires dorent la légende. Napoléon aurait voulu un pain facile à glisser dans la redingote de ses soldats. À droite la baguette, à gauche la baïonnette. Égare à celui qui confond les deux. Certains disent qu'on doit la baguette à l'ingénieur Bienvenu, qui aurait voulu, lors du chantier du métro, un pain qu'on puisse rompre sans couteau pour éviter les bagarres. Apparemment, les Parisiens étaient déjà un peu nerveux dans les transports en commun. De jolies fables, mais l'historien Stephen Kaplan l'assure. La baguette est un produit du XXe siècle, né des luttes ouvrières et de ces villes qui vont vite et qui réclament du pain frais matin et soir, et surtout, plus de croûte que de mie. C'est vrai quoi, c'est plus pratique. On dit bien un casse-croûte, pas un casse-mie. Inscrite depuis 2022 au patrimoine immatériel de l'UNESCO, la baguette est devenue un monument national, le seul que l'on puisse grignoter sur le chemin du retour et qui, soyons honnêtes, n'arrive presque jamais entier à la maison.
4: Merci Stéphane Bern, inscrit au patrimoine d'ici Mayenne, à retrouver tous les matins pour son voyage dans le temps.
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4: Vous écoutez la première radio du département, il est tout juste 8h. Le journal à 8h, Maïwenn Bordron. Maïwenn, de nombreux Mayennais se sont rendus en Gironde depuis mercredi dernier pour aider les sinistrés de l'incendie.
6: Il y a les pompiers de notre département, évidemment, qui sont toujours mobilisés auprès de leurs collègues pour tenter de fixer le feu. Une vingtaine d'entre eux sont d'ailleurs toujours sur place aujourd'hui. Mais il y a également des associations mayennaises comme la Croix-Rouge qui ont décidé d'envoyer des bénévoles en Gironde. Catherine de Babaudry en fait partie. Elle est partie à Marche Prime près de Bordeaux vendredi dernier avec 6 autres bénévoles. Et pendant 2 jours, elle a aidé les habitants à évacuer, une mission qu'elle n'est pas prête d'oublier.
7: Moi, ce qui m'a marqué, c'est cette situation d'urgence, parce qu'en fait, on voit le feu qui était quand même aux portes de la ville. Toutes ces personnes, finalement, qui doivent tout quitter pour aller se reloger ailleurs. Mais ce qui m'a aussi beaucoup marqué, c'est cette bienveillance de toutes les associations, cet engagement de tous. Il faut nourrir 250 bénévoles, donc ce sont des personnes qui vous font la nourriture, donc on a manqué de rien, la logistique a été parfaitement organisée, et c'est vrai qu'il y a un élan de solidarité qui a été magnifique. En fait, on est tous utiles dans des situations exceptionnelles.
6: Sept secouristes de la protection civile de la Mayenne sont également partis ce week-end en Gironde pour aider les habitants évacués. Ces bénévoles mayennais sont intervenus dans la commune de Biganos, près du bassin d'Arcachon. Au total, 220 000 personnes ont dû être évacuées depuis le début de l'incendie en Gironde il y a une semaine. Certains d'entre eux ont trouvé refuge chez des proches à Saint-Berthevin, près de Laval. Le témoignage de Julie, cette mère de famille girondine, est à écouter sur notre site ici.fr.
4: Le feu est toujours stabilisé ce matin en Gironde. La surface brûlée n'a pas évolué.
6: Et plusieurs reprises de feu ont été traitées rapidement cette nuit selon la préfecture. La gestion de cet incendie gigantesque est en tout cas déjà critiquée. Pour Olivier Richefou, le président du département de la Mayenne, il faut renforcer les moyens aériens pour lutter contre les feux dans notre pays. Olivier Richefou qui est aussi président de la Conférence nationale des services d'incendie et de secours de France.
8: On sait déjà qu'on ne peut pas tenir en France avec 5, 6 ou 7 Canadairs opérationnels sur les 12 officiellement présents. Donc il faut absolument profiter. Actuellement, il y a plusieurs entreprises, des start-up qui développent des projets innovants. Il faut les encourager. Il y en a deux notamment qui sont bien avancés. La France est reconnue comme un des meilleurs experts mondiaux en matière de feux de forêt sur le plan de la technologie. On a à Aix-en-Provence un centre formidable de formation où des pompiers du monde entier viennent se former sur la technique. Il faut qu'absolument sur les moyens matériels, on ait cette même avance et qu'on encourage ces entreprises françaises qui travaillent sur les technologies nouvelles. On ne doit pas dépendre du Canada sur des sujets comme ça.
6: Les incendies monstres comme celui de Gironde vont se multiplier dans les années à venir à cause du réchauffement climatique. C'est le début aujourd'hui d'un nouvel épisode de canicule en France, le 4e depuis le début de l'année. 16 départements dont la Gironde passent en vigilance orange à la canicule ce midi. La Mayenne, elle, est en jaune avec 37 degrés prévus cet après-midi. Les températures doivent ensuite baisser dès demain dans notre département et repasser sous la barre des 30 degrés.
4: Et avec ce nouveau pic de chaleur et le manque de pluie, le risque d'incendie qui reste élevé en Mayenne.
6: La préfecture interdit au moins jusqu'à vendredi soir de se rendre dans les bois et les forêts du département entre midi et minuit. Les propriétaires de forêts privées sont également appelés à prendre des mesures préventives pour éviter les départs de feu, Marion Fersing.
9: Oui, parce que si une partie des propriétaires de forêts privées prend en compte l'impact du réchauffement climatique, ce n'est pas encore le cas de tous, reconnaît Nicolas Duval. Il est technicien au Centre Régional de la Propriété Forestière, en charge de la défense contre les incendies. Pourtant, cet été, les conséquences de la sécheresse et de la succession de canicules sont bien visibles.
10: C'est-à-dire qu'aujourd'hui, on a de plus en plus en fait de dépérissements dus en fait à ce changement climatique. Derrière, la conséquence, c'est qu'on a un risque en fait de feux de forêt en fait qui augmente quoi. On a une matière sèche en fait de plus en plus importante à l'intérieur en fait des parcelles forestières et qui présente en fait un risque plus important vis-à-vis du feu quoi.
9: D'où l'importance pour les propriétaires forestiers qui ont des surfaces de plus de 20 hectares de bien identifier les zones les plus à risque, celles où il y a des pins maritimes, de jeunes arbres ou qui sont en bordure de route ou de voies de chemin de fer. Ils doivent aussi vérifier si les pompiers peuvent passer pour éteindre un feu éventuel et s'ils ont des points d'eau suffisamment proches de leur massif.
6: Il existe en Mayenne près de 9800 propriétaires de forêts privées. C'est plus du triple chez nos voisins du Maine-et-Loire. La sécheresse de la végétation est à l'origine de nombreux départs de feu en Mayenne depuis le début de l'été. Une vingtaine de pompiers sont intervenus hier sur un feu d'herbe sèche à Placé dans le Nord Mayenne. 8000 mètres carrés ont brûlé un peu avant 19h. Les pompiers ont également été mobilisés dans le sud du département avec un incendie dans un champ à Saint-Brice. Plus d'un hectare est parti en fumée.
4: Les quelques gouttes de pluie ce week-end en Mayenne n'ont pas suffi à faire remonter le niveau des cours d'eau.
6: Les réserves d'eau sont préoccupantes dans notre département. La préfecture de la Mayenne a donc décidé hier de prendre un nouvel arrêté pour restreindre la consommation d'eau. Le bassin de Loudon bascule en crise pour la sécheresse. C'était déjà le cas des bassins Mayenne-Amont Est autour de la Selle-et-Château et de Sartaval dans le secteur de Mêlée du Maine et de Vège. Les stations de lavage ne peuvent plus ouvrir sauf pour les véhicules de secours. Il est également interdit d'arroser entre 8h et 20h. Toutes ces restrictions sont à retrouver en détail sur ici.fr. 4 personnes légèrement blessées hier après-midi à Saint-Baudel, près de Mayenne. 2 voitures se sont percutées vers 16h sur la départementale 104. Les 4 victimes ont été transportées à l'hôpital de Laval pour des examens. La circulation a été perturbée hier après-midi sur le boulevard Volney à Laval, près de l'hôpital. Une conduite de gaz a été arrachée sur un chantier. Le trafic trafic a été interrompu dans les deux sens le temps de l'intervention des pompiers. Il n'y a pas eu de blessés ni de personnes évacuées autour de ce chantier.
4: La dernière ligne droite pour les coureurs du Tour de France femmes avant le coup d'envoi de la course samedi à Lausanne en Suisse.
6: Les coureuses, 22 formations seront sur la ligne de départ et pour la première fois, il y aura une équipe mayennaise. 7 coureuses de Mayenne, Montbana, Maipai seront donc sur cette ligne de départ. Leurs noms ont été dévoilés hier. Il y aura 3 françaises. Justine Jégu, la cycliste originaire de Méral dans le sud Mayenne, n'a pas été sélectionnée. C'est sa première saison cette année chez les professionnels. Ici Mayenne vous fait vivre ce Tour de France femmes avec des réactions, des témoignages des coureuses de l'équipe Mayenne, Montbana, Maipai. Ce sera écouté tous les matins à la radio et sur nos réseaux sociaux Facebook et Instagram dès ce week-end.
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6: Cédric, il y a donc un pic de chaleur aujourd'hui en Mayenne. Une journée à supporter encore des températures élevées et ça redescend dès demain.
4: 35 à 37 degrés pour les maximales. Météo France qui nous annonce donc cette vigilance jaune canicule pour aujourd'hui. Demain, on va repasser autour des 30 degrés, 28 à 30 degrés attendus pour jeudi. Mais aujourd'hui, il faudra composer avec un beau soleil et de fortes chaleurs, en tout cas cet après-midi, du nord au sud du département. Vous continuez à nous envoyer vos relevés de température ce matin. Maurice à Évron, 20 degrés, nous dit-il, ça va chauffer. C'est vrai qu'il va faire chaud. Sophie du Housseau-Bretignolles, 18 degrés. Elle souhaite un joyeux anniversaire à son papa Jean-François, qui a 68 ans. Et on a aussi Marivonne à Forcé, 17 degrés ce matin. Continuez 02 43 67 11 11 sur la page Facebook aussi d'ici Mayenne pour faire la météo ensemble.
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4: Et cette question ce matin, Maïwenn, est-ce qu'elle danse tous les soirs?
6: Au Makumba.
4: Jean-Pierre Madère, 18h08.

0: Jean-Pierre Madère sur ici, Mayenne, 8h11. Macumba, dans quelques minutes, on partira à la campagne avec Claire Martin et une agricultrice qui s'occupe de remplacer certaines personnes justement dans le territoire agricole de notre département. C'est le sujet de la semaine, on partira à la campagne. Donc Claire et son invité, on a rendez-vous aussi avec Hervé Fortin avant 8h30, ses préférés pour le quintet du jour, ça sera dans le prochain quart d'heure.
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0: Le bon réveil, la belle matinée pour nous accompagner toute l'équipe d'Ici Matin et dans un instant avec Maïwenn Bordron et Aude Razo. Le rendez-vous, c'est pas vrai. On va débusquer le faux du vrai.
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0: 8h13, dans un quart d'heure, l'actualité et l'info d'ici, Maïwenn Bordron. Avant tout ça, c'est pas vrai, donc tous les matins, Aude Razo, je vous l'ai dit, qui débusque pour nous les fausses infos et les arnaques.
9: Aude, vous avez recueilli le témoignage d'une personne qui a failli tomber dans un piège très élaboré. Un faux appel du gendarme des télécoms.
10: Oui, et c'est bien qu'on en parle, parce que la police assure que cette arnaque tourne pas mal en ce moment. Tout commence avec un simple appel. Jean-Yves, notre victime, décroche. Au bout du fil, une dame lui dit qu'elle travaille pour l'ARCEP. L'ARCEP, ça existe vraiment, c'est le gendarme français des télécoms. Et donc l'ARCEP, soi-disant, lui annonce une mauvaise nouvelle. Jean-Yves a été victime d'usurpation d'identité. Quelqu'un a ouvert une ligne téléphonique à son nom chez SFR. Dans la foulée, le commissariat appelle. Et là, le faux inspecteur, puisque oui, c'est un faux, lui annonce que l'affaire est encore pire. Le nom de Jean-Yves apparaît dans un dossier de grand banditisme, une histoire de blanchiment d'argent. Il lui demande de surtout n'en parler à personne et lui dit que le procureur, carrément, va le contacter le lendemain.
9: Et comment Jean-Yves a compris que c'était un piège ?
10: Eh bien en fait, il ne suit pas les consignes. Il me dit, à ce moment-là, je suis plutôt déstabilisé, et ça se comprend. Donc il parle de son histoire avec des amis. C'est là que l'un d'entre eux a le bon réflexe, il lui dit d'aller à la gendarmerie. C'est ce que fait Jean-Yves. Et quand l'escroc, le faux procureur, l'appelle et que Jean-Yves lui dit « je suis chez les gendarmes », le malfaiteur raccroche aussitôt. Alors quel est le but de tout ça ? C'est quand même ultra élaboré, vous l'aurez remarqué. Tout ça pourquoi ? Eh bien Jean-Yves, le faux inspecteur, lui a demandé son nom, son prénom, son adresse. L'ARCEP me dit aussi que les numéros de passeport sont ciblés, les signatures électroniques, bref, tout un arsenal qui permet à l'escroc d'usurper très facilement notre identité ou de nous cibler. Pour

0: Eddy Mitchell, ici Mayenne, 8h19, c'était Rio Grande. Nous sommes le mercredi 29 juillet, merci d'être avec nous sur la première radio du département ici Mayenne. Et cet été, on prend le temps de redécouvrir la campagne mayennaise avec notre rendez-vous. Allons à la campagne, des rencontres, des souvenirs et des histoires de celles et ceux qui aiment profondément leur département.
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3: Bonjour, je m'appelle Lucie et je vis à Alexin.
4: Alors oui, elle vit à Alexin, mais les fermes dans le coin, elle les connaît bien puisqu'elle travaille au service remplacement de Martigné-sur-Mayenne en tant que salariée agricole. Aujourd'hui, Lucie nous partage son regard sur la vie rurale. Ayant grandi dans une ferme

0: À Saint-Jean-sur-Mayenne, je lui ai demandé si elle avait envisagé un jour de vivre en ville.
1: Moi, étant donné que je suis née dans la campagne et que j'ai toujours vécu en campagne, je me vois pas vivre en grande ville, entourée de tout plein de personnes, de la circulation, de béton partout. Non, c'est pas possible pour moi.
0: Elle aime la nature, le vert des champs et surtout les animaux.
2: Et donc là, on entend la paille sous nos pieds. On arrive justement auprès de cette petite brebis.
1: Oui.
2: Oh, on lui fait peur.
1: Oui, bah, elle est un peu stressée, mais c'est normal, c'est dans son caractère. Et puis, je ne sais pas si vous voyez, il y a la chèvre qui est couchée sous le râtelier de foin, juste là.
2: Ah mais oui, je n'avais pas vu.
1: Coucou toi. Elle est beaucoup moins timide, mais là, je ne sais pas si elle va venir. Elle est bien, elle est couchée. Ouais. Pour le moment, là, j'ai une brebis. Et j'ai la maman qui est chez un agriculteur chez qui j'ai travaillé et qu'on s'entend super bien, qui est dans mes âges. Et elle est en reproduction. Et donc, on va les récupérer d'ici un mois, en espérant qu'elle soit pleine et qu'elle fasse des petits, quoi.
0: Vous avez combien d'heures dans votre journée, Lucie? Parce que je me dis, vous faites les remplacements. Et en plus, là, vous avez quand même des animaux chez vous.
1: Ça prend du temps, c'est constamment du boulot. Remettre de l'eau fraîche tous les jours, de l'eau propre aussi.
0: Lucie Berton, elle a une qualité qui fait la diff.
1: Je me trouve assez perfectionniste et je pense que au service de remplacement, quand des agriculteurs demandent à se faire remplacer, et ben des fois ils peuvent dire j'ai une préférence pour un tel ou un tel et tout ça. Je vais faire une généralité, mais je pense que sur des femmes, on est beaucoup plus perfectionniste plus facilement et que certains hommes, mais il y a beaucoup d'hommes qui sont quand même très carrés dans leur travail, très professionnels et tout ça.
0: En tout cas, Lucie a su faire sa place. Elle fait partie des jeunes agriculteurs et elle sera d'ailleurs à Terre en Fête le 15 et le 16 août à Moulay.
3: Merci Claire Martin. Allons à la campagne à retrouver tout au long de la semaine avec donc Lucie. Lucie Berton qui passe la semaine au micro d'ici Mayenne. Dans une vingtaine de minutes, l'événement d'ici, c'est le Festival international de cyclotourisme, la semaine fédérale internationale du cyclotourisme. On vous en parle avec l'un des quatre mousquetaires, l'un des coprésidents qui organise ce beau rendez-vous au mois d'août. 10 000 participants et ça se passe forcément chez nous en Mayenne. On va vous parler de tout ça et du programme qui est chargé pendant cette semaine, avance à 8h23. Les Beatles, Here Comes the Sun, je crois que côté soleil, ça va, on va être servi aujourd'hui. Le soleil qui se lève sur notre terre mayennaise.

0: un groupe de petits jeunes qui débutent, les Beatles. Here Comes the Sun. Je perds Hervé Fortin si vous pensez que ça va marcher. Ça,
1: les Beatles, mais
0: les Beatles, ce qu'on appelle en français.
1: Ça va peut-être marcher, vous avez raison.
0: Écoutez, on mettra une petite pièce dessus, peut-être, côté succès. Hervé avec nous pour le quintet dans un instant. Quintet du jour, il y a plein de choses à se raconter.

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5: Et l'été, où que vous soyez dans le département, on le passe ensemble. Oui, on vous accompagne du lundi au vendredi, week-end inclus, samedi et dimanche. On ne vous oublie pas avec la grande matinale du week-end qui sera du retour avec plein de rendez-vous pour savourer l'été. Il est 8h28. Et bonjour Hervé Fortin.
6: Et bonjour Eric. Oh, les prénoms ce matin,
5: vous inquiétez pas, avec Hervé depuis ce matin, les prénoms, c'est pas ça.
6: J'ai appelé Maëwen, Maëva.
5: Maëva, moi, Eric, Cédric, mais ouais. Bon, tout va bien. Tout va vous bien. Avez au moins les bons chevaux pour le quintet.
6: Je vais essayer.
5: Déjà pas mal. Il est où le quintet aujourd'hui?
6: Il est à Enghien, c'est à 19h dans la première course. Attention, ça va durer jusqu'à quand même 22h30, hein, ouais. Cette affaire-là. On y va avec le 9 Gisou Détang qui affronte un lot à sa portée. C'est une bonne base. Le 13 Joli Vert du Gers, pieds nus. Donc, censé faire. C'est l'opposition logique. Le 14, il vient du Lude. Alors, l'éleveur, lui, comme il est du Lude, il a dit, je vais appeler mon poulain. Il vient du Lude.
5: Il vient du Lude.
6: Et voilà.
5: Par tous les chemins, il y revient. Et
6: trouve un lot à sa portée. Le 4, Jamab. Sa dernière course est prometteuse. Le numéro 16, Ivric Viking, à reprendre après sa faute au départ. C'était le 1er juillet. Le 15, Isa du Marga. Un bel engagement dans la catégorie. Et le 11, Ipalio. Une petite place est dans ses cordes. Ce qui nous donne 9, 13, 14, 4, 16, 15 et 11. Mon petit coup de cœur ira sur le 13 Joli Vert du Gers dans le quintet, le 7 Magique Loming dans la 4e course et le 7 également Nabuka dans la 7e course.
5: Bon, ça c'est noté, Hervé.
6: Petit coup de cœur.
5: J'ai pensé à vous hier.
6: Oui.
5: J'ai vu une info passer, une réunion supplémentaire avec un quintet qui va revenir à Laval le 19 août.
6: Oui.
5: Qui devait se passer à première vue ailleurs, mais en raison d'un retard ça, sur des travaux du côté de Vincennes,
6: tout
5: je crois.
6: À fait.
5: Donc on aura un quintet en plus.
6: C'est oui, bien. Oui, parce que Vincennes est en plein travaux, donc il délocalise sur Enghien. Et également sur Laval.
5: Merci. Parfait. Hervé Fortin.
6: Eh ben, je vous en prie. J'avais une petite blague carambar pour vous.
5: On la fait demain.
6: On la fait demain.
5: Ouais, c'est mieux. Gardez-la.
6: D'accord.
5: Gardez-en sous le coude.
6: Très bien.
5: Pas mal.
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5: Maëwen Bordron, dans un instant, l'actualité. L'info d'ICI aussi.
7: Comment redynamiser les villages l'été, et notamment en Mayenne, 3 villages participent à une opération.
5: 8h30, l'actu en 90 secondes avec Cyril Ardo-Redon.
8: Une nuit calme sur le front de l'incendie en Gironde, dit la préfecture. Le feu est toujours stabilisé malgré plusieurs reprises de feu qui ont été rapidement traitées. Ce matin, le maire de Lège-Cap-Ferret appelle ceux qui veulent aider à ne pas prendre de risques en forêt et à ne pas gêner l'action des pompiers. Le combat n'est pas terminé, assure sur ICI Provence le préfet du Var. Alors que l'incendie du Gros Bessillon est officiellement fixé après 8 jours de lutte, entre 500 et 1000 pompiers restent mobilisés ces prochains jours. Une journée sous haute tension, 65 départements parmi lesquels la Gironde et une grande partie de la moitié nord de la France sont aujourd'hui en orange pour un risque élevé de feux de forêt. C'est ce que dit Météo France. Le reste du pays est en jaune. Et ça ne va rien arranger. Il va faire chaud. Aujourd'hui, 4e vague de chaleur avec 16 départements en vigilance orange canicule. L'Auvergne-Rhône-Alpes et la Bourgogne-Franche-Comté est concernée, tout comme la Gironde et les Landes. À quelques jours d'un week-end très dense de chassés croisés sur les routes, le bilan bilan sécurité de l'Association des sociétés d'autoroutes. Les accidents mortels sont repartis à la hausse en 2025. 162 tués l'an passé, après un niveau historiquement bas en 2024. Et puis le jeune prodige français du cyclisme, Paul Sexas, fait son entrée dans le top 5 du classement mondial de l'UCI. À bientôt 20 ans, il a gagné 3 places après le Tour de France. Tadej Pogacar, Remco Evenepoel et Jonas Vingegaard sont sur le podium de ce classement.
7: Le tour de l'info en 90 secondes, c'est tous les matins de 6h30 à 8h30. Dans l'info d'ici, on vous présente ce matin une opération pour redynamiser les villages l'été. Ça s'appelle l'écran du village. C'est organisé dans plusieurs départements des Pays de la Loire. Trois cafés mayennais participent à Saint-Baudel, Saint-Berthevin et Marcier-la-Ville. L'association Bouge ton coq à l'origine de ce projet prête en fait du matériel aux gérants comme des micros, des enceintes pour animer des soirées. L'objectif, c'est de recréer du lien social, explique Alizée Sibella, la responsable de cette opération dans les Pays de la Loire.
9: C'est venu assez rapidement l'idée des bars, bistrots, restaurants, qu'on considère que c'est des lieux de convivialité où les gens se rencontrent d'environnements différents, d'âges différents. Donc voilà pourquoi on est là. Et on a également une autre opération sur les boulangeries qui, elle, est de ramener un corner épicerie dans les boulangeries pour justement maintenir ce commerce.
10: Le constat, c'est que vous avez remarqué qu'il faut recréer du lien dans les villages ou dans les villes qui ont perdu peut-être cette habitude-là, c'est ça ?
9: Maintenir ou justement craquer l'étincelle en fait. Il y a des personnes qui habitent dans le village et qui viennent pas forcément au café par peur de pousser la porte. Et en fait, ça leur donne vraiment une occasion. En fait, ces événements sur différentes thématiques, ça concerne différents âges. C'est vrai que les documentaires, c'est des personnes un peu plus âgées. Le foot, ça reste des personnes un peu plus jeunes et masculins, quand même. Tout type de personnes qui peuvent venir autour de raisons différentes.
10: Ouais. Vous avez constaté qu'effectivement, il y avait des gens qui avaient peur de pousser la porte d'un établissement comme un bar encore aujourd'hui.
9: Oui, de manière générale, un petit peu tout le monde. Ouais. C'est vrai que quand on connaît pas grand monde, quand on va boire un verre tout seul, ça peut faire peur, comme d'aller au restaurant ou d'aller au cinéma tout seul. Hein. Enfin, je pense que ça concerne énormément de choses. Donc
10: vous proposez plein d'animations dans les bars. Ça va du blind test, quiz, karaoké, diffusion d'événements sportifs.
9: C'est ça. On a également l'aspect spectacle d'humour, documentaire à tester. On envisage également des pièces de théâtre. Donc à voir ce que ça donne.
10: Vous avez plein d'idées.
9: Plein d'idées, voilà. Et on a plein de tests dans plein de cafés différents sur tout le territoire des Pays de la Loire.
10: Et la Mayenne, ça marche bien ?
9: Ça prend très bien. Il y a des variations, bien sûr, entre les différents établissements parce que c'est des communes de taille différente également. Donc pour l'instant, ça a l'air de bien fonctionner, à voir comment ça évolue par la suite. Mais on sent un petit peu un calme dernièrement. On arrive sur la deuxième quinzaine de juillet, donc les gens ont commencé à partir en vacances. Donc on verra, mais de toute manière, les programmations s'arrêtent et reprennent uniquement fin août pour la rentrée ou début septembre.
7: Le Saint-Mathurin à Saint-Baudel, la Mastroquette à Saint-Berthevin et le Petit Marcier à Marcier-la-Ville participent à cette opération l'écran du village.
5: Les températures qui montent à nouveau aujourd'hui en Mayenne.
7: Jusqu'à 37 degrés attendus cet après-midi. L'état des réserves d'eau est de plus en plus critique puisqu'il n'a quasiment pas plu ces dernières semaines dans le département. La préfecture de la Mayenne a donc pris hier un nouvel arrêté pour restreindre la consommation d'eau dans les secteurs les plus touchés par la sécheresse. Précision dans le journal de 9h. Cédric, la météo, c'est cette vigilance jaune à la canicule qui débute à midi.
5: Oui, ça va être pour la journée de ce mercredi. Demain, températures qui vont repartir à la baisse, mais aujourd'hui, des maximales comprises du nord au sud du département entre 35 et 37 degrés. Il va faire chaud, oui. Aujourd'hui, à 7h06, c'est plutôt autour de 22 à 24 degrés, un petit peu avant 9h, le tout avec un plein soleil qui va vous accompagner du matin jusqu'au soir en Mayenne.
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5: Des vertiges pour repartir en musique, mais des vertiges qui font du bien. Vertige de l'amour, signé par le regretté Alain Bachung.

0: Alain Bachung, 8h38, ici Mayenne, vertige de l'amour.
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0: Dans une dizaine de minutes, l'événement d'Ici Mayenne, c'est le Festival international de cyclotourisme qui est en approche début août à Château-Gontier-sur-Mayenne. On en parlera avec mon invité qui va nous parler de ce beau programme et de cette belle semaine.
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0: Les 3 plus, vos infos pour bien commencer cette journée de mercredi. Ici Mayenne, donc partenaire du Festival international de cyclotourisme organisé, je vous l'ai dit, début août à Château-Gontier-sur-Mayenne, le plus grand rassemblement annuel de cyclotouristes en Europe. Près de 10 000 participants qui sont attendus pour une semaine placée sous le signe du vélo, avec des circuits routes, VTT ou encore gravel accessibles à tous les niveaux. Vous pouvez retrouver également notre série de reportages consacrés au cyclotourisme sur le site ici.fr. Deuxième info, le festival Les Nuits de la Mayenne qui touche à sa fin. Dernière date, les 4 et 5 août. Présentation de ces soirées avec la directrice artistique Coralie Cavant. Ça démarre donc mardi 4 août au château d'Antenaise à la chapelle Antenaise.
3: On commence à dès 19h avec un spectacle surprise accueilli en partenariat avec le festival de l'Arbre Bavard. Ça sera la 5e année qu'on a ce partenariat qui nous réjouit. Donc voilà, on invite les spectateurs arrivés plus tôt sur chaque site, donc à la chapelle Antenaise le 4 août et à Sainte-Suzanne le 5 août, pour découvrir ce premier spectacle dont je ne dirai rien, c'est une surprise. Et puis à 21h30, la plus classique, on aura le Barbier de Séville de Beaumarchais par la Compagnie des Maudits, qu'on a accueilli déjà précédemment au festival et qui nous livre une version vraiment enjouée, jeune et réjouissante de cette grande pièce classique de Beaumarchais.
0: Le dernier spectacle, donc les 4 et 5 août pour le festival Les Nuits de la Mayenne, les places à 18€ en pré-vente, 21 sur place et 12€ en tarif réduit. Dernière info, à Saint-Aubin-du-Désert, le chardon des champs, qui est une plante particulièrement nuisible pour les cultures. Afin de limiter la propagation, l'échardonnage est obligatoire sur la commune et doit être réalisé au cours de cet été. Pour connaître les différents modes de lutte, les modalités d'application, renseignez-vous auprès de la mairie de Saint-Aubin-du-Désert. 8h40, dans un instant, le nouveau titre de Pierre de Mars, ça va faire du bien, ça, je pense à vous.
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0: adore Pierre Demar, ici Mayenne à 8h44, c'était Je pense à vous. L'événement d'ici, ce mercredi 29 juillet, la Mayenne qui va accueillir cet été un événement majeur pour tous les amoureux du vélo, le festival du cyclotourisme, donc des milliers de participants attendus pour découvrir notre département à travers ses parcours variés, des animations. Pour nous en parler, je reçois l'un des quatre mousquetaires, co-président de ce rendez-vous, Alain Sabin. Bonjour Alain.
1: Bonjour.
0: Merci d'être l'invité d'ici Mayenne. Si je dis quatre mousquetaires, là on a échangé ensemble hier, c'est parce qu'il y a vous qui êtes co-président, mais il y a trois autres personnes aussi à vos côtés, c'est bien ça?
1: Absolument, on a Michel, Gérard et Philippe, qui sont les quatre co-présidents qui ont démarré le projet il y a déjà 4 ans de ça.
0: Et 4 voilà. ans déjà, et on y est, ça y est, en 2026. Voilà. On va parler de ce rendez-vous et justement de ce qui nous attend avec cette semaine fédérale internationale. Mais d'ailleurs, pourquoi d'après vous le cycloclub du Pays de Château-Gontier qui s'est porté candidat, d'ailleurs, comment est-ce qu'on a été choisi du coup pour organiser cette semaine?
1: Alors en fait, il faut savoir que le cycloclub Pays de Château-Gontier est fervent des semaines fédérales. Chaque année, on y va en nombre. Hein. On est à 35, 40. L'année dernière, on était même 53. C'est un hasard,
0: beau chiffre.
1: C'est comme ça. Mmh. À Orléans, beau chiffre, voilà. On est 110 licenciés, 115 licenciés aujourd'hui. Et beaucoup, effectivement, apprécient les semaines fédérales depuis 25, 30 ans qu'on les pratique. Et en fait, il y a 4 ans, à l'ODEAC, on a regardé si on pouvait pas passer de l'autre côté de la barrière et passer comme organisateur.
0: Et organisateur, vous l'êtes donc pour cette année, en ouais. 2026. Mmh. Participants attendus, on parle de pratiquement 10 000 personnes. Ça a une dimension internationale aussi, du coup.
1: Alors ça, c'était effectivement notre ambition, d'aller jusqu'à 10 000. Lorsque les semaines fédérales, on a connu jusqu'à 15 000 participants. Maintenant, on est plutôt autour de 6 000 ces dernières années. Et là, je pense qu'on va dépasser les 8 000. On va dépasser les 8 000 cette année. Donc, on a déjà enregistré 7 000 participants à la semaine. Donc, des participants qui viennent passer un séjour en Mayenne, donc ça fait à peu près une dizaine de jours qu'ils vont rester ici en Mayenne.
0: Et en plus donc,
1: après plus les participants à la journée et notamment pour tous les Mayennais qui pourront effectivement participer à la fête et venir découvrir ce qu'est une semaine fédérale.
0: Alors semaine fédérale, le festival, aussi, la semaine, la découverte du patrimoine des villages et des producteurs locaux, c'est la mission aussi ce rendez-vous, c'est important.
1: Absolument, c'est un beau projet territoire pour faire découvrir notre belle Mayenne, notre belle région, notre belle ville de Château-Gontier sur Mayenne aussi. Donc voilà, c'est du cyclotourisme. Hein, donc voilà, les cyclos en fait respectent le code de la route et visitent sur leur parcours puisque chaque jour nous leur organisons 2 points d'accueil sur les circuits routes notamment où là il y aura des animations et puis sur les circuits on leur indique effectivement ce qu'il y a de beau à voir en Mayenne.
0: Alors vous l'avez dit, des milliers de participants, oui. Alain, ça veut dire peut-être beaucoup de bénévoles mobilisés pour l'occasion aussi, pour faire vivre cette semaine.
1: Ah oui, ça c'est effectivement très très bien. On avait un peu peur au départ, quand on démarre à 4, on se dit mais pour organiser un tel événement, en fait aujourd'hui on a 1253 bénévoles, c'est encore un hasard. 1253 bénévoles, qui sont autour de nous. Vous voyez, donc on a grossi effectivement le staff au fur et à mesure. On a 13 responsables de commission et puis derrière ça, effectivement, des bénévoles qui sont venus nous rejoindre au fur et à mesure. Et là, on est rendu effectivement à ce chiffre qui est assez impressionnant. Donc, il faut mettre tout ça en musique. Donc, c'est un beau challenge, mais c'est très bien.
0: Ah bah très bien aussi, puisque le vélo, hein, qui est au cœur des enjeux de la mobilité, de transition écologique aussi, le festival, ça porte également ce message aussi. On apprend ce qu'on peut faire autour du vélo.
1: Ah bien absolument, ça va être l'objet de cette semaine parce que la Fédération française du cyclotourisme a beaucoup d'activités qui sont souvent méconnues, même de la part de licenciés d'ailleurs. Donc on va mettre en avant pendant cette semaine les pratiques. On aura on organise deux BRM, deux brevets randonneurs mondiaux en préparation du Paris-Brest-Paris. qui aura lieu l'année prochaine. Mm-hmm. Donc il y a une organisation également de la fédération. Et donc on aura un 200 km le mercredi et un 300 km le samedi 8. Voilà, donc il y en a pas loin d'une centaine de participants sur chaque BRM, donc c'est une belle réussite là aussi.
0: Des licenciés, des non-licenciés, les familles, le cycliste loisir aussi, les pratiquants de route, VTT, gravel, on l'a dit. Également, l'occasion de découvrir aussi le beau paysage tout autour de Château-Gontier-sur-Mayenne. On va en reparler, nous, dans les prochains jours. On en parlera d'ailleurs, je crois, ce week-end aussi, dans la grande matinale du week-end. Pour terminer, puisqu'il nous reste 30 secondes, Alain, quel est votre plus beau souhait pour cette édition 2026, donc chez nous en Mayenne ?
1: Le plus beau souhait, c'est qu'on n'ait pas trop de canicule, déjà. Qu'on ait un temps relativement clément. Si on a des 25-28, c'est bien. Voilà, mais là, on ne commande pas le temps. Et puis, effectivement, nous, on est prêts à accueillir ces 8000 festivaliers du cyclotourisme. Et aussi, on espère avoir pas mal d'inscriptions à la journée de la part des Mayennais qui viennent découvrir, effectivement, cette belle fête de cyclotourisme qui aura lieu en Mayenne.
0: Eh ben oui, du 2 au 9 août, donc Château-Gontier-sur-Mayenne. Merci Alain Sabin, l'un des co-présidents de ce beau festival, 87e édition à la Semaine fédérale. Et ICI Mayenne vous en parlera beaucoup, parce qu'en Mayenne et sur votre radio locale, ICI Mayenne, on aime beaucoup le vélo. Voici les Bee Gees avec Tragedy. Profitez, hein, justement, d'aller faire du vélo par ces temps-ci. Bon, aujourd'hui, il va faire un petit peu chaud, mais pendant les vacances, ça peut être pas mal. Les Bee Gees, et juste après, ça sera le docteur Kirzek qui nous rejoindra pour, une fois de plus, passer un été en pleine forme.

0: En écoutant ici Mayenne, tout va bien, c'était les Bee Gees, 8h55, et ça va tellement bien qu'on va passer un été en pleine forme grâce à vous, docteur Kierzek, bonjour, grâce à vos conseils santé, et ce matin, vous me conseillez de tenir un journal de la gratitude.
1: Bonjour à toutes et à tous, vous êtes en vacances, vous allez bientôt l'être, enfin du repos, du temps libre, du soleil, et pourtant parfois cette fameuse pression à être heureux, gâche tout, on en attend tellement de ces 15 jours qu'on finit par stresser, courir après les activités et rentrer encore plus fatigué qu'au départ. Alors comment faire le vide et vraiment profiter, je vous propose un outil tout simple. C'est gratuit et c'est scientifiquement prouvé. C'est le journal de gratitude, une pratique qui a des effets spectaculaires sur notre bien-être mental. Et les vacances, justement, c'est le moment idéal pour s'y mettre. Le principe est simple. Chaque jour, vous prenez un carnet, un cahier par exemple, et ou même une application, ça existe sur votre téléphone, et vous écrivez 3 choses pour lesquelles vous êtes reconnaissant. Ça peut être tout petit, la fraîcheur de la piscine, le rire de votre enfant, un bon repas ou le coucher de soleil. L'important, c'est de le faire régulièrement et de prendre le temps de ressentir cette gratitude. Pourquoi ça marche ? Tout simplement parce que notre cerveau a un biais naturel. Il retient plus facilement ce qui va mal que ce qui va bien. C'est ce qu'on appelle le biais de négativité. Et le journal de gratitude, lui, c'est la gymnastique inverse, c'est la gymnastique du bonheur. En vous forçant à noter les petits plaisirs, il va vous inviter et inviter votre cerveau à les remarquer et à les mémoriser.
0: Alors, ça paraît presque trop simple. Est-ce que c'est vraiment efficace ? La science a-t-elle prouvé quelque chose ?
1: De très nombreuses études en psychologie positive le montrent. La pratique régulière du journal de gratitude diminue le stress et l'anxiété de 20 à 30%, améliore la qualité du sommeil, augmente le sentiment de bonheur et de satisfaction dans la vie. Et au niveau cérébral, en fait, ça stimule la production de dopamine et de sérotonine. Vous savez, ce sont ces neurotransmetteurs du bien-être. C'est comme un antidépresseur naturel, sans ordonnance et sans effet secondaire. Alors, il y a des petites règles à respecter. Choisissez un moment fixe dans la journée pour ne pas l'oublier, idéalement le matin au réveil. Vous allez bien démarrer la journée. Ou au contraire, le soir avant de se coucher, pour réfléchir à sa journée. Prenez un vrai carnet, éventuellement votre téléphone. Mais moi, j'aime bien le côté écrire à la main, c'est plus puissant. Soyez précis, ne notez pas « je suis reconnaissant pour ma famille », mais « je suis reconnaissant d'avoir ri avec mon fils quand il a raté le plongeon ». Et ne vous forcez pas, vous allez voir, ça va venir tout seul. Et ce petit rituel, c'est un petit rituel que vous pourrez prolonger après les vacances. C'est vraiment un cadeau que vous vous faites. Allez, bon été, bonne santé, à l'écoute d'ici, bien sûr.
0: Merci docteur Kierzek pour ces bons conseils, conseils de voyage, de vacances, de territoire à découvrir avec Benoît Thérèse dans un instant. C'est le programme qui nous attend dès 9h.
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0: Alex Montembeau est né dans une famille de musiciens. Avec ses sœurs, Alex participe en 2021 à The Voice. Et après avoir triomphé dans Starmania, Vanille Choco est un titre extrait de son premier album solo, baptisé L'Envie Folle. C'était Alex Montembeau avec le titre Vanille Choco.
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5: Et la matinée qui va se poursuivre dans un instant avec Benoît Thérèse pour vous accompagner. Bonjour Benoît.
6: Bonjour Cédric, bonjour à tous.
5: On part dans le Morvan, je crois, aujourd'hui.
6: Oui, exactement, c'est tout bon, le Morvan en Bourgogne. On tâchera de situer où se trouve ce parc régional puisque c'est à cheval sur plusieurs départements de cette belle région. Ce qui est sûr, c'est que c'est magnifique. On est déjà dans une petite montagne. Il y a plein de bois, de forêts, des lacs et puis tout un patrimoine à découvrir aussi. Si vous connaissez le Morvan, vous nous appelez 02 43 67 11 11. On a envie d'entendre vos témoignages et vos coups de cœur dans ce joli coin de la Bourgogne.
5: Belle émission Benoît, l'équipe d'Ici Matin qui revient demain dès 6h.
6: À demain.
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6: Belle journée avec Ici Mayenne, bel été, il est 9h. Les infos, c'est avec vous, Mayouen Bordron. Bonjour Mayouen.
7: Bonjour Benoît, bonjour à tous.
6: À la une de l'actualité, la sécheresse qui s'aggrave en Mayenne car il n'y a quasiment plus, il n'a quasiment pas plu ces dernières semaines.
7: La préfecture a donc pris un arrêté hier, un arrêté de restriction de consommation d'eau. Un nouveau bassin passe en état de crise par rapport à la sécheresse. C'est le bassin de Loudon dans le secteur du Pays de Cran. Trois bassins sont donc désormais concernés par cette alerte. Alexandre Frémont, une grande partie des Mayennais doivent respecter de nombreuses interdictions.
8: Les habitants de Mélédumène ou de Cran, par exemple dans le sud Mayenne, ou encore de Lassay-les-Châteaux dans le nord, ont l'interdiction de remplir ou vider leur piscine, d'arroser leur pelouse ou leurs fleurs avant 20h et après 8h le matin, ou encore de laver leur voiture. Pour les collectivités territoriales qui ont des piscines municipales notamment, on pense à Saint-Charles-la-Forêt à deux pas de Mélédumène, interdiction de remplir ou de vidanger le bassin sauf autorisation de l'agence régionale de santé. Impossible également d'arroser les espaces verts, les pelouses ou les plantes sauf pour les arbres et les arbustes plantés il y a moins de 2 ans. Arrosage possible là entre 20h et 8h le matin. Les stations de lavage ne peuvent pas non plus ouvrir, sauf pour les véhicules de secours et dans la limite d'une seule piste ouverte. Et puis pour les agriculteurs, impossible là non plus d'irriguer leurs cultures, sauf celles qui sont sensibles.
7: La carte des alertes à la sécheresse en fonction des bassins mayennais et le détail des restrictions est à retrouver sur ici.fr. Chacun est appelé à respecter les mesures de restriction indispensables pour ne pas aggraver la situation, souligne la préfecture de la Mayenne. La situation ne va pas s'arranger dans notre département car un nouveau pic de chaleur est attendu aujourd'hui. La Mayenne passe en vigilance jaune à la canicule à partir de ce midi. Les températures continuent de monter depuis hier. Elles vont atteindre jusqu'à 37 degrés cet après-midi dans le sud mayennais. 16 départements vont être placés en vigilance orange à la canicule ce midi. C'est le cas de la Gironde où il fera jusqu'à 41 degrés cet après-midi. Une hausse des températures favorable à des reprises de feu. Le mégafeu en Gironde est toujours stabilisé. Ce matin, d'après le dernier bilan de la préfecture, la surface brûlée n'a pas évolué, soit 42 000 hectares. Au total.
6: En Mayenne, il est toujours interdit de se rendre dans les bois et les forêts du département entre midi et minuit.
7: Une mesure de la préfecture de la Mayenne en vigueur au moins jusqu'à vendredi soir. Dans les forêts privées, les propriétaires doivent respecter des obligations pour éviter tout départ de feu. Un diagnostic doit par exemple être réalisé lorsque les parcelles boisées font plus de 20 hectares, explique Nicolas Duval. Il est technicien au Centre Régional de la Propriété Forestière en Bretagne et en Pays de la Loire.
9: Donc il leur sera demandé d'identifier les secteurs qui sont à
2: à risque sur leur propriété, notamment les peuplements de pins maritimes, par exemple, ou les jeunes peuplements, ou les peuplements qui sont situés au bord d'infrastructures, hein, notamment des routes ou des voies de chemin de fer. Identifier également aussi, en fait, leurs équipements à l'échelle de leur forêt. Est-ce qu'ils ont des pistes qui sont accessibles ou pas, en fait, aux pompiers? Est-ce qu'ils ont des réserves de points d'eau également sur leur massif? Et si, à l'issue, en fait, de ce diagnostic, ils révèlent, en fait, un manque d'équipement, ils pourront, justement, en fait, améliorer, en fait, leur équipement, soit en restaurant des pistes ou en créant des points d'eau. Donc, voilà un petit peu ce qui est demandé, en fait, aux propriétaires dans leur plan simple gestion pour prendre en compte, en fait, cet enjeu de défense de forêt contre l'incendie.
7: Et des aménagements qui coûtent cher en Bretagne, ils peuvent être financés par des aides publiques, mais ce n'est pas encore le cas dans la région des Pays de la Loire. Deux nouveaux incendies hier en Mayenne déclenchés à cause de la sécheresse de la végétation. 8000 mètres carrés d'herbes sèches ont pris feu à placer dans le nord Mayenne. 23 pompiers ont été mobilisés pour venir à bout des flammes vers 19h. Au même moment, dans le sud du département, un hectare et demi de végétation a brûlé dans un champ à Saint-Brice. La circulation a été perturbée hier après-midi sur la départementale 104. Une collision entre deux voitures a eu lieu vers 16h au niveau de Saint-Baudel, près de Mayenne. 4 personnes ont été légèrement blessées dans cet accident de la route. Elles ont été transportées à l'hôpital de Laval. La circulation également perturbée à Laval hier après-midi près du centre hospitalier. Une conduite de gaz a été arrachée sur un chantier situé près du boulevard Volney. Cette portion de route a donc été fermée dans les deux sens pour permettre aux pompiers d'intervenir. Aucune personne n'a été blessée ni évacuée.
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7: 154 coureuses vont prendre le départ de la course samedi à Lausanne en Suisse. Et parmi elles, 7 coureuses de l'équipe Mayenne Mombana Maipai. La composition de la formation Mayenne pour ce Tour de France a été dévoilée hier. 3 Françaises ont été sélectionnées. 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Elle s'y attendait, comme ça fait moins d'un an qu'elle a signé chez les professionnels. Dès ce week-end ici, Mayenne vous propose de vous faire vivre ce Tour de France femmes de l'intérieur avec des réactions, des témoignages, des confidences des cyclistes de l'équipe Mayenne Mombana Maipai. 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
7: Benoît, pas de vigilance orange à la canicule comme c'est le cas dans 16 autres départements de France à partir de ce midi, mais la Mayenne, elle passe en jaune à partir
6: oui,
7: de ce midi.
6: C'est ça, et pour autant, il va quand même faire bien chaud effectivement cet après-midi. Il faut être vigilant, prendre soin de soi puisqu'on va avoir jusqu'à 37 degrés dans le sud du département, 35 degrés attendus à Lévaré, on est dans le nord Mayenne, 36 degrés cet après-midi à Cossé-le-Vivien. La bonne nouvelle, c'est que ça ne va pas durer, c'est forte chaleur, on va retrouver des températures un peu plus confortables demain, on aura quand même tout de même encore de 27 à 31 degrés. C'est du plein soleil pour ce mercredi. Demain, on va commencer la journée peut-être avec quelques gouttes de pluie, nous dit Météo France Mayenne, mais alors ce sera pas grand-chose.
7: Si c'est comme ce week-end.
6: Voilà, ça, c'est un petit peu la crainte que j'ai effectivement, enfin toujours est-il que c'est quand même annoncé, on verra bien demain, il y aura le retour du soleil ensuite. À tout à l'heure Mayouane, à 10h.
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6: À la radio de votre été, bonnes vacances si vous profitez de quelques jours de congé. Nous sommes heureux d'être avec vous en ce mercredi matin. Voici Indochine avec Troisième Sexe.

0: Indochine avec Troisième Sexe.
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0: Vous n'êtes pas dans les Alpes ni dans les Pyrénées, nous sommes en Bourgogne et pourtant, il y a quand même quelques sommets à gravir. Un paysage structuré par ses bois, ses terres agricoles, ses lacs aussi, une terre où vivaient déjà nos ancêtres gaulois. Direction ce matin le Morvan, dans Racontez-nous vos vacances. Alors si vous avez déjà tenté l'expérience du Morvan, si vous avez déjà passé quelques jours dans ce joli coin de la Bourgogne, dans ce parc naturel régional, eh bien vos témoignages, vous pouvez nous appeler 02 43 67 11 11. On vous attend à cette destination verdoyante que nous allons découvrir d'ici quelques instants. Ce sera juste après le tout nouveau Céline Dion. Bonjour, pardon, merci. On vous souhaite une très belle journée en ce mercredi 29 juillet.
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0: Céline Durek, bonjour, pardon, merci.
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0: Direction la Bourgogne ce matin à 9h15, direction le Morvan. Alors si vous connaissez cette destination, n'hésitez pas à nous passer un petit coup de fil 02 43 67 11 11 pour nous dire ce que vous en avez pensé, pour nous partager vos coups de cœur sur place. Et puis nous allons surtout en parler du Morvan avec Marielle Bonnet qui est avec nous. Bonjour Marielle.
2: Bonjour.
0: Responsable du pôle tourisme au parc du Morvan. Alors le Morvan, c'est une grande région située dans la région Bourgogne qui est à cheval sur plusieurs départements. Ça se trouve où précisément?

0: cette année un peu moins, mais on a encore beaucoup de forêts qui apportent de la fraîcheur, des lacs, et donc on a ce qu'on appelle un petit plateau qui culmine vers 600-700 mètres, et puis on monte jusqu'à 900 mètres au Haut-Folin.
1: Ça veut dire que c'est le paradis des randonneurs.
0: C'est le paradis des randonneurs, mais en plus sous toutes ses formes, hein, que ça soit à pied, à cheval, à vélo. Et puis on a beaucoup de rivières et six grands lacs, dont le lac des Sétons.
1: Ouais, présentez-nous ce lac parce que effectivement c'est le plus important, le plus connu aussi peut-être quand on évoque votre destination, le Morvan.
0: Eh bien, le lac des Sétons, donc le tour du lac des Sétons à pied, c'est 15 kilomètres. Et donc, on peut y pratiquer beaucoup d'activités. La baignade, c'est un lac qui est pavillon bleu. Donc, voilà, au niveau qui est surveillé, il y a une plage aménagée, surveillée. Et puis après, on peut y faire aussi des promenades en bateau, des activités nautiques motorisées, et puis du canoë, plein d'activités tout autour du lac aussi.
1: Plein d'activités. Alors, on le disait, c'est une petite montagne, hein, ce coin du Morvan. Ce qui veut dire qu'il y a quand même pas mal de dénivelé. Ça ressemble à quoi, une randonnée au cœur du Morvan?
0: Alors, on a plusieurs sous-entités en fait dans notre territoire. En haut, dans le nord du Morvan, on va avoir plus des paysages bocagers, donc avec beaucoup de haies, avec pas mal de dénivelé, ouais. Sur des petites vallées. Au cœur, on va être un peu sur ce qu'on disait, le plateau, donc. On a quand même beaucoup de vallées, donc c'est beaucoup de petites montées, petites descentes qui peuvent vite, oui, à vélo être assez techniques dans des petits chemins. Et puis au sud, vraiment là, on va avoir vraiment un paysage de montagne sur tout ce qui est Haut-Thunois, et puis ce qu'on disait aussi, le Mont Beuvray, oui, puisque il y a le Mont Beuvray au sud du parc.
1: Qui est le point culminant, c'est ça, le Mont Beuvray?
0: Alors, le Haut-Folin est le point culminant, et le Mont Beuvray, c'est le mont qui est situé sur le site de Bibracte.
1: D'accord. Et qui a été célèbre ou rendu célèbre par François Mitterrand. C'est lui qui, au moins une fois par an, partait gravir ce Mont Beuvray. Bibracte, on en parlera d'ici quelques instants. Mais parmi les jolis points de vue à découvrir quand on vient au Morvan, il y a également ce qui s'appelle le Rocher du Carnaval. Les Rochers du Carnaval même. De quoi s'agit-il ?
0: Alors, les Rochers du Carnaval d'Uchon, hein, donc c'est une petite commune située à l'extrême sud du parc du Morvan. Et donc, ce sont des gros rochers granitiques qui forment des fois des formes. Il y a ce qu'on appelle aussi la pierre qui croule, donc avec toutes des légendes autour. Et donc, c'est un amas de gros rochers granitiques qui est assez assez impressionnant, on va dire, et puis qui donne sur cette petite balade, vous avez une vue magnifique aussi sur les contreforts du Morvan.
1: Marielle Bonnet, je vous propose de rester avec nous et on va accueillir tout de suite Clélia qui vient de nous appeler au 02 43 67 11 11. Bonjour Clélia.
2: Bonjour Benoît.
1: Vous habitez Landivy dans le Nord Mayenne et alors vous connaissez très très bien le Morvan, donc vous voulez nous en parler ce matin?
2: Ah oui, bah écoutez, je me permets, oui, de vous téléphoner parce que c'est mon mari qui est agriculteur et qui vous écoute tous les matins, qui m'a dit on va parler du Morvan, alors je ne pouvais que vous appeler, puisque ma grand-mère est née dans le Morvan. Ouais. Et donc je suis l'arrière-petite-fille du dernier poilu, alors qui est décédé à Villapourçon. Donc c'est une commune, c'est une toute petite commune dans le Morvan, entre Moulins-Gilbert et Autun, et pas très loin du Mont Beuvray.
1: Qu'est-ce que voilà. Ça représente alors pour vous le Morvan, surtout au niveau des paysages?
2: Moi j'étais en plein dans les sapins et justement dans ce que j'entendais tout à l'heure, voilà les routes les routes, vous voyez, en serpent, quoi, on y allait là il y a pas longtemps, et toute mon enfance, voilà, sinueuse, et j'y ai passé toute mon enfance, donc dans cette petite maison que ma grand-mère avait héritée. Et donc, moi, le Morvan, c'est les murs, c'est les balades, c'est la liberté. Mamie n'avait pas le permis, donc c'était des longues balades à bicyclette pour aller retrouver son frère qui habitait à La Roche-Millay. Et donc, ça a été ça. Et donc, j'ai écrit un livre sur elle, hein, parce qu'elle nous a quittés l'année dernière à 93 ans. Et donc, pour moi, le Morvan, c'était elle, parce qu'elle parlait encore le patois, que j'ai appris aussi.
1: Il s'appelle comment votre livre ?

0: Morvandel.
1: Morvandel. Et on le trouve où alors ?
0: Alors, j'ai un Instagram qui s'appelle Les Instants de Clélia.
1: Oui.
0: Au pluriel. Et donc, on peut me contacter. Et puis avec grand plaisir, eh bien, je peux envoyer le lien de mon livre. Et d'ailleurs, voilà, il y a pas très longtemps, on est allé dans le Morvan. J'ai fait découvrir le Morvan à mes enfants. Et j'ai pris quelques clichés. Donc, ouais. On peut retrouver aussi une petite pointe de Morvan. Beaucoup, beaucoup de Mayenne, mais une petite pointe de Morvan.
1: Parfait. Eh ben, merci Clélia pour votre appel depuis votre commune de Landivy en Mayenne. Mais on a bien senti votre attache pour le Morvan, cette région qu'on met à l'honneur ce matin. À bientôt Clélia. Bel été.
0: Merci beaucoup. Merci. Au revoir.
1: Et Marielle, on vous retrouve. Marielle Bonnet, vous qui travaillez pour le parc du Morvan, responsable du pôle tourisme. C'est vrai qu'on n'a pas trop évoqué le sapin et les sapins, même dans le Morvan. Mais les sapins de Noël qu'on a parfois en fin d'année à la maison, souvent, ils peuvent venir du Morvan. Hein.
2: Ah oui, on est le territoire du Morvan est le premier producteur de sapins de Noël. Il y en a à peu près 2 millions qui partent chaque hiver, on va dire, dans tous les foyers de France et même plus loin.
1: Alors, on a surtout évoqué pour l'instant le côté nature, si l'on vient au cœur de ce parc du Morvan. Mais il y a tout un riche patrimoine à découvrir. Alors, notamment Bibracte, on l'a déjà cité, mais on va également parler avec vous de Vézelay. Il y a la ville d'Autun qui vaut le détour également. On va évoquer tout ça avec vous d'ici quelques instants, Marielle Bonnet. Et puis, si vous, à la maison ou au travail, vous nous écoutez et que vous avez envie de nous parler du Morvan, n'hésitez pas à nous appeler également à 02 43 67 11 11.
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0: Joe Dassin avec Il était une fois nous deux et une destination ce matin à découvrir, pourquoi pas en amoureux. C'est le Morvan qui nous attend. Racontez-nous vos vacances au Morvan si vous connaissez cette destination. Nous sommes en Bourgogne et pour en parler, nous sommes toujours avec Marielle Bonnet, responsable du pôle tourisme du parc du Morvan. On a évidemment présenté ce magnifique parc avec ses paysages qui sont vallonnés, qui sont boisés, avec également pas mal de terrains agricoles. C'est propice aux balades, à la randonnée et puis également tout un patrimoine exceptionnel à découvrir. On a évoqué le site de Bibrac d'ici il y a quelques instants avec vous, Marielle. En quoi ça vaut vraiment le détour de se plonger dans la vie qui a occupé ce lieu il y a des milliers d'années?
1: Ben, c'est un lieu qui est un peu unique. Déjà, le site est juste magnifique. Donc, se balader sur le site avec les traces du passé. Il y a des anciennes, ce qu'on appelait les haies plissées. Et donc, c'était des haies qu'on plissait, enfin qu'on tressait avec des arbres. Et en fait, il reste les vestiges de ces arbres qui donc ont des formes particulières, puisque comme on les tressait, ils étaient allongés. Enfin, c'est vraiment, ça s'appelle des cunes. Et c'est juste magnifique, cette magnifique forêt de feuillus. Le musée qui a été créé dans les années 80 est aussi un musée qui vaut vraiment le détour par son architecture, son intégration dans le paysage, par toute la muséographie, toute l'histoire qui est racontée dans ce lieu. Et puis, on peut aussi déguster, si je peux dire. Il y a ce qu'on appelle le chaudron, et donc un restaurant, et on peut y passer la journée très facilement avec des balades commentées et des guides qui sont assez exceptionnels.
0: Et puis, on voit quelques vestiges, évidemment, de cette ville gauloise de Bibracte. Ça vaut le coup d'œil, évidemment. Parmi les autres villes très importantes, quand on vient dans le Morvan, où là aussi, justement, il y a un passé gallo-romain, c'est la ville d'Autun.
1: Oui, ville d'Autun. Donc, quand les Romains ont gagné, eh bien, ils sont redescendus à Augustodunum, puisque c'était plus facile pour les échanges. Et donc, il reste pas mal de vestiges. Un grand théâtre où il se passe encore plein de choses et plein de manifestations. Et aussi les vestiges de portes romaines. Donc on peut se balader dans la vieille ville qui est assez belle, monter à la cathédrale. Il y a aussi des points de vue au-dessus de la ville. Donc vraiment patrimoine et aussi activités, puisqu'il y a beaucoup d'activités à faire, que ce soit des balades à pied ou à vélo autour de la ville.
0: Et effectivement, c'est aussi une ville qui a continué à prospérer au Moyen-Âge. Et il y a la cathédrale Saint-Lazare qui est l'un des joyaux de l'art roman. Il y a beaucoup de personnes qui viennent en pèlerinage. Ce qui nous permet de faire le lien avec un autre lieu de pèlerinage quand on est dans le Morvan. C'est la ville de Vézelay, alors qui est labellisée plus beau village de France depuis un bout de temps maintenant. Et puis qui est devenue cette année grand site de France également.
1: Oui, on a la chance d'avoir sur le territoire du Morvan maintenant deux grands sites de France. Donc il y a toute une série d'événements qui se déroulent là sur cette année pour célébrer ce label. Et c'est vrai que le village, monter cette rue pour arriver à la basilique, c'est juste magnifique. Sur tout le pourtour de la basilique, on peut se balader aussi et on a des très belles vues sur les monts du Morvan. Et puis après, il y a tout ce qui est les petits commerces, les balades aussi dans les vignes, parce que le Vézelien, c'est aussi un vignoble. Et donc c'est une appellation, et donc il y a aussi pas mal de balades à faire dans ces vignes avec de magnifiques paysages.
0: Ah bah oui, forcément, en Bourgogne quand même on boit un petit peu de vin avec modération, bien entendu. Vézelay, c'est un incontournable. La capitale du Morvan, on l'a pas encore cité, c'est Château Chinon, qui est connu là aussi pour son lien avec François Mitterrand. On en parlait tout à l'heure, d'ailleurs il y a un musée à aller découvrir à Château Chinon.
1: Oui, alors juste pour la petite anecdote, ne pas confondre avec Chinon, parce que c'est vrai qu'on a pas mal des fois de touristes qui confondent avec Chinon, mais non, là c'est Château Chinon dans la Nièvre, et donc on a eu pendant 7 ans la rénovation de 2 musées, le musée du costume et le musée du septennat, qui sont les cadeaux que François Mitterrand a reçus tout au long de ces 2 septennats. On a toute une nouvelle muséographie. Le lieu est magnifique. Et donc, on peut découvrir ces cadeaux et puis découvrir aussi le sens des cadeaux diplomatiques. Il y a pas mal d'annulations qui sont faites tout au long de cette saison. Et puis après, une très belle collection de costumes qui est dans une seconde partie du musée.
0: Et puis, pour être tout à fait complet, Marielle, il y a aussi la ville de Saulieu, dans le Morvan, qui est connue pour son relais Bernard Loiseau, ce restaurant étoilé. C'est évidemment une étape incontournable, si on peut se le permettre, parce qu'évidemment, ça coûte un petit peu cher. Après, moi, si on m'invite, je veux bien y aller, évidemment, dans ce restaurant Bernard Loiseau. Marielle, on vous souhaite une très belle journée, un bel été dans le Morvan. Marielle Bornet, vous qui êtes responsable du pôle tourisme du parc du Morvan, et on vous remercie d'avoir été avec nous ce matin.
1: Merci à vous et bel été à vous.
0: À très bientôt. Les destinations de vos vacances, n'hésitez pas d'ailleurs à venir nous les raconter. Demain, on sera dans un autre lieu un petit peu plus près de chez nous puisque nous serons en Suisse normande, à cheval entre les départements du Calvados et de l'Orne, à peine une heure de route pour ceux qui habitent dans le Nord-Mayenne. 02 43 67 11 11 pour vos témoignages demain. N'hésitez pas à nous passer un petit coup de fil. Vous aurez également la possibilité de nous laisser vos messages sur la page Facebook d'Ici Mayenne à partir de cet après-midi. Il est 9h35, on vous souhaite une très belle journée. Voici Queen avec Radio Gaga.

0: Radio Gaga, c'était Queen.
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0: À vos infos pratiques en une minute, à ne pas manquer ce dimanche à Javron-les-Chapelles, l'exposition de véhicules anciens, la bourse d'échange et le vide-grenier. Rendez-vous dès 6h30 jusqu'à 18h pour découvrir ces voitures de collection et puis chiner des pièces détachées ainsi que des objets anciens et puis faire évidemment de bonnes affaires tout au long de cette journée dans une ambiance conviviale. À anticiper pour les habitants de Saint-Aubin-du-Désert, une coupure de courant qui aura lieu ce vendredi, ce sera entre 8h30 et 12h30. 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
0: On vous souhaite un très bel été avec la première radio du département et justement, tous les jours, nous partons à la mer, à la découverte de nos océans, grâce aux questions que se posent nos petits curieux, nos enfants. Et c'est Louise Lempire qui répond pour nous dans l'heure du bain, grâce aux scientifiques d'Océanopolis Acte à Brest.
3: Pourquoi on ne peut pas construire des maisons sous l'eau?
4: Parce qu'il faudrait une porte d'entrée beaucoup trop grande pour inviter une baleine à goûter.
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4: Louise Lempire. Nous, on vit sur Terre parce que notre corps n'est pas fait pour respirer sous l'eau. Au-delà du manque d'air, il y a aussi la pression de l'eau. Plus on descend dans les profondeurs, plus le poids de l'eau pèse lourd sur nos épaules. Et puis surtout, plus on est profond, moins il y a de lumière. Et toi, comme moi, nous avons besoin du soleil pour un corps en bonne santé. Enfile ton maillot, ton masque et ton tuba. Aujourd'hui, je t'emmène plonger dans la Méditerranée. En 1962, le commandant Cousteau, l'homme au bonnet rouge qui a fait le tour du monde à bord de Calypso pour étudier les fonds marins, lance la mission Précontinent 1. Deux océanautes vont vivre sous l'eau pendant une semaine. Ils passent 5 heures par jour à travailler sous l'eau. Et dans leur petite maison, qui s'appelle Diogène, ils ont la télé, la radio, des livres et même une douche. Ils vivent à 10 mètres de profondeur dans la Méditerranée, tout près de Marseille. En 1963, les océanautes y retournent un mois, dans la mer Rouge cette fois-ci, dans une maison qui s'appelle l'Étoile de mer. Ensuite, ce sont des astronautes qui y sont venus pour s'entraîner à vivre dans des conditions proches de celles de l'espace.
3: Mais alors, c'est possible d'habiter sous l'eau ?
4: Possible d'habiter sous l'eau, mais ça coûte très cher. Et puis coloniser les océans, c'est aussi faire du mal aux espèces qui y vivent. Les maisons ne résistent pas sous l'eau aussi longtemps que sur Terre. Alors il faut penser à les réparer souvent, pour éviter les fuites, avoir assez à manger et surtout assez d'air et de lumière.
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0: Et évidemment, en bord de mer, quand on veut rejoindre parfois à marée basse un petit îlot, faut faire attention aux heures des marées, hein, parce que ça remonte vite parfois. Alors nous, on n'a pas ce risque-là à Laval, mais on va quand même jeter un œil ce matin à l'horloge du lycée Douanier Rousseau. Son histoire à suivre dans quelques instants.
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0: Go West, un titre de Village People repris dans les années 90 par Pet Shop Boys. C'était cette version-là qu'on vient d'écouter ensemble sur votre radio ici Mayenne. Prenons le bus maintenant, comme tous les jours, grâce au réseau Tulle dans l'agglo de Laval, avec Gauthier Patureau qui en profite pour rencontrer des spécialistes du patrimoine à chaque arrêt.
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2: Impossible de ne pas admirer cette horloge lorsque vous passez par le boulevard Félix Gras à Laval. Cette horloge, c'est celle du lycée Rousseau, pas loin de l'arrêt Ridellerie. Amélie de Cercé-Granger est médiatrice à Laval Patrimoine. Et ce bâtiment, conçu par l'architecte Léopold Ridel, est très singulier.
3: On va avoir un décor qui va être plutôt sobre sur les ailes et on va concentrer le décor uniquement au niveau du pan coupé. Un décor qui est quand même malgré tout impressionnant puisque si on observe en détail l'horloge qui surmonte ce pan coupé et son encadrement, on peut voir qu'elle est composée de 6 cercles concentriques de décoration avec des émaux polychromes. On a aussi la représentation d'un lion qui illustre les armes de la ville de Laval. Alors c'est vraiment quelque chose d'important puisque c'est une architecture qui va influencer Ridel dans ses autres constructions et notamment la gare des chemins de fer départementaux que l'on trouve avenue Robert Buron.
2: Au départ, le groupe scolaire est uniquement réservé aux garçons de primaire, ça va évoluer.
3: Oui, tout à fait, puisque dès 1902, on va compléter cet établissement par un collège de jeunes filles. Il y aura une petite parenthèse quand même au cours de la Deuxième Guerre mondiale, puisque le site va être occupé par les Allemands. Et à ce moment-là, les cours vont avoir lieu au lycée de garçons, qui est le lycée Ambroise Paré, sur la rive droite. Et les filles vont avoir leurs cours à l'école normale d'institutrice, qui était rue de Clermont. Ensuite, une autre étape vers l'élargissement du public, puisque pour faire face à l'accroissement des effectifs dans les années 1960, eh bien, on va avoir de nouveaux bâtiments pour accueillir des classes qui vont être construits en face, dans le parc du château. Et les anciens bâtiments du château abritent désormais l'internat.
2: Et pour admirer ce lycée Rousseau et sa superbe horloge, vous pouvez vous y rendre en prenant le bus. La ligne A, et vous descendez à l'arrêt Ridellerie.
0: Et demain, d'ailleurs, on ira découvrir une autre œuvre signée Ridel, cette célèbre architecte lavallois. Ce sera dans un autre épisode avec vous, Gauthier Patureau, 9h50. Passez une belle matinée avec nous. Voici Louane.

0: Le dernier, Louane, c'était chien.
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0: Et on fait du bien à votre portefeuille chaque jour grâce à Valère Coréard, ses bons plans pour notre pouvoir d'achat. Alors aujourd'hui, Valère, vous nous partagez une astuce quand on va faire nos courses au supermarché.
2: Je vous avais déjà parlé de l'importance de vérifier les prix sur les tickets de caisse. Il peut y avoir des erreurs, c'est pas tout à fait exceptionnel, et bien sûr c'est rare, hein, mais enfin ça arrive. Alors, la loi dit dans son article 211-1 du Code du commerce, qui prévoit ce cas de figure, hein, qu'en cas de différence, le consommateur est en droit de demander le prix le plus bas affiché, sauf erreur évidente. Bon, un grand cru à 50 centimes ou une tondeuse électrique à 10 euros, on se doute qu'il y a un petit souci. Mais enfin, si c'est une erreur, j'allais dire, normale, qui n'est pas évidente, bah, demandez qu'on vous applique le prix le plus bas, hein. Et si vous vous en rendez compte plus tard, à la maison, vous retournez au magasin et vous demandez votre dû à la clé, quelques dizaines d'euros d'économie par an. Bien sûr, quand je dis une erreur normale, non, c'est une erreur anormale.
0: Et puis alors, évidemment, à condition de s'en rendre compte et de le prouver.
2: C'est pas faux. À ce propos, une auditrice m'a écrit sur mon mail par ici des économies@radiofrance.com. C'est Marie-Noël. Et elle a une astuce. Elle me dit, personnellement, je fais mes courses en supermarché et j'utilise automatiquement la scanette pour scanner les articles. Donc, je vérifie en même temps le prix affiché. Du coup, pas de surprise ni vérification. Alors, merci Marie-Noël parce que c'est effectivement un excellent moyen de vérifier les prix. Au passage, si vous constatez régulièrement des erreurs dans votre magasin habituel, faites un signalement sur Signal Conso. Hein. C'est un bon moyen de défendre nos droits de consommateurs. Mais voilà, vous savez désormais comment économiser quelques dizaines d'euros par an minimum en vérifiant bien les prix sur le ticket de caisse ou en scannant directement vos produits. Je suis sûr que vous pouvez même demander à vos enfants un petit coup de main, ça va les occuper. J'ai essayé, ils aiment bien tirer avec le scanner sur les produits qu'on met dans le chariot. Voilà, si vous aussi vous avez des bons plans budget comme Marie-Noël, pensez à m'écrire parce qu'à la fin ça aide tout le monde. Mon mail c'est parisidéseconomies@radiofrance.com.
0: Valère Coréard pour tous ces conseils. On vous retrouve demain, Valère, à la même heure bien entendu. 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

0: Sergio Mendes avec Maskenada.
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0: 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Belle journée, il est 10h. Les infos locales avec Mayouen Bordron. La Mayenne passe en vigilance jaune à la canicule ce midi.
2: Les températures vont atteindre 37 degrés cet après-midi dans le sud du département. Ce nouveau pic de chaleur va aggraver la situation des réserves d'eau en Mayenne. La préfecture a donc pris hier un nouvel arrêté de restriction de consommation d'eau. La moitié des bassins de notre département est désormais en état de crise pour la sécheresse. Cette carte des bassins concernés est à voir sur ici.fr. En Gironde, le mégafeu reste stabilisé. Il n'a pas progressé cette nuit, selon un dernier bilan ce matin de la préfecture de Gironde. Des reprises de feu ont été traitées rapidement cette nuit, selon la préfecture. Hier, 57 000 personnes habitant près de Bordeaux ont été autorisées à rentrer chez elles. Julie, elle, ne sait pas quand elle pourra retrouver sa maison à Saint-Médard-en-Jalles, près de la métropole bordelaise. Cette mère de famille a trouvé refuge chez sa belle-famille à Saint-Berthevin, près de Laval. Son témoignage est à écouter sur l'application ici. Le risque d'incendie reste élevé en Mayenne. La moindre étincelle peut provoquer un départ de feu. Hier soir vers 19h, 40 pompiers mayennais ont été mobilisés sur deux incendies de végétation. Un feu d'herbe sèche a placé dans le nord Mayenne. 8000 m² ont brûlé un peu avant 19h et un incendie dans un champ à Saint-Brice avec plus d'un hectare parti en fumée. Les équipes du Tour de France Femmes se préparent avant le départ de la course. Ce sera samedi à Lausanne en Suisse. 22 formations participent à cette 5e édition et pour la première fois, il y aura une équipe mayennaise. 7 coureuses de Mayenne, Mombana, Maipai seront sur la ligne de départ par samedi. Leurs noms ont été dévoilés. Hier, il y aura 3 Français. Justine Jégu, la cycliste originaire de Méral dans le sud Mayenne, n'a pas été sélectionnée. Ici Mayenne vous fait vivre le Tour de France Femmes avec des réactions, des témoignages, des confidences, des coureuses de l'équipe Mayenne Mombana Maipai. Ce sera à écouter à partir de ce week-end tous les matins à la radio et sur nos réseaux sociaux Facebook et Instagram.
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2: Benoît, les températures dépassent largement les 30 degrés aujourd'hui dans le département.
0: C'est le pic de chaleur pour cette semaine, jusqu'à 37 dans le sud du département cet après-midi. On aura 35 degrés au nord à Pontmain, 36 degrés à Cran. Donc effectivement, on est prudent. Reste le plus possible au frais cet après-midi. La bonne nouvelle, c'est que ça va quand même bien redescendre à partir de demain, même si ça va rester chaud quand même. On aura de 27 à 31 demain au meilleur de la journée. De possibles averses, nous dit Météo France Mayenne, en tout début de journée demain. Ce sera pas grand-chose s'il y a un petit peu de pluie, malheureusement, parce qu'on va rapidement avoir le retour du soleil dans tous les cas. On vous souhaite une belle journée, Mayouen.
2: Et je vous dis à demain.
0: Et à demain, 6h, vous serez là. Le quintet, c'est sur l'hippodrome d'Anguin. C'est à 19h ce soir. Voici la sélection d'Hervé Fortin. Il nous propose de jouer le 9, Gisou des Temps. Voilà, c'est pas ZZ, c'est Gisou. Le 13, Jolivert du Gers. Le 14, Il vient du Lude. Le 4, Jem Mab. Le 16, Irving Viking. Et le 15, Isa de Margas. Ainsi que le 11, Hippalio. Le coup de cœur d'Hervé pour le 13. Il faut donc jouer dans l'ordre. Le 9, le 13, le 14, le 4, le 16, le 15 et le 11. Sélection d'Hervé Fortin que vous retrouvez sur notre site internet, sur l'application ici. Notez que ce vendredi, il y a des courses sur l'hippodrome de Senones.
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0: On vous souhaite plein de belles choses en cet été. Il va faire chaud, mais on est là quand même pour vous apporter un petit vent de fraîcheur. Grâce à vos artistes préférés, voici l'artiste numéro 1 en France, celui que tout le monde adore, c'est Jean-Jacques Goldman avec Envole-moi.

0: Ici Mayenne à 10h09, Jean-Jacques Goldman avec Envole-moi.
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0: Un paysan boulanger est avec nous ce matin, Samuel Châtelier, son fournil, c'est sa farine et c'est notre bonne adresse du jour. Bonjour Samuel.
3: Eh bien, bonjour à tous.
0: On va présenter votre activité d'ici quelques instants, qui existe depuis 2014 et vous êtes basé dans quelle commune ?
3: Lonnévilliers.
0: Lonnévilliers, on n'est pas très loin du Bourgneuf-la-Forêt, pas loin de la Bretagne également, on est au nord-ouest du département. On parlera également d'une entreprise qui valorise les biodéchets des cantines, des restaurants, de certains en particulier aussi, pour en faire du compost destiné aux agriculteurs. Les pieds sur terre, ce sera dans notre rendez-vous Ici ça marche, juste avant 11h. Ça marche bien pour elle aussi, Charlotte Cardin. La voici avec The Way We Touch. Belle journée à vous.

0: Vous écoutez Ici Mayenne, c'était Charlotte Cardin avec The Way We Touch. Des lieux à découvrir, des commerces, des restaurants, de bons produits mayennais à déguster, c'est tous les jours dans nos bonnes adresses. Nous sommes ce matin avec Samuel Châtelier de Safarine. Samuel, paysan boulanger, avec cette activité basée à Lonnévilliers. On n'est pas loin du Bourgneuf-la-Forêt. On le disait, vous avez créé votre activité en 2016. Comment c'est né, Safarine, Samuel ?
1: Eh bien, en 2014, on fait compte, j'avais la passion de faire du pain à la maison. Et puis j'étais dans une période où j'avais envie de changer d'orientation professionnelle.
0: Ouais.
1: Et je me suis dit, de ma passion, je vais en faire un métier. Voilà. Et donc j'ai pris une page blanche et puis je me suis dit, on va lancer ce projet. Et donc la difficulté numéro un, ça a été trouver des terres pour pouvoir lier le sol à la production alimentaire.
0: Mais c'était important pour vous d'être paysan boulanger et pas juste boulanger.
1: C'est ça, j'avais pas vocation à être boulanger pur, je voulais vraiment, moi j'ai toujours baigné dans l'agriculture, et donc je voulais avoir ce produit qui trouve racine dans mes terres et qui puisse se vendre à l'étal du marché. Quoi.
0: Donc c'est rapidement, ça. Vous avez acquéri ou du moins loué quelques terres.
1: C'est ça, donc aujourd'hui j'ai un îlot de terre sur Saint-Berthevin et un autre sur Bourgneuf-la-Forêt, et donc j'ai une vingtaine d'hectares à peu près, donc ce qui me permet de faire à peu près 8 hectares de céréales chaque année. Pour pouvoir produire une partie de la production de farine pour le fournil.
0: Et le fournil est à Lonnévilliers. Vous cultivez combien de sortes de céréales alors ?
1: Avec ma petite surface, je me cantonne à une seule variété. Donc, je travaille principalement sur du renan. Là, c'est une variété de blé qui date des années 70 à peu près.
0: Ouais.
1: Et donc, du coup, cette variété de blé, je l'utilise à 70% dans la fabrication de mes pains.
0: Voilà. Pourquoi vous avez choisi cette variété ?
1: Parce que c'est une variété rustique. Et donc, en bio, on cherche des variétés qui vont pouvoir lutter contre les maladies, trouver une certaine cohésion avec le sol, les différentes typologies de sol, etc. Et donc, on ne va pas chercher de la production coûte que coûte, on va chercher plutôt une adaptation du végétal au sol et puis à ce qu'on veut faire derrière. Quoi.
0: Et donc, quand il fait très très chaud, comme c'est le cas depuis plusieurs semaines en Mayenne, est-ce que cette variété résiste bien ou est-ce que c'est galère quand même ?
1: Eh bien, j'avais mis mes vacances début juillet en me disant la moisson va se passer après mon retour.
0: Ouais.
1: Sauf qu'on est à 21 jours d'avance sur ce qu'on fait habituellement. Habituellement, je moissonne fin juillet, début août. Et donc là, tout a été moissonné le 8 juillet. Donc effectivement, l'incidence de la météo impacte même en Mayenne sur les cultures de toute manière. Et là, en ce moment, on voit les maïs qui sont en grande souffrance également. La météo ne simplifie pas les choses dans le monde agricole aujourd'hui.
0: Hein, donc, au niveau des rendements, on est comment là ?
1: Donc moi, je suis en bio. Hein, j'ai fait le choix d'être en agriculture biologique. Donc, ça veut dire que je m'interdis les intrants, je m'interdis les engrais, les phytosanitaires, etc. Donc, on joue sur un autre type de cahier des charges. Et donc là, aujourd'hui, je suis plutôt entre 25 et 30 quintaux. Et cette année, je vais être un petit peu moins. On est à peu près à 20, 21, 22 quintaux hectares.
0: Bon, ça veut dire que, évidemment, ce

0: En complément, je rachète sur des variétés qui sont un petit peu à la marge, du seigle notamment, du sarrasin. Donc là, je travaille avec des gens comme Agrologique. Et puis, j'achète du complément de farine à certains moments, également avec la minoterie du château à Ernée. Donc, ouais. On est vraiment mayennais.
1: Voilà, Agrologique, c'est à Nuillé-sur-Vicoin. Et puis, c'est vrai que même pour acheter les graines, alors par exemple, si vous voulez des graines de pavot, des graines de courge, je ne sais pas si vous en utilisez, il y a également un fournisseur qui est très important et qui est mayennais.
0: Et c'est Actibio. Actibio qui est basé à Changé, c'est un grossiste. Et qui, lui, va effectivement sourcer toutes les graines sur l'ensemble de la planète, on va dire, et qui va nous permettre d'aller chercher une complémentarité de saveurs, parce que c'est aussi sympa, des fois, d'avoir un petit pain au sésame, une baguette au sésame, une baguette au pavot. Donc, Actibio nous accompagne dans cette quête et cette recherche de produits un petit peu spécifiques.
1: Safarine, c'est votre fournil, Samuel Châtelier. On va dire où est-ce qu'on peut acheter vos pains, puisqu'il y a différents points de vente. On va tâcher de les lister dans les prochaines minutes et puis on va continuer à évoquer évidemment votre travail puisque vous faites du pain, vous faites aussi des viennoiseries pour le petit-déj, ça c'est toujours sympa, et puis même quelques préparations pour du snacking, des quiches ou des pizzas par exemple. Voici Florent Pagny.

0: Bienvenue chez moi, Florent Pagny.
1: 12h30.
2: Allez, échauffement.
1: 12h32. 12h33. Go.
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0: Nos bonnes adresses chaque matin, notamment avec les produits mayennais recommandés par Ici Mayenne. À l'honneur, un fournil Safarine. Fournil situé à Lonnévilliers. Samuel Châtelier est avec nous, paysan boulanger, pour nous présenter son activité. C'est vrai que quand on est paysan boulanger, on fait un peu plus qu'un seul métier, hein, finalement, Samuel.
7: Voilà, il faut avoir la passion de la diversité, on va dire. Chaque jour est différent. Et effectivement, il y a des temps fournil, il y a des temps production agricole. Il y a des temps vente, voilà, et des livraisons également.
0: Oui, et puis comptabilité, tout ce qui va bien avec.
7: On est bien aussi,
0: voilà, ouais, il y a plein de choses comme ça. Évidemment, l'un des temps les plus importants dans votre travail, c'est celui passé au fournil. Vous y étiez ce matin d'ailleurs ?
7: Ouais, j'étais ce matin. J'avais une cuisson ce matin pour la Biocoop de Laval Ouest, donc à côté du quartier Grenoux. Et puis une AMAP que je livre sur Vitré également, parce que je suis à la mi-chemin entre la Vitré et Laval.
0: Ça commence à quelle heure ? Alors parfois la préparation du pain le matin.
7: Voilà, donc on est deux à travailler au fournil. Il y a Rodrigue qui m'accompagne également, et donc du coup en production on peut commencer à 3h comme on peut commencer le samedi, je commence à 2h30 pour les cuissons, pour le marché du samedi matin. Et la particularité, c'est qu'on travaille sur des fermentations longues. Donc du coup, nos pains ont à peu près 20 heures de fermentation entre le moment où ils sortent du pétrin et le moment où ils vont être enfournés. Donc du coup, on travaille en temps décalé, donc avec un jour de production et le lendemain, cuisson.
0: Et ça veut dire qu'il y a des cellules où le pain fermente, ça ressemble à quoi ?
7: Donc on est sur des fermentations longues, on va être très proche de ce qui se passe en boulangerie traditionnelle, sauf qu'on est sur des fermentations à froid. Donc on va fermenter rarement au-dessus de 12 degrés, on est plutôt à 8 degrés. Et on fait des fermentations longues pour que le levain puisse agir, développer par les enzymes, les bactéries, développer cette fermentation qui va développer les saveurs. Plus on allonge la fermentation, plus on développe les saveurs. Et plus on allonge la fermentation, plus on dégrade les gluten et donc on rend le produit plus digeste.
0: Et évidemment, le levain, c'est le point de départ. Comment on fabrique du levain ? Alors, c'est assez simple, mais c'est vrai qu'on peut quand même rappeler les ingrédients du levain.
7: Bon, surtout, il ne faut pas le perdre, le levain. Une fois qu'on tient le bon, il ne faut pas le perdre. Donc, moi, ça fait 13 ans, presque 13 ans que je le tiens. Le tout début, c'est souvent lancer une fermentation entre de l'eau et de la farine. Souvent, on y ajoute un petit peu de miel pour apporter du sucre, pour nourrir ce démarrage de fermentation. Et donc, après, il faut le nourrir. C'est un travail de quotidien, c'est un travail tous les jours. Quand on part en vacances, il faut trouver quelqu'un pour l'alimenter. Ouais. Le vin, c'est un travail de passion, mais c'est un travail qui est très, très prenant.
0: Ça réagit en plus à la température ambiante, le vin.
7: Bien sûr, parce que plus il va faire chaud, là, comme en ce moment, plus la fermentation va s'accélérer. Donc moi, j'ai cette chance de maîtriser la fermentation par le froid, mais la fermentation qui est directe va aller très, très vite en fonction de la température. Et donc, du coup, quand c'est comme ça, on baisse le taux de levain dans l'incorporation de la recette pour pouvoir diminuer le nombre de ferments qu'on apporte à la pétrie.
0: Alors, vous parliez du goût de votre levain que vous souhaitez conserver. Ouais. Est-ce que ce goût peut changer aussi avec le temps ?
7: Il peut changer, oui. Il y a des variantes tout au long de l'année, en fonction du froid, en fonction de l'humidité, en fonction de la température également. Donc, on cherche à avoir un petit peu d'acidité, mais pas trop. Donc, du coup, pour ça, on fait des rafraîchis assez réguliers. Et donc, le levain, on le goûte pour voir comment il évolue. Mais globalement, chaque levain est un trésor personnel de son fournil. Puisque mon levain, demain, je le donne à un confrère sur Laval. En 3 semaines, il aura changé complètement de caractéristiques. Il va s'adapter à son territoire.
0: En fait. Donc, il y a le caractère du paysan boulanger qui se retrouve aussi peut-être dedans. Alors.
7: C'est ça, tout à fait.
0: Alors, évidemment, vous faites plein de sortes de pains. On ne va pas tous les citer parce que la liste serait longue. Mais bon, voilà, il y a du pain complet, il y a du pain avec diverses céréales. Quelques viennoiseries aussi que vous faites. faites, les croissants, les pains au chocolat, tout ça, c'est vous qui faites.
7: Donc, on fait de la brioche au levain. Toute la viennoiserie, on la travaille en lien, en collaboration avec Fleur de Lupin, parce que je suis également responsable de Fleur de Lupin, qui est une pâtisserie bio.
0: Qui est basée à La Gravelle, c'est ça ?
7: Qui est basée à La Gravelle, juste à côté. On en reparlera, je pense, courant du mois d'août.
0: Oui.
7: Et donc, du coup, ça apporte une diversité de gamme qui est intéressante, notamment pour les marchés, pour les magasins. Donc là, aujourd'hui, je travaille sur la commercialisation sur deux marchés. Le marché de Laval le samedi matin, donc qui est un moment très sympathique que j'apprécie chaque semaine. Et puis le marché du Bourgneuf-la-Forêt, donc on appelle le au petit marché, donc avec plusieurs producteurs locaux bio, donc on produit et localement et on distribue localement lors de ce marché. Dans la distribution, je bosse effectivement avec le réseau Biocoop les mardis et les vendredis. Et puis autrement, j'ai des dépôts, donc Graines de Vie, c'est de la vente en ligne, donc c'est un maraîcher à Saint-Berthevin.
0: Oui.
7: Le Petit Prince, qui est juste à côté de chez vous, mardi, vendredi, oui. Donc c'est des dépôts également. Et puis à côté de chez vous, je suis également distributeur dans la restauration collective. Donc là, c'est via le réseau Manger Bio Pays de la Loire. Et donc je distribue notamment au lycée Rousseau depuis 2015 à
0: D'accord.
7: peu près.
0: On s'en fout en ce moment, peut-être.
7: On se montre un peu plus calme.
0: Oui, c'est ça. Il n'y a pas grand monde au lycée en ce moment.
7: Je pense que dans les cuisines, c'est calme.
0: On a cité les viennoiseries. Il y a aussi une partie snacking qui est proposée par Fleur de Lupin et que vous vendez également sur vos différents points de vente, notamment des quiches, des petites pizzas. Est-ce qu'il y a des nouveaux produits, des nouveaux pains que vous testez en ce moment, Samuel Châtelier ?
7: Donc là, dans les nouveaux pains, on a lancé Norvégien au printemps. Le Norvégien, il associe des graines avec de la cranberry, donc c'est une petite gourmandise assez sympa. Ce que je risque de développer à la rentrée, c'est de vendre un peu plus de pain à la coupe,
0: oui.
7: Donc vendu au poids, parce que ça correspond aussi à une demande de la clientèle sur les marchés. Donc diversifier un petit peu plus dans cet axe-là. Quoi.
0: Et c'est vrai que même dans les boulangeries, il y a une tendance pour le pain à la coupe depuis quelques années maintenant. Safarine, merci d'être venu nous voir ce matin. Samuel Châtelier, je crois qu'on a réussi à citer à peu près tous vos points de vente, parce qu'il y a les Biocoop, alors pas tous les jours, il faut suivre le calendrier. Il y a les marchés à Laval le samedi matin, au Bourgneuf-la-Forêt, et puis directement au Fournil aussi.
7: Également.
0: Voilà, de la vente directe, pas tous les jours non plus, mais...
7: Non, le mardi et le vendredi.
0: Voilà, deux fois par semaine. Merci d'être venu, Samuel
7: Merci
0: Châtelier,
7: à
0: ce
7: tous,
0: matin.
7: Belle journée.
0: Belle journée.
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0: Il y a des marchés d'été hein, d'ailleurs qui ont lieu ce mercredi, celui de Villiers-Charlemagne, la deuxième date ce soir à partir des 19h. Et puis le marché médiéval également au parc du château de Mayenne ce soir avec des producteurs et un spectacle.

0: Small Town Boy, c'était Bronski Beat.
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0: Avec vos infos pratiques toutes les heures en une minute à Saint-Aubin-du-Désert, le chardon des champs est une plante particulièrement nuisible pour les cultures afin de limiter sa propagation. L'échardonnage est obligatoire sur l'ensemble de la commune et doit être réalisé au cours de l'été. Pour connaître les différentes méthodes de lutte et les modalités d'application, vous pouvez vous renseigner auprès de la mairie. La bibliothèque de Saint-Germain-le-Guillaume sera fermée pour la période estivale à partir de ce vendredi jusqu'au 30 août inclus. Elle rouvrira ses portes à la fin des vacances d'été et accueillera à nouveau le public aux horaires habituels. Et puis, notez que les inscriptions sont désormais ouvertes pour l'école des sports du pays de Mélégré, destinée aux enfants de 3 à 7 ans. Elle propose une grande variété d'activités sportives tout au long de l'année afin de leur faire découvrir différentes disciplines dans un cadre ludique. Les dossiers d'inscription sont disponibles en ligne. Vous pouvez vous connecter sur le site internet de la communauté de communes pays de Mélégré. D'autres infos pratiques à venir dans une heure.
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0: Une belle journée en musique avec France Gall et la chanson d'Azima. Quand le

0: Bel été avec Ici Mayenne, la chanson d'Azima, c'était France Gall. Chaque matin, c'est Pierre Nuss qui nous rejoint pour nous partager les astuces de ma mama. Ce sont des astuces de grand-mère. Bonjour Pierre.
1: Bonjour à tous.
0: Alors, en Alsace, vous aimez bien les bons petits plats mijotés?
1: Ah oui, mais pour nos plats si généreux, on a parfois une couche d'huile ou de graisse jaune qui stagne à la surface de la sauce ou du bouillon. En plus d'être peu appétissante à l'œil, cette pellicule rend la dégustation lourde et ça peut être difficile à digérer. J'étais en train d'essayer de l'enlever à la petite cuillère, mais ma maman est arrivée, elle m'a engueulé. J'enlevais plus de sauce que de gras. Voici sa technique de la louche glacée. Vous voyez quand vous mettez vos restes au frigo et que la couche de gras remonte à la surface ? Ben là, c'est pareil. Le gras est moins dense que l'eau. Il remonte donc systématiquement à la surface avec le temps. Mais à chaud, c'est compliqué de faire le tri. Alors prenez une grande louche en métal, dans laquelle vous placez des glaçons et un peu d'eau froide. Passez très délicatement le fond de la louche à la surface de la soupe ou de la sauce. Seul le cul de la louche doit toucher le gras. Et vous verrez ce gras se figer instantanément sous la paroi froide de la louche et y rester collé. Vous enlevez ce gras figé avec un essuie-tout et vous recommencez l'opération jusqu'à ce que la surface soit nette. Et pourquoi ça marche ? Ma maman m'explique que c'est grâce au point de solidification. Ah ! Au contact du métal refroidi par les glaçons, le gras perd brutalement ses calories et change d'état. Il passe de liquide à solide, enfin bon, semi-solide. Et comme il devient visqueux et collant, il adhère au métal froid comme de la colle. Ça vous permet de le soulever proprement sans emporter une seule goutte de bouillon. Et si vous n'avez qu'une louche en inox, ça fonctionne aussi. Mais c'est moins conducteur. Il faudra la reglacer plus souvent. Merci ma mama.
0: Ma mama, votre grand-mère alsacienne, c'est bien, on en apprend chaque jour un petit peu plus sur vous, Pierre Nuss. On vous retrouve demain pour d'autres astuces. On parlait de cuisine, et bien sachez que dans notre jeu Coup de foudre en Mayenne, il y aura un livre à gagner, du jardin à l'assiette, signé du chef mayennais Didier Péchard. 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Vous nous appelez dès maintenant pour vous inscrire au 02 43 67 11 11. 10h40, Louis Chédid avec Ainsi soit-il.

0: Louis Chédid avec Ainsi soit-il et son hélicoptère à la fin. Vous ne prendrez pas l'hélico, vous prendrez un car, c'est beaucoup plus simple, on peut mettre plus de gens dedans en plus. Direction Dijon, la semaine prochaine à l'occasion du Tour de France féminin, on vous rappelle ce jeu, vous allez pour ça sur notre site internet.
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0: Sia avec Gimme Love.
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0: Et c'est Claire Martin que nous retrouvons. Claire, vous nous racontez ce matin une jolie histoire qui fait du bien et qui se passe en Mayenne.
2: C'est l'histoire de deux Mayennais, Maxime Aubois et Anne-Sophie Brien, qui regardent un reportage à la télévision sur les biodéchets alimentaires. Ils découvrent que ces derniers sont soit brûlés, soit enfouis, alors qu'ils sont principalement composés d'eau. Tous les deux ahuris, ils éteignent leur télé et regardent si en Mayenne nous avons une solution pour ces fameux biodéchets. La réponse est non. Ni une, ni deux, ils se prennent la main et montent ensemble leur entreprise, les pieds sur terre. 4 ans plus tard, ils travaillent avec plusieurs clients. Anne-Sophie Brien.
3: Des restaurants scolaires, des écoles du coup, des mairies, des hôpitaux, des restaurants d'entreprise, mais aussi des restaurants traditionnels.
2: Et alors concrètement, ça marche comment avec les professionnels ?
3: La première étape, c'est de faire un diagnostic, d'essayer de regarder qu'est-ce qu'ils produisent concrètement et réellement à l'année. Et ensuite, donc, on leur met à disposition des bacs, du copeau, et on met en place après une collecte de leurs biodéchets à une fréquence optimisée. Du coup, nous venons chercher les biodéchets chez eux et nous compostons en fait sur notre plateforme de compostage avant que ça retourne quelques mois plus tard en épandage chez des agriculteurs principalement.
2: Voilà, alors là on a tout compris et ce système de l'entreprise Les Pieds sur Terre marche vraiment bien chez nous. Pour les clients, c'est un gain de temps, d'argent et une action écologique.
3: C'est 200 points de collecte en Mayenne. C'est aussi, par exemple, une dizaine de professionnels du paysage. Et puis, on a une dizaine d'utilisateurs professionnels agricoles dans un rayon de 30 km qui utilisent ce compost pour épandre.
2: Et alors, ce qui fait aussi le succès des pieds sur terre, c'est le fameux sur-mesure.
3: Quand on travaille avec une école qui a 36 semaines de fonctionnement par an, on peut vraiment adapter la fréquence des collectes en fonction des vacances scolaires. Donc ça, c'est vraiment aussi un confort.
2: C'est confortable et surtout, le tri est bien fait et donc l'impact est directement visible chez les agriculteurs.
3: La réussite, c'est quand on a des agriculteurs qui testent la matière une fois et qui en redemandent.
2: Et forcément, le résultat environnemental en Mayenne est sans appel.
3: Ça fait 1000 tonnes par an de biodéchets alimentaires qui évitent l'incinération. Ça a permis aussi à peu près 160 clients à ce jour d'être en conformité avec cette loi AGEC qui implique de ne plus mettre ces biodéchets aux ordures ménagères, c'est d'avoir des agriculteurs, surtout des maraîchers ou des cultivateurs qui sont en agriculture biologique, qui sont par définition plutôt limités sur ce qu'ils peuvent mettre sur leur terre, mais là qui profitent d'un amendement organique qui est local et qu'ils peuvent utiliser sur leur terre.
2: Comme on dit chez nous, voilà une affaire rondement menée. Vous l'entendez comme moi, Anne-Sophie Brien est passionnée. Les Pieds sur Terre, c'est une entreprise qui n'a pas fini de rayonner en Mayenne et notamment pour valoriser encore plus ces fameux biodéchets alimentaire.
0: Ici, ça marche à retrouver également sur notre site internet et sur notre application. On va voir que dans quelques instants, c'est possible de draguer entre deux bottes de poireaux ou rayons surgelés de votre supermarché. C'est même une nouvelle tendance, c'est ce que va nous dire Muriel Jordan. Et puis, juste avant, je vous propose d'écouter Kavinsky, puisqu'on vient d'apprendre la mort du DJ français. C'est annoncé par plusieurs médias mayennais. Kavinsky, qui était venu l'été dernier en Mayenne, il s'était produit au domaine de la Maroutière. Et puis Kavinsky qui avait également participé il y a 2 ans à la cérémonie de clôture des Jeux Olympiques de Paris avec ce titre Nicole, l'un de ses morceaux les plus connus où il avait invité sur scène Angèle.

0: souvenir des Jeux Olympiques de Paris il y a 2 ans avec la cérémonie de clôture où Angèle avait interprété aux côtés de Kavinsky ce titre Nicole. Kavinsky qui est mort à l'âge de 50 ans, on vient de l'apprendre. Les tendances, c'est notre rendez-vous quotidien qui décrypte les phénomènes de société chaque jour avec vous, Muriel Jordan. Bonjour Muriel.
1: Bonjour à tous.
0: Alors aujourd'hui, on s'intéresse à la drague au supermarché.
1: Oui, vous avez entendu parler de ça. En Espagne, l'amour n'est pas dans le pré, mais au supermarché. Parce que ces endroits semblent être devenus des points de rendez-vous pour faire des rencontres, l'heure idéale pour matcher, entre 19h et 20h. Intéressant. Ni une, ni deux. J'enfile mon impair, je prends mon micro et je pars vous demander votre avis dans la rue. Flirter au supermarché, ça vous branche ?
2: Non, je pense pas.
3: C'est hyper gênant.
1: Ok, alors visiblement, vous n'y croyez pas trop. Pourtant, en France, certaines trouvent leur prince ailleurs que dans le célèbre paquet de biscuits.
0: Et Muriel, il paraît qu'en Espagne, il suffit d'un ananas pour faire des rencontres.
1: Oui, parce qu'il existe une méthode bien rodée. Vous allez au rayon fruits et légumes, vous prenez un ananas et si vous êtes disponible pour une rencontre, vous le mettez dans le chariot, mais la tête en bas. C'est ça, le signe de reconnaissance. L'ananas, tête en bas. Et s'il y a coup de foudre, alors là, on cogne son chariot avec celui de l'autre personne. C'est l'équivalent au fameux match des applis de rencontre. Alors attention, on y va mollo avec le caddie. Hein. En revanche, si on croise son mari avec un ananas, tête en bas, au supermarché, alors là, vous avez le droit de lui foncer dessus avec le chariot. Tout ce délire est parti de la vidéo d'une célébrité de la télé et actrice andalouse, Viviline. Alors on la voit dans la vidéo en train d'expliquer qu'elle est en train de faire ses courses avec une pote dans un supermarché de la chaîne Mercadona. Et son ami lui apprend qu'il y a une heure précise pour faire des rencontres. Cette vidéo a fait plus d'un milliard de vues. Mais en France, on semble pas tout à fait prêt à ça. Vous seriez prêt, vous, à flirter au supermarché ?
4: Moi, pas du tout. Supermarché, j'ai pas envie d'y aller. C'est embêtant. Il y a du bruit, il y a des gens, ça m'embête. Moi, quand j'y vais, ça on prend mes courses, j'ai ma petite liste et je rentre, je sors le plus vite possible. Quoi. Je trouve ça atroce.
3: Exactement. T'as tes écouteurs et t'as une sale gueule et t'as envie de voir personne. Et
4: samedi après-midi, comme ça, on fait mes courses pour avoir un truc à manger, mais pas du tout un endroit où j'ai envie de rester. Quoi.
1: T'as pas envie de rencontrer quelqu'un qui achète le même cassoulet que toi et...
5: dans l'idée, oui, mais pour moi, aller faire mes courses, c'est un moment intime, c'est ma vie privée.
1: En tout cas, la technique de l'ananas retourné semble avoir plu à d'autres pays, puisqu'on trouve des vidéos de gens qui font ça au Portugal, en République dominicaine. Et figurez-vous qu'il existe des variantes selon les supermarchés. Chez l'enseigne Dia, on flirte plutôt de 10h à 11h au rayon poisson. Ça me fait pas rêver. Chez Lidl, on drague de 18h à 19h avec une pastèque. Et chez Auchan ou El Campo, plutôt entre 20h et 21h du côté des fromages. Bref, les rencontres au supermarché pourraient devenir tendance, mais c'est logique. Les applis de rencontres ont plus d'un point commun avec les supermarchés. Des milliers de produits en rayon, des mecs et des nanas qui parfois ont le melon. Oui. Et des pièges. Bah oui, il faut jamais croire tout ce qu'il y a sur l'emballage.
0: Ah oui, ça c'est vrai, merci Muriel Jordan. Il y aura d'autres coups de foudre hein, d'ici quelques instants. Votre jeu coup de foudre en Mayenne avec des cadeaux pour vous qui se cachent derrière nos 8 sites mayennais. Vous vous inscrivez dès maintenant 02 43 67 11 11. Véronique Sanson à venir et ensuite les infos.
6: On en parle. L'Institut Pasteur œuvre pour un monde en meilleure santé. On en parle dans un instant avec Frédéric Grosjean, responsable du service des legs.
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0: Véronique Sanson avec Besoin de personne.
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0: 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Belle journée, il est 11h. Vos infos locales avec vous, Gwendoline Langlois. Bonjour Gwendoline.
2: Bonjour Benoît, bonjour à toutes et à tous.
0: La Mayenne passe dans une heure en alerte jaune canicule.
2: Météo France prévoit plus de 35 degrés dans notre département cet après-midi. Avec ces grosses chaleurs, de nouvelles restrictions d'eau sont mises en place par la préfecture. Ça concerne le bassin de Loudon, dans le pays de Cran notamment. Il bascule en crise et rejoint les bassins Mayenne-Amont-Est et Sarthe-Aval. Si vous habitez dans ces secteurs, pas le droit par exemple d'arroser votre jardin ou de remplir votre piscine. Il fait chaud. Il ne pleut pas, la moindre petite braise peut provoquer un gros brasier. Hier après-midi, 1,5 hectare de végétation a brûlé à Saint-Brice après un incendie dans un champ. À placer dans le Nord-Mayenne, ces 800 m² qui sont partis en fumée.
0: En Gironde, le méga-feu est toujours stabilisé pour l'instant.
2: Mais la lutte continue pour les pompiers, dont une vingtaine de Mayennais. Les fortes chaleurs et le vent attendus aujourd'hui font craindre de nouvelles reprises de feu. Plus de 42 000 hectares des maisons de la Pinède sont partis en fumée. C'est le plus gros feu de forêt en France depuis 1949, 222 000 personnes au moins ont été évacuées. C'est le cas de Julie, venue se réfugier en Mayenne chez sa belle-famille. Son témoignage est à retrouver sur notre site internet ici.fr.
0: Dans moins de 3 jours, c'est le départ du Tour de France Femmes.
2: On suivra de près l'équipe mayennaise Mayenne-Montbana Maipai. C'est cette coureuse dont 3 françaises, mais pas la cycliste mayennaise Justine Jégu. Elle ne fait pas partie de la sélection, mais bon, ça fait moins d'un an qu'elle fait partie d'une équipe professionnelle. Elle s'y attendait. En tout cas, tous les jours, vous retrouverez des pastilles de ce Tour de France Femmes sur l'Instagram d'ici Mayenne. Vous vivez de l'intérieur avec l'équipe Mayenne Montbana Maipai. Vous entendez ce titre, vous le reconnaissez peut-être même, c'est Road Game, l'un des plus connus de Kavinsky, DJ français, retrouvé mort chez lui hier soir. Vous avez pu le voir peut-être notamment pendant la cérémonie de clôture des Jeux Olympiques de Paris, en duo avec la chanteuse Angèle sur le titre Night Call. Le DJ avait 50 ans, une enquête en recherche des causes de la mort est ouverte, précise le parquet de Paris.
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2: Bon Benoît, on le disait, il va faire chaud aujourd'hui, les températures dépassent les 30-35 degrés après-midi.
0: C'est ça, jusqu'à 35 pour le sud du département, 37 pardon pour le sud Mayenne, 35 à 37 les maximales donc pour cet après-midi, 35 degrés attendus à La Dorée, pas très très loin de Pontmain, on aura 37 degrés cet après-midi à Mélay-du-Maine. Du plein soleil tout au long de cette journée, la bonne nouvelle c'est que ça va baisser ces températures à partir de demain, même si ça va quand même rester chaud.
2: Oui, on sort de l'alerte jaune canicule demain à 6h pour l'instant.
0: C'est ça, on aura de 27 à 31 demain au meilleur de la journée, donc c'est plus conforme au normal de saison. Peut-être quelques averses demain matin, en tout début de journée. Peut-être, croisons les doigts.
2: On
0: et si ça se produit, ce sera dans tous les cas vraiment quelques petites gouttes de pluie, puisqu'ensuite c'est le retour du soleil qui est annoncé par Météo France Mayenne. On vous retrouve tout à l'heure à midi, Gwendoline Langlois. Le quintet du jour, c'est sur l'hippodrome d'Anguin ce soir à 19h. Voici la sélection d'Hervé Fortin. Il nous propose de jouer le 9. Gisou d'Étang, le 13. Jolivert du Gers, le 14. Il vient du Lude. Le 4, Jemmab. Le 16, Ivring Viking. Le 15, Isad Margas. Et le 11, Ipalio. Il faut donc jouer dans l'ordre le 9, le 13, le 14, le 4, le 16, le 15 et le 11. Le coup de cœur d'Hervé pour le numéro 13. Sélection à retrouver sur notre application, sur notre site ici.fr. Et il y aura des courses ce vendredi sur l'hippodrome de Sonone dans le sud du département.
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0: Si vous êtes chez vous, à la maison ou au travail, vous êtes bien installé puisqu'on vous a réservé la meilleure place. Voici VIP, c'est Françoise Hardy pour la musique.

0: Françoise Hardy avec VIP.
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0: Le jeu où la connexion est instantanée. Immédiatement, vous avez le regard complice, l'amour. L'amour indéfectible pour nos 8 sites mayennais qu'on vous propose de visiter ce matin avec à chaque fois des cadeaux qui se cachent dans ces lieux. Mais attention, l'amour est fragile. Parfois, il y a même trahison. Si vous prenez l'orage, vous repartez les mains vides. En revanche, si vous faites le bon choix, si vous allez dans les bons endroits où il y a des cadeaux, eh bien vous repartirez peut-être avec un cabas ici Mayenne, avec un mug ici Matin. Il y a une bande dessinée également parmi les cadeaux. Et puis surtout, peut-être dès aujourd'hui ou au cours de ces prochains jours, une carte cadeau d'une valeur de 50 euros. Ça, c'est parfait évidemment pour faire vos emplettes et vos achats pendant ces vacances. 02 43 67 11 11, vous jouez avec nous pour aller découvrir l'un des différents sites de notre jeu. Il y en a 8 au total. Il y a les Avaloirs, Sauges, Jublin. Vous pouvez aller à Sainte-Suzanne. Vous pouvez vous rendre sur le Halage. Le refuge de l'Arche de Château-Gontier vous accueille également. C'est le cas aussi du château de la Célé-Château. Ou encore le musée Robert Tatin. Nous partons à la découverte de ces sites emblématiques de notre département. 02 43 67 11 11. On vous attend pour jouer avec nous.

0: Bel été, belle matinée avec YouTube. 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
0: Oh oui, il y a beaucoup d'amour, beaucoup d'amour, beaucoup de love, beaucoup de cœur. Et nous jouons avec Béatrice. Bonjour Béatrice.
2: Bonjour.
0: Béatrice, vous habitez Bélé du Maine.
2: Oui.
0: Et vous êtes amoureuse dans la vie?
2: Oui.
0: Ah ben voilà. Et puis amoureuse évidemment de la Mayenne.
2: Ah oui.
0: Ah bah oui. Ça, c'est quand même ce qu'il y a de très important. Il y a 8 lieux qu'on adore dans notre département. Le musée Robert Tatin, là c'est les châteaux et son château, le refuge de l'Arche, les Avaloirs, les Grottes de Sauge, Jublin, Sainte-Suzanne ou encore le Halage. Je vous rappelle le principe du jeu, Béatrice, il y a des cadeaux qui se cachent dans certains de ces lieux, quasiment tous,
2: oui.
0: Sauf à un endroit où il y a l'orage. Là, si vous prenez l'orage, c'est fichu. C'est perdu.
2: C'est fichu.
0: Vous pouvez visiter au maximum de lieux, ce qui veut dire que vous pouvez refuser une fois un cadeau. Est-ce que vous êtes prête à jouer avec nous, Béatrice?
2: Oui.
0: Alors, allons-y, c'est parti. Où souhaitez-vous aller?
2: Le refuge de l'Arche.
0: Le refuge de l'Arche. Eh bien, allons-y, sans plus attendre, au refuge de l'Arche. Il y a une nouvelle volière, en plus, qui a été inaugurée il y a quelques jours. Parce qu'il y a souvent des nouveaux endroits, des endroits qui sont restaurés au refuge de l'Arche. Refuge de l'Arche, il y a pour vous une bande dessinée, Les Enfants de Microscopia, c'est aux éditions d'Argo. C'est une bande dessinée qui est signée par deux auteurs qu'on connaît bien en Mayenne, Delphine Lelay et Alexis Aurelou.
2: Oh non, je ne prends pas.
0: Oh, on laisse, c'est noté.
2: On laisse.
0: Eh oui, partons à l'aventure à un autre endroit, alors où allons-nous?
2: Dans les Grottes de Sauge.
0: Les Grottes de Sauge, allons-y aux Grottes de Sauge. La vallée de l'Herve qui nous attend, ce bien bel endroit. Les Grottes de Sauge, idéal pour aller passer une journée, pour pique-niquer, on peut visiter une grotte. Et nous avons comme cadeau aux Grottes de Sauge, un mug ici Mayenne. Une tasse, si vous préférez, Béatrice.
2: Ah oui, une tasse.
0: Ah ouais, une grande tasse pour le café le matin ou le thé. Enfin, je ne sais pas ce que vous préférez boire, vous, Béatrice.
2: Café.
0: Café, voilà. Vous êtes café, et bien alors là, le café dans le mug, c'est parfait.
2: C'est parfait.
0: C'est pour vous, ce
2: Merci.
0: Cadeau, Béatrice. Qu'est-ce que vous faites de beau en ce moment? Est-ce que vous êtes en vacances?
2: Oui.
0: Ah, ça c'est bien. Et alors?
2: Oui.
0: Vous faites quoi en vacances?
2: Donc, je suis en vacances depuis vendredi dernier.
0: Ouais.
2: Et puis, on a été passer 2-3 jours au Mont-Saint-Michel.
0: Oh, c'est parfait. Ah, bah oui.
2: Et puis, plus tard, autre chose de prévu.
0: D'accord. Et puis, entre les deux, vous restez en Mayenne. Vous faites quoi? Vous entretenez la maison?
2: Oui, mais on fait de la marche, on fait de tout.
0: Ah, bah voilà, plein de belles choses. Béatrice,
2: oui, voilà.
0: On vous souhaite une belle journée, un bel été.
2: Merci.
0: Et

0: Vous écoutez ici Mayenne et si vous vous apprêtez à partir en vacances, si vous devez faire le plein du véhicule avant de prendre la route, je vous rappelle que vous avez notre carte interactive sur notre site ici.fr pour connaître les stations qui proposent le carburant au prix le plus bas. Enfin, si tant est qu'on puisse dire que le prix est bas en ce moment, mais c'est vrai que comme ça a pas mal grimpé, n'hésitez pas à faire vos recherches autour de vous pour savoir où est-ce que c'est le mieux pour votre portefeuille. 02 43 67 11 11 pour jouer avec nous. Notre jeu coup de foudre en Mayenne qui revient d'ici quelques instants avec de jolis cadeaux pour vous. Ce sera juste après Indeep.
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0: Ici Mayenne, c'était Indip.
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0: Nous jouons avec Anthony. Bonjour Anthony.
2: Bonjour Benoît.
0: Anthony, vous habitez à Entrammes. Notre jeu coup de foudre en Mayenne, avec plein de cadeaux qui se cachent dans les différents sites mayennais. Vous êtes au travail en ce moment, en vacances? C'est
2: oui.
0: Quoi le programme pour vous?
2: Je suis au travail, je finis le 7 août.
0: D'accord, et vous faites quoi alors?
2: Je suis technicien dans le bâtiment.
0: Ok, très bien. Quelles sont vos passions dans la vie, Anthony?
2: Moi j'aime bien la course à pied, un peu de foot, et puis rando, et puis balade en vélo avec la famille.
0: Ok, pas mal de sport, alors c'est cool ça.
2: Ouais, on essaye, ouais. On s'entretient.
0: Et quand vous faites du foot, c'est en équipe évidemment, mais c'est avec qui?
2: Ouais, c'est du loisir, c'est-à-dire qu'on joue entre copains, c'est interclub, mais c'est entre copains, ça s'appelle du foot loisir. Ouais.
0: D'accord, ok, bon. A priori, vous ne serez pas sur la liste de Zidane dans quelques semaines.
2: Non, c'est juste pour s'entretenir.
0: Okay. Hein. C'est ça. Anthony, je vous propose de jouer, de partir à la découverte de nos différents sites mayennais, des sites emblématiques de notre département. Vous avez le choix entre vous rendre à Robert Tatin, le musée, au château de La Célée, château, au refuge de l'Arche, au Mont des Avaloirs, aux grottes de Sauges, à Jublin, à Sainte-Suzanne ou sur le Halage, tout en sachant qu'évidemment, attention, il y a un endroit où il y a la foudre, si vous prenez la foudre, c'est perdu, et puis il y a un endroit où la candidate précédente s'est servie, a pris le cadeau.
2: Ouais, alors j'ai écouté, donc c'est bon, j'ai noté.
0: Donc on va où?
2: Alors je vais tenter le Halage.
0: Oui, allons sur le Halage, c'est parti. Sur le Halage, où il y a un cadeau très pratique puisqu'il y a des paires de lunettes spéciales éclipse totale. Ce sera dans tout pile 15 jours. Et ça,
2: super.
0: C'est vrai que c'est indispensable d'avoir ça pour pouvoir regarder l'éclipse. Il y en a 4 pour vous. Mais
2: parfait.
0: Vous êtes combien dans la famille?
2: On est 4 justement, madame
0: parfait.
2: Et les enfants.
0: Bon, nickel. Ah. Vous m'auriez dit on est 5, j'aurais rajouté une paire de lunettes.
2: Ah, il y a le chat, mais bon, le chat...
0: Allez, si, on peut lui fournir, allez. Bon, en tout cas, vous prenez donc ce cadeau, Anthony. On vous souhaite une très belle journée et un bel été avec votre radio préférée, qui s'appelle comment?
2: Ici Mayenne.
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0: Ah, là aussi, il s'agit d'un coup de foudre. Voici Johnny Hallyday.

0: Ici Mayenne, c'était Johnny Hallyday avec Je te promets.
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0: Avec nos infos pratiques comme chaque jour, je vous rappelle qu'il est interdit de se promener au moins jusqu'à vendredi entre midi et minuit dans les bois et les forêts de notre département. Pour les habitants de Saint-Aubin-du-Désert, notez cette coupure de courant ce vendredi, ce sera de 8h30 à midi et demi. Et puis je vous rappelle qu'ici Mayenne est partenaire du Festival international de cyclotourisme organisé à partir de dimanche à Château-Gontier-sur-Mayenne. C'est le plus grand rassemblement annuel de cyclotouristes en Europe. Près de 10 000 participants sont attendus toute la semaine, avec évidemment plein de personnes qui vont pouvoir se balader, que ce soit à VTT, à gravel ou à vélo, avec des circuits proposés pour tous les niveaux. Et puis vous retrouvez également notre série de reportages sur cet événement consacré au cyclotourisme sur notre site ici.fr. D'autres infos pratiques à venir dans une heure.
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0: La radio qui vous fait plein de cadeaux aussi pendant les vacances. On joue ensemble ce matin. Voici The Police avec So Lonely.

0: Belle journée, c'était Police.
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0: Et Yolande est à Saint-Baudel. Bonjour Yolande.
2: Bonjour.
0: Vous jouez avec nous Yolande pour aller chercher les cadeaux qui se cachent dans les différents sites mayennais. Il y en a 8 au total, des cadeaux cachés dans chacun de ces sites, sauf à un endroit où il ne faut absolument pas aller, l'endroit où il y a l'orage. Si vous prenez l'orage, alors déjà si vous prenez l'orage, ça fait ça. Et là, ce sera perdu pour vous. Yolande, comment ça va déjà ce matin?
2: Ça va bien, hein, oui. Pas de problème.
0: En forme.
2: Je suis en train de d'éplucher des prunes, dénoyauter des prunes pour faire de la confiture, vous voyez.
0: Oh, génial. Donc, vous avez tout ça dans le jardin, alors?
2: Pas loin.
0: Dans le village, dans le village, il y a des prunes ou des amis qui vous en donnent.
2: C'est exactement ça.
0: C'est ça. Confiture, vous avez l'habitude de faire ça alors?
2: Confiture. Ouais, j'en fais régulièrement.
0: Bon, faites quoi d'autre comme confiture?
2: Oh, je peux faire de la rhubarbe, des framboises,
0: Ouais, d'accord. Et vous avez quelques fruits dans le jardin quand même?
2: Ouais, j'ai les framboises.
0: Les framboises, ça vient de votre jardin. Pour les autres fruits, ça vient du voisinage ou des amis à Saint-Baudel. C'est sympa de pouvoir faire toutes ces confitures, en tout cas.
2: Ouais.
0: Yolande, je vous propose de jouer avec nous sans plus attendre. Je vous rappelle les 8 sites mayennais, il y a les Avaloirs, les Grottes de Sceaux, Jublin, Sainte-Suzanne, le Halage, le Refuge de l'Arche, le Château de Lassé-les-Châteaux ou le Musée Robert Tatin. Attention de ne pas aller là où il y a l'orage, attention de ne pas aller là où les autres candidats se sont servis en cadeau aussi, Yolande.
2: Ok, bon, eh bien, je vais choisir le Mont des Avaloirs.
0: Le Mont des Avaloirs, on y va au Mont des Avaloirs. C'est vrai que c'est un lieu où on est au frais aussi, hein, le Mont des Avaloirs, parce qu'il y a pas mal d'arbres. On est moins au frais si on monte en haut du Belvédère, quoique il peut y avoir un petit peu de vent. En tout cas, il y a un cadeau pour vous, un cabas ici Mayenne. Un sac pour aller faire les courses.
2: Je vais choisir d'ouvrir une autre porte.
0: Oui, eh ben, on fait comme ça, on laisse le cabas sur place et effectivement, vous avez la possibilité d'aller dans un autre lieu une dernière fois. Où allons-nous?
2: À
0: Lassé-les-Châteaux. Allons à Lassé-les-Châteaux. À Lassé-les-Châteaux, comme il y a beaucoup de soleil aujourd'hui, il y a un chapeau de paille ici mayenne.
2: Ça nous protégera du soleil.
0: Voilà, exactement. Dans le jardin, ou peut-être que vous aimez vous balader aussi, Yolande. Oui, non, oui, non, on n'a pas bien entendu. Elle est partie, je crois, Yolande.
2: Oui, non, je suis là.
0: D'accord, on vous entendait plus. Je disais, vous aimez bien vous balader.
2: Oui, j'aime beaucoup marcher.
0: Voilà. Vous faites quoi comme randonnée alors en Mayenne?
2: Je fais déjà de la marche nordique et puis de la marche, la rando, assez souvent sur le Halage, qui n'est pas loin de chez moi.
0: D'accord.
2: Entre autres.
0: Bon, évidemment, vous n'allez peut-être pas faire ça cet après-midi, vous allez rester au frais. Pour le reste de la semaine, pourquoi pas une petite promenade. Et Yolande, on vous souhaite une très belle journée, un bel été. Rappelez-nous quelle est la radio de l'été à écouter en Mayenne.
2: Ici Mayenne.
0: C'est même la radio la plus écoutée dans le département, la radio qui vous fait de jolis cadeaux. Ce jeu coup de foudre en Mayenne, vous nous appelez 02 43 67 11 11. Je vous rappelle que dans ce jeu, régulièrement, il y a la possibilité de gagner, par exemple, une carte cadeau d'une valeur de 50 euros.
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0: Vite avec Promets-moi.
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0: Angélique est à Azé, à Château-Gontier-sur-Mayenne. Bonjour Angélique.
2: Bonjour.
0: Bon, il paraît que tout va bien pour vous. Vous êtes une mamie comblée.
2: Oui, tout à fait.
0: Ah oui, c'est un petit garçon qui est né il n'y a pas longtemps, c'est ça?
2: Oui, il est né il y a 15 jours.
0: Oh là là.
2: Un petit Émile.
0: Oh, ça c'est trop choupi, c'est trop mignon. Et alors, il habite en Mayenne ou pas?
2: Non, il habite dans le Maine-et-Loire, à Briey.
0: Oui. Oh, bon, ça va, c'est à côté.
2: Oui, oui, oui, tout
0: là,
2: à fait.
0: Vous avez la possibilité, peut-être pas d'aller le voir tous les jours, mais pas loin quand même.
2: Régulièrement.
0: Oui, c'est ça. Vous êtes donc en vacances en ce moment?
2: Je suis en repos.
0: En repos, très bien. Qu'est-ce que vous faites pendant cette période de repos?
2: Eh bien là, je vais m'apprêter à faire la cuisine pour mon mari et ma fille.
0: Ouais.
2: Et puis ma lecture, de la lecture.
0: Ouais. Ah, c'est quoi votre roman du moment?
2: C'est Marie-Bernadette Dupuis, Alban.
0: D'accord. Bon, vous nous le conseillez alors?
2: Ah oui, oui, oui.
0: Ah oui, très bien. Non, ben je sais pas, des fois on lit des romans et puis bon, on se dit je vais aller au bout, mais bon, c'est pas fantastique. Mais là, ça c'est un bon livre.
2: Oui, tout à fait.
0: Très bien, merci pour ce conseil lecture, c'est noté Angélique. Je vous propose de jouer et partir à la recherche des cadeaux qui se cachent derrière nos 8 sites emblématiques du département. Il y a les Avaloirs, il y a Sauges, il y a Jublin, il y a le musée Robert Tatin, il y a le refuge de l'Arche, pas loin de chez vous, et il y a le château de Lassay-les-Châteaux, Sainte-Suzanne et le Halage. Attention de ne pas aller à l'endroit où il y a la foudre.
2: Mais oui, c'est ça.
0: Là, évidemment, c'est perdu si vous allez là où il y a l'orage. Où allons-nous, Angélique?
2: Eh bien, je vais aller à Sainte-Suzanne.
0: Ah, Sainte-Suzanne, allons-y à Sainte-Suzanne. À Sainte-Suzanne, il y a des artistes, il y a toujours des danseurs, il y a des chevaliers dans la cour du château, il y a un cuisinier également, et il y a un livre de recettes, un livre de cuisine, du jardin à l'assiette, c'est signé Didier Péchard, c'est un livre qui est sorti il y a quelques années, qui met en avant les plus grands restaurants de notre département, avec à chaque fois des recettes. Est-ce que vous voulez ce cadeau, ou est-ce que vous souhaitez tenter votre chance ailleurs?
2: Ben, je vais tenter ma chance ailleurs.
0: Très bien. Alors, où allons-nous?
2: Jublin.
0: Allons à Jublin. Jublin, destination la cité antique de Jublin. À Jublin. Ah non! Aïe, aïe, aïe, aïe, aïe, aïe, aïe.
2: Bah, c'est pas grave.
0: Ben oui, en même temps, les précédents candidats n'avaient pas été à Jublin. Ils avaient bien fait parce qu'effectivement, c'est là où se cachait la foudre et l'orage aujourd'hui. Angélique, bon, bah, de toute façon, revenez nous voir quand vous voulez.
2: Oui, tout à fait.
0: Et puis, bon, de toute façon, vous êtes une mamie comblée, heureuse.
2: Oui, donc, oui, oui.
0: Donc, tout va bien pour vous, c'est le plus important.
2: Tout à fait.
0: Très bien. Angélique, on vous souhaite plein de belles choses en famille.
2: Merci.
0: Un bel été.
2: Et
0: rappelez-nous quelle est la radio de votre été en Mayenne qui offre de beaux cadeaux, sauf là en l'occurrence pour vous aujourd'hui.
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0: Nous allons rejouer évidemment ensemble dès demain, 02 43 67 11 11. Coup de cœur pour ces sites mayennais qui vous offrent des cadeaux. On vous attend dès demain et voici Murray Head avec son tube.

0: Ici Mayenne, c'était Muréhead. On vous souhaite évidemment un très bel été à toutes et à tous. Profitez justement de cette période pour vous rendre sur les marchés de producteurs locaux. Il y en a de nombreux qui sont organisés aux quatre coins du département, notamment rendez-vous ce soir à Villiers-Charlemagne pour la deuxième date de l'été. C'est au niveau du plan d'eau de la commune. Rendez-vous à partir de 19h. Marché également médiéval. Cette fois-ci, c'est un rendez-vous annuel qui est organisé au parc du château de Mayenne à partir de ce soir. Et puis notez également le marché au couvent des Ursulines. Là aussi, un rendez-vous annuel avec plein de créateurs, des producteurs qui vous attendent à Château-Gontier-sur-Mayenne. Ce sera vendredi soir.
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0: Franchement. Ferdinand, le duo Mayennais réinvente la chanson française. Entre mélodies envoûtantes et textes ciselés, authentiques, sensibles et puissants, Ferdinand, c'est l'émotion à l'état brut.
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0: C'était Ferdinand.
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0: L'audio KPO avec un homme debout.
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0: Passez une très belle journée, ici Mayenne, il est midi. Vos infos avec Gwendoline Langlois. Il va faire chaud cet après-midi. La Mayenne passe en alerte jaune canicule.
2: Météo France prévoit plus de 35 degrés dans notre département, presque 40 du côté de Château-Gontier. Les sols sont secs, il n'y a pas de pluie. De nouvelles restrictions sont mises en place par la préfecture de la Mayenne. Si vous habitez Sauges, Vège ou Cossé-le-Vivien par exemple, pas le droit d'arroser votre jardin ou de laver votre voiture jusqu'à nouvel ordre. Vous avez le détail de toutes les interdictions secteur par secteur sur notre site internet ici.fr. Sous ces forte chaleur avec la sécheresse, le risque d'incendie est élevé aujourd'hui en Mayenne. C'est le cas dans tous les départements des Pays de la Loire. Pour éviter les départs de feu, les forêts, les bois sont interdits d'accès entre midi et minuit. Les propriétaires des forêts privées sont également appelés à agir pour éviter les départs de feu, Marion Fersing.
3: Oui, parce que si une partie des propriétaires de forêts privées prend en compte l'impact du réchauffement climatique, ce n'est pas encore le cas de tous, reconnaît Nicolas Duval. Il est technicien au Centre Régional de la Propriété forestière en charge de la défense contre les incendies. Pourtant, cet été, les conséquences de la sécheresse et de la succession de canicules sont bien visibles.
4: C'est-à-dire qu'aujourd'hui, on a de plus en plus en fait de dépérissements dus en fait à ce changement climatique. Derrière, la conséquence, c'est qu'on a un risque en fait de feux de forêt en fait qui augmente quoi. On a une matière sèche en fait de plus en plus importante à l'intérieur en fait des parcelles forestières et qui présente en fait un risque plus important vis-à-vis du feu quoi.
3: D'où l'importance pour les propriétaires forestiers qui ont des surfaces de plus de 20 hectares de bien identifier les zones les plus à risque, celles où il y a des pins maritimes, de jeunes arbres ou qui sont en bordure de route ou de voies de chemin de fer. Ils doivent aussi vérifier si les pompiers peuvent passer pour éteindre un feu éventuel et s'ils ont des points d'eau suffisamment proches de leur massif.
2: Il y a plus de 9800 propriétaires de forêts privées en Mayenne. C'est trois fois moins que chez nos voisins de Loire-Atlantique, de Sarthe et du Maine-et-Loire.
0: En Gironde, un nouveau pic de chaleur est attendu aujourd'hui.
2: Le méga-feu est stabilisé mais toujours pas fixé. Les pompiers sont à pied d'œuvre, dont une vingtaine de Mayennais. Les conditions météo restent défavorables. 220 000 personnes au moins ont été évacuées depuis une semaine. C'est le cas de Julie. Elle a fui sa maison à l'entrée de la métropole de Bordeaux et a trouvé refuge chez sa belle-famille en Mayenne, à Saint-Berthevin. La mère de famille se remet doucement de ces derniers jours, intense émotionnellement.
5: Très stressant, on n'a pas beaucoup dormi clairement. Même avant qu'on soit évacué, on voit les nouvelles. Et c'est très dur de s'empêcher de rafraîchir régulièrement les pages avec les informations. Mais là, ça commence à aller mieux. Du coup, on commence à se poser le fait d'être en famille. Loin de tout ça, on respire mieux mine de rien parce que la fumée aussi, ça nous a posé pas mal de problèmes. Et après, ouais. Bon, se dire aussi qu'on fait quand même partie des gens qui ont de la chance parce que notre maison, elle a pas brûlé. On a juste été évacués en prévention. On a de la famille qui peut nous accueillir. On n'est pas dans un centre d'hébergement avec des milliers d'autres personnes sur des lits de camp. Mais oui, c'est très stressant de pas savoir quand est-ce qu'on va pouvoir rentrer chez nous aussi. Comme ils annoncent que le feu va prendre des semaines avant d'être éteint, on sait pas si... Ça veut dire qu'on va prendre des semaines avant de rentrer chez nous.
6: Oui, c'est le flou total.
5: Exactement. On est parti dans la nuit de vendredi à samedi et depuis, on ne sait pas.
2: Et les dernières nouvelles de chez elle sont rassurantes. Un pare-feu a été installé pour protéger la commune où elle habite. Si vous voulez filer un coup de main aux sinistrés en Gironde, plusieurs cagnottes sont ouvertes sur Internet. Vous pouvez par exemple participer à la collecte de la Croix-Rouge qui envoie des bénévoles mayennais en Gironde. Mais ne donnez pas à n'importe qui, n'importe comment. La liste des cagnottes sérieuses pour la Gironde est à retrouver sur notre site ici.fr.
0: Le Tour de France Femmes, ça démarre dans 3 jours.
2: Grand départ samedi à Lausanne, en Suisse, de la 5e édition de cette grande boucle féminine. Une équipe mayennaise participe pour la première fois, l'équipe mayenne Mombana Maipai. 7 de ses coureuses sont engagées, mais pas Justine Jégu, notre mayennaise. Bon, sans surprise, puisque c'est sa première saison cette année chez les professionnels. Tous les jours, vous pouvez retrouver sur Facebook et l'Instagram d'ici Mayenne des vidéos des coureuses de l'équipe mayenne Mombana Maipai pour vivre au plus près le Tour de France Femmes. Enfin, c'est l'un des plus célèbres DJ français, Kavinsky, a été retrouvé mort chez lui hier soir. Vous avez pu le voir peut-être pendant la cérémonie de clôture des Jeux Olympiques de Paris en duo avec la chanteuse Angèle sur le titre Night Call. Cet star mondial, Kavinsky, avait 50 ans. Une enquête en recherche des causes de la mort est ouverte, précise le parquet de Paris.
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2: Bon Benoît, on va transpirer aujourd'hui sous un soleil de plomb.
0: Oui, jusqu'à 37 degrés dans le sud du département cet après-midi. 36 degrés par exemple à Montreuil-Poulet, ça c'est dans le nord Mayenne à côté de la Célé-Château. Et dans le sud, eh bien 37 degrés à Château-Gontier-sur-Mayenne. La bonne nouvelle, c'est qu'on transpire fort aujourd'hui, mais qu'on retrouve des températures un petit peu plus conformes aux normales de saison dès demain, avec de 27 à 31 demain au meilleur de la journée. Bel après-midi à tous!
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8: Bonjour à toutes et à tous. J'espère que vous allez bien, malgré la chaleur. Je suis ravie de passer ce moment avec vous. Et même si la prochaine heure est là pour nous donner le sourire avec les meilleurs moments d'Otakey, avec Valérie Damido et Eric Bastien, toutes nos pensées vont au sinistre des nombreux incendies qui ravagent la France cet été, dans le Var, la Gironde, les Landes, mais pas seulement. Nous pensons également à tous les services de secours qui luttent depuis de nombreux jours pour contenir la situation ici et là pour vous soutenir. Votre radio locale vous accompagne et vous informe pendant cette situation difficile.
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8: Et nous commençons avec Étienne Dao et un titre dont le clip a été réalisé par Jean-Pierre Jeunet, tombé pour la France sur votre radio ici.

0: Vous écoutez ici Étienne Dao, tombé pour la France. Retrouvons Valérie Damido et Eric Bastien qui en janvier dernier étaient avec Yves d'Ici Maine. Yves qui aime bien qu'on le flatte, mais en même temps c'est toujours agréable, un petit compliment. Et Laetitia d'Ici Berry, une fan de parc d'attractions. Peut-être que cela vous donnera des idées de sorties pour cet été.
1: Il paraît que tu adores qu'on te flatte.
2: Oui, c'est vrai, oui.
1: Bah c'est vrai.
2: Oui, c'est très vrai, c'est très vrai, c'est très vrai.
1: Mais oui, Gwen, notre maître Coupez, quand elle t'a dit le compliment que tu aimes qu'on te fasse, tu dis que tu aimes qu'on te dise que tu es beau et gentil parce que tu aimes qu'on te flatte.
2: Ouais, c'est ça.
1: Ouais, bah oui, pareil que t'es comme les chats.
2: Ah, oui, c'est vrai en plus.
1: C'est
2: mon épouse qui dit ça.
1: Hein, ton épouse dit que tu es un chat, qu'il faut te caresser dans le sens du poil.
2: Voilà, très bien. Tout à fait vrai.
3: Ça devient obscène cette émission.
1: Qu'est-ce que tu racontes?
2: On dérape un petit peu.
1: Mais on dérape de quoi? On parle des chats, mais t'es pas bien, toi.
3: Caresser dans le sens du poil, c'est la vanne.
1: Ah là là, mais tu as un cerveau malade. Hein.
3: Dans mon spectacle. Mais vous n'aimez pas mon spectacle, humour.
1: Pardon. Alors, est-ce que tu vas marquer 3 points de plus? Est-ce que tu vas réussir à répondre correctement à la question à choix multiples? Je te pose la question, je te propose des réponses à mon top chrono. T'as 10 secondes pour me dire ta réponse. Tiens, je t'ambiance avec J'aime la galette. C'est l'épiphanie, hein, ce mardi 6 janvier. Alors, petite question. Ah là là, combien de galettes sont consommées chaque année en France? 10 millions? 20 millions? 30 millions? 150 millions, qui correspond au poids de Bastien et d'Amido.
3: Bien sûr.
1: 10, 20, 30, 150, top chrono, 10 secondes. Et papa, est-ce que c'est vrai? Est-ce que c'est faux? C'est une bonne réponse! Et oui, c'est les organisations de boulanger qui nous ont confirmé ça. Alors, janvier, évidemment, dès le 1er janvier, en fait, hein, ça mange de la galette. Alors, si vous avez tiré les rois cette année, sachez que, il vous coûtera 2 reins et 7 crédits mutuels pour aller acheter une galette.
3: Mais qui va avoir la fève? On va tirer les rois quand même après l'émission.
1: Moi, j'ai eu la fève 2 fois, j'ai été reine 2 fois.
3: Vous avez déjà mangé la reine?
1: J'ai mangé la reine, ouais, bien sûr. J'ai galé la galette.
3: Vous l'avez mangé quoi hier soir déjà?
1: Mais j'ai déjà mangé la galette 2 fois. Là. J'ai déjà été reine. Mais bon, quand je vois le budget de la galette, je me dis, mais c'est là où est parti le butin du Louvre en poudre dans les galettes.
3: Hein. Avez-vous besoin d'une fève pour être une reine, Valérie?
1: Ah là là là là.
3: Non.
1: Cette année démarre très bien.
3: Sur les chapeaux de roue. Laetitia, et je ne m'en lasse pas, qui est avec ici Berry. Non, on l'a dit, on ne dit rien. Qui habite à Montgivray. Oh là là, je vais me fâcher.
1: Tu vas te fâcher avec toute la région.
3: Ah oui, on est dans l'Indre. Alors, on va se faire un petit tour de France avec toi, Laetitia. Parce que tu adores les parcs d'attractions. Alors, j'ai ce point commun avec toi. On va commencer par le Futuroscope. Alors, c'est bien ça, Futuroscope? Tu adores? Tu mettrais une bonne note?
4: Ah, ouais, je mettrais une très très bonne note.
3: Tu recommandes? C'est quoi l'attraction la plus dingue au Futuroscope?
4: Pour moi, c'est l'extraordinaire voyage.
3: Extraordinaire voyage. C'est la musique que l'on entend d'ailleurs à l'instant. Il y a Objectif Mars aussi. Pareil que tu as été un peu nauséeuse toute la journée à la fin quand même.
4: Oui,
3: hein,
4: c'est ça, tout à fait.
3: Ouais. Oui. Bon, après Futuroscope, il y a ça hein, aussi.
1: Alors, écoute-moi bien, toi.
3: C'est ma revanche.
1: Tu m'as foutu la Reine des Neiges et maintenant les poupées.
3: J'adore. Ah bah oui. Disney, quelle est ton attraction préférée à Disney?
4: Peut-être le train de la mine.
3: Le train de la mine. C'est, il était là au tout début, hein, d'ailleurs.
1: Le train de la mine.
3: C'est un soft, c'est le petit truc un peu western, quoi. Vous voyez pas le train de la mine?
1: Oh, si, mais j'ai dit.
3: Si, remettez-moi un small world, parce que Valérie ne voit pas.
1: Non,
3: le train de la mine. Mais si, non. Voilà. Le train de la mine.
1: C'est pas ça, la musique du train de la mine.
4: C'est pas gentil.
1: Je te déteste.
3: Alors, elle aime aussi Astérix, Vulcania, le Puy du Fou et le Pal. Un mot sur le Pal, parce que c'est à côté de chez moi. C'est en Auvergne. Ça fait partie des 10 plus grands parcs d'attractions en France. On n'en parle pas assez. Tu as aimé le Pal?
4: Oui, tout à fait.
3: T'as été voir les faucons? Parce qu'il y a une grande fauconnerie. Il y a plein de trucs à découvrir là-bas.
4: Alors, j'ai pas eu le temps d'aller voir les faucons. On est focalisé sur le parc d'attractions et pas la partie animalière.
3: Eh ben, écoute, c'est à la fois un parc d'attractions et un parc animalier. Tu collectionnes les mugs, alors ça n'a rien à voir, mais j'ai découvert qu'à Noël, tu avais offert un mug de Grinch à ta fille.
4: Oui.
3: Oh, le Grinch, le méchant Grinch.
1: Non, il n'est pas méchant.
3: Ouais, enfin,
1: le Grinch a juste
4: été...
1: C'est un amour, c'est juste
3: qu'il a... C'est pourvoyé.
1: Mais non, il n'a été pas assez aimé. Dans son enfance, il a été rejeté par la société, il s'est exilé. Et bien sûr, ce qu'il veut, c'est de l'amour. Et la petite qui va aller le voir, il a un chien. Je te rappelle que les gens qui ont des chiens ne sont pas des gens méchants.
3: Merci Françoise Dolto pour cette analyse.

0: Pascal Obispo et Francis Cabrel en duo. Il faudrait que preuve l'amour dans la bande-son de votre radio ici. Alors, dans l'extrait qui va suivre, Éric Bastien a trouvé une raison pour écouter la Marseillaise et pas qu'une fois. Ça a bien plu à Valérie Damido, mais aussi à nos deux candidats, Marie-Jeanne d'ici Dromardèche et Benoît d'ici Berry, qui ont tous les deux bien joué le jeu.
1: Et nous sommes avec Marie-Jeanne et Benoît qui ont un point chacun. Marie-Jeanne joue avec ici Dromardèche, elle habite à Montélimar. Elle a l'âge de raison, le mien. Et voilà. Alors.
2: On peut le dire, Valérie. Hein,
1: mais moi, je m'en fous complètement.
2: Moi, j'assume pleinement. Hein.
1: Ah, ben moi aussi, j'ai 61 ans.
2: 61.
1: Voilà, bientôt là. Donc. Voilà, le 18 janvier, c'est mon anniversaire. Voilà.
3: C'est un jour de fête nationale. C'est un jour férié, le 18 janvier, la main sur le cœur. Envoyez-moi la Marseillaise, non, non, non. Où est la Marseillaise?
1: Eh oui, ça sera un jour férié puisque c'est un dimanche. Alors,
3: en plus,
1: il paraît que tu bricoles pas.
3: La main sur le cœur, mesdames, messieurs. Le 18 janvier, la Saint-Damido, jour férié. Et Manu, tu es à l'Elysée? Le 18 janvier, c'est férié, hein.
1: Mais c'est un dimanche, mon chéri.
3: Mais je décrète ce jour national, madame.
1: Manu Mac. Alors, il paraît que tu fais beaucoup de sport. Tu vas. Eh oui, tu vas à l'aquagym.
2: Oui.
1: Bah, dis donc, c'est beaucoup. Moi, je vais pas à l'aquagym, hein, je te le dis tout de suite.
2: Ouais,
3: vous passez devant. Hein,
2: c'est pas non plus.
1: Ouais, enfin, moi, par exemple, là, tu vois, il fait trop froid pour l'aquagym. Alors, tu promènes ton chien, ça, c'est vrai que c'est du sport.
2: Ça, c'est du sport.
1: Ça, je suis d'accord. Ça, c'est du sport. Ça, c'est vrai. Tu vas bosser à pied.
2: Oui. Bah, ça, de temps en temps. Mais en ce moment, non. Hein. Il fait trop froid, mais.
1: Bah oui. Parce que tu es secrétaire depuis 40 ans dans la même administration.
2: Ouais.
1: Alors, c'est quoi?
2: Et là, ça mérite une médaille.
3: Hein. Bah, grave.
1: Oh, bah, moi, j'ai envie de dire, ça mérite une double médaille, hein, parce que c'est très, très
3: long. Ça mérite ça. Hein.
1: Non, voilà, bah, oui.
3: La Marseillaise.
1: Alors, on va voir si tu marques un deuxième point avec la question vrai ou faux. Tiens, Jacques Dutronc, hop, c'est parti.
4: Oh, qu'est-ce qui pique ce hérisson? Sa chanson.
1: Est-ce que vous vous rappelez de Émilie Jolie?
3: Bien sûr, Philippe Châtel.
1: Et voilà, Philippe Châtel. Et voilà, et c'était la chanson du hérisson. On va parler hérisson, Marie-Jeanne. Il paraît que les hérissons hibernent. Moi, je le dis. Est-ce que c'est vrai? Est-ce que c'est faux? Top chrono, 5 secondes.
2: Moi, je dirais vrai.
1: Eh bien, tu as totalement raison. À la fin de l'automne, dès que ça chute en dessous de 10 degrés, le hérisson, il hiberne et il va au fond de son petit nid et il attend gentiment le printemps.
3: Mais oui.
1: Et voilà, bravo, un point de plus.
3: Benoît, tu as un point. Benoît, ici basque, qui habite à Aïsséritz. Aïsséritz, bah, bien sûr, entre Bayonne. Et bon, dis-moi, Benoît, tu as bien retenu le 18 janvier. Que se passe-t-il le 18 janvier? Le 18 janvier, Benoît?
5: C'est jour férié, bien du coup, sûr. C'est l'anniversaire de
3: Valérie. Merci de le rappeler. Nous allons le rappeler d'ailleurs chaque jour jusqu'au 18 janvier. Et d'ailleurs, nous serons en direct même le dimanche pour une spéciale anniversaire d'Amido. Benoît. Alors, je plaisante avec toi, mais t'aimes bien parce que il paraît que t'as toujours voulu être animateur radio, télé. T'aimes bien les médias, t'aimes bien tout ça, toi.
5: Ah ouais, beaucoup. On jouait à ça quand j'étais petit avec mon petit frère.
3: Ouais.
5: On faisait des animateurs télé, radio avec des caméscopes, des magnétophones. On s'achetait des micros, etc., des casques. Et on animait nos émissions.
3: C'est super, ça. Et t'as jamais fait un petit peu de radio, je sais pas, près de chez toi, sur une radio locale ou
5: J'ai été invité l'année dernière, oui, justement, sur ICI Pays Basque. Ouais, tout à fait.
3: Ah bah voilà, on salue.
5: Pour parler
3: les
5: cinéma, ouais.
3: Tu vois, cinéma, ça veut dire que t'es connaisseur dans le cinéma. Vous voyez que j'écoute.
5: Ah, j'aime beaucoup, ouais.
3: Quel est ton film préféré?
5: Mon héros, par contre, c'est Indiana Jones.
3: Mais ça, voilà, héros, mais je le savais. Tan, tan, tan, tan. Ah bon,
1: bah voilà.
3: C'est génial.
1: Anecdote de tournage sur Indiana Jones, la fameuse scène où il y a un mec qui attaque Indiana dans le marché avec un sabre.
3: Ah oui ?
1: Indiana sort son pistolet et le tue. Pourquoi ? C'était pas prévu.

0: comme ça, mais il se trouve que notre Harrison Ford national à la gastro, il est pressé d'aller aux toilettes. C'est totalement vrai. Il est pressé d'aller aux toilettes, donc il finit le dos, il doit se battre, mais il en a rien à secouer, il est malade. Clac, il bute le mec. Et Spielberg a gardé la scène comme ça parce qu'il a trouvé drôle.
1: Oh là,
0: voilà.
1: Là, mais... Écoutez, Benoît, cette femme est un puits de science. Cette femme, c'est tout. Cinéma, elle sait tout. Carotte, elle lève la main. Lasagne, elle connaît. Chien, elle sait tout. Je n'en peux plus travailler avec un génie. Je suis obligé de frotter.
0: Allez, pose ta question.
1: Allez, allons-y. J'ai un petit rêve du pêcheur qui arrive. Hein. Laurent Voulzy, qu'on a reconnu là avec le rêve du pêcheur, Benoît, Laurent Voulzy, c'est le cousin de Pascal Légitimus, des Inconnus. Est-ce que c'est vrai ou faux? 5 secondes, top chrono, on y va.
2: Je dirais vrai, il me semble que j'ai vu passer une info du genre.
1: Bon, t'as tout à fait raison, Laurent Voulzy l'aurait découvert grâce à un oncle qui un jour lui a dessiné l'arbre généalogique de la famille, anecdote qui a surpris tous les fans.
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0: Stevie Wonder, You are the sunshine of my life. À suivre, des bons plans sortis et activités dans votre région, c'est votre agenda de l'été. Laurent Voulzy pour la musique, puis retour de Valérie Damido et Eric Bastien pour les meilleurs moments d'Otakès sur votre radio ici.
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3: Vos infos pratiques en une minute. À Saint-Aubin-du-Désert, le chardon des champs, qui est une plante particulièrement nuisible pour les cultures. Et afin de limiter sa propagation, l'échardonnage est obligatoire sur l'ensemble de la commune et doit être réalisé au cours de l'été. Pour connaître les différentes méthodes de lutte, renseignez-vous auprès de la mairie. Deuxième info, la bibliothèque de Saint-Germain-de-Guillaume, qui sera fermée pour la période estivale à partir de demain jusqu'au 30 août inclus. Elle rouvrira ses portes à la fin des vacances d'été et accueillera de nouveau le public aux horaires habituels. Enfin, les inscriptions sont désormais ouvertes pour l'école des sports du pays de Mélégré. C'est destiné aux enfants de 3 à 7 ans. Plein d'activités variées, sportives, tout au long de l'année. Pour tous les renseignements, rendez-vous sur cette adresse service.sport@paysmélégré.fr. Et nous, comme toujours, on se retrouve dans une petite heure pour un nouveau point sur vos infos pratiques avec Ici Mayenne.
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0: Jusqu'à 13h, nous écoutons les meilleurs moments d'Otakès avec Valérie Damido et Eric Bastien. De quoi vous donner le sourire, que vous soyez à la maison, au travail ou sur la route. Mais d'abord, place à la musique avec Laurent Voulzy. C'est le pouvoir des fleurs sur votre radio ici.

0: Il est ce soir en concert au Théâtre Antique de Vaison-la-Romaine. Laurent Voulzy, Le Pouvoir des Fleurs sur votre radio ici. Le pouvoir que Fabien d'Issy-Provence aimerait, c'est celui de ne plus avoir à travailler. Valérie Damido et Eric Bastien sont assez d'accord. D'ailleurs, je suis sûre que cela entendrait certains. Quant à Cindy d'Issy-Alsace, elle a une petite manie qui peut vite devenir assez agaçante, je pense.
1: Fabien, alors, ton rêve absolu, ça serait de plus travailler, hein, d'arrêter d'être sapeur-plombier et de faire que du sport et de t'occuper de tes enfants, c'est ça?
2: Voilà, c'est ça, ben ouais.
1: C'est-à-dire tu ferais...
3: Exactement, il faut des rentes pour ça. Moi.
1: Oui, il faut gagner au loto.
3: Il faut bien vivre. Hein, donc,
2: ouais. Ou sinon avoir une tante éloignée qu'on ne connaissait pas, qui vous fait... Un héritage de toute beauté.
1: Ah, l'oncle d'Amérique, le fameux, qui meurt et qui laisse.
2: Fameux.
1: Ah oui, qui laisse 3 milliards. Ah oui, tonton américain. Alors, tu adores. Alors ça m'a fait beaucoup rire parce qu'on a eu déjà quelqu'un hier qui aimait ça, cet animal. Toi, si t'étais un animal, t'aimerais être un.
2: Je me souviens plus ce que j'ai dit.
1: Un panda, peut-être.
3: Ah oui, on a eu ça hier.
1: Alors, un panda, comme dans Kung Fu Panda, tu veux être.
2: Tranquille. Vous mangez du bambou, tranquille, vous roulez par terre.
3: Fait Koh-Lanta, il mange du bambou pendant 3 semaines là-bas.
1: J'imagine que t'as regardé Kung Fu Panda avec. Évidemment.
2: Je me régale autant que les enfants, moi.
1: Bah, moi aussi, j'adore. Kung Fu Panda, c'est mon personnage, il fait que bouffer. Et il se roule dans l'herbe. Génial. Alors, on va tout de suite passer à la question pour marquer 3 points de plus. C'est la question à choix multiples. Je te pose la question, je te fais des choix, tu me dis ta réponse. Écoute bien. Aujourd'hui, 8 janvier, c'est l'anniversaire de Pascal Obispo. Il fête aujourd'hui ses 61 ans.
3: Bon anniversaire.
1: Bon anniversaire, je lui aurais dit après, t'inquiète, on est à 10 jours d'écart. Alors, et pour quel célèbre feuilleton notre Pascal Obispo a-t-il composé le générique? Quel générique de feuilleton célèbre Pascal Obispo a fait le générique? Est-ce que tu le sais? Je te propose Plus belle la vie, Sous le soleil, Julie Lescaut, Chonchon des Bois. Top chrono, 10
3: Très
1: secondes.
3: Bon feuilleton.
1: Plus belle la vie, Sous le soleil, Julie Lescaut, Chonchon des Bois.
2: Julie Lescaut, je sais pas moi.
1: Et non, il a fait ça.

0: il aime pas trop qu'on lui rappelle qu'il a fait ce générique.
1: Bah ouais, on la connaît pas.
0: Voilà.
1: La chanson, on la connaît.
0: Allez, bon anniversaire Pascal, pas de point pour Fabien.
1: Cindy, tu connaissais Sous le soleil? Ou la série, oui. Ou la chanson, ouais. Ah ouais?
2: Oui, oui.
1: Bah oui, bah oui, la génération. Sous le soleil,
2: voilà.
1: Dans les années 90, quoi, c'est ça. On a à peu près le même âge.
0: Mais attends,
1: c'est...
0: avec Jessica Lamère, Adeline qui était avocate, Bénédicte Delmas, elle était médecin.
1: Attends, on me dit dans l'oreille qu'il y avait même Laurent Petit-Guillaume. Il y avait Laurent Petit-Guillaume dans la série qui est avec nous sur ici. Mais oui, il avait un rôle. C'est vrai, hein. Oui, oui, c'est vrai.
0: Ah, d'accord, moi je me rappelle que de Bénédicte Delmas et Adeline.
1: Mystère d'amour, tout ça, premier baiser, quoi. Ah, Cindy. Cindy, on rappelle que tu es alsacienne, que tu habites dans le Bas-Rhin, à Herrlisheim. Voilà, je l'ai encore une fois bien dit. T'as du petit défaut. Est-ce que c'est avouable ou c'est totalement inavouable, par exemple, sur le fait que tu corriges un peu tout le monde, par exemple, à l'oral?
2: Non, c'est avouable. Enfin, ouais. Pas à l'oral, à l'écrit. Beaucoup à l'écrit.
1: Ah, à l'écrit, c'est-à-dire tu reçois une carte postale et tout, tu supportes pas les fautes, ça le fait pas, quoi.
2: C'est ça.
1: Ah ouais. Alors tu fais quoi? Tu corriges et tu renvoies la copie à la personne qui t'a écrit ou quoi?
2: Ah ouais.
1: Ah ouais,
2: je corrige tout le temps et je fais des petits astérix dans les messages et je leur corrige la phrase.
1: Ah ouais, ouais. Bah, tu veux pas être prof?
2: Non, non.
1: Non.
2: Je ne supporterai pas les enfants.
1: Non, d'accord. Ah ok. T'es préparatrice de commandes depuis 10 ans, hein, je rappelle ton métier. Quel est ton animal préféré? Bon, c'est assez logique, tu nous as parlé de tes chats tout à l'heure, j'imagine que c'est ça?
2: Oui, c'est ça.
1: Bah oui, les chats. Les aristochats avec ton chat Kenzi. Obama et Riley. Alors, ta couleur préférée, c'est le rose, mais ça va jusqu'à t'habiller régulièrement en rose. Est-ce qu'aujourd'hui, t'es habillée en rose, par exemple?
2: Non, à part mes chaussettes.
1: D'accord. On est ravis de savoir que t'as des chaussettes roses. Est-ce que ça va te porter chance, puisque c'est ta couleur? On va le savoir tout de suite avec cette question qui arrive. Et le générique d'une émission, toi qui aimes les voyages, les trains pas comme les autres.
0: Qu'est-ce que c'est bien cette émission?
1: Elle est géniale cette émission, on se balade dans le monde entier avec des trains, c'est extraordinaire. Quel prénom féminin, Cindy, est aussi le nom d'un véhicule qui roulait autrefois sur les voies de chemin de fer? Thérèse, Micheline, Bernadette, Valérie, qui a d'ailleurs donné son nom au fameux TGV, la très grande Valoche. De chrono, 10 secondes.
2: Micheline,
1: un véhicule qui roulait autrefois sur les voies de chemin de fer, un train qu'on appelait la Micheline. Oui, bien sûr, était bleu, il me semble, bleu et blanche. Autorail mis au point par la société Michelin à partir des années 1930. Et c'était une machine qui permettait de... Elle était moins bruyante que les autres, elle était assez innovatrice pour l'époque.
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0: aussi est en tournée et lui aussi sera sur scène à Vaison-la-Romaine, mais demain soir, Benjamin Biolay dans la playlist d'ici Écran Total. Valérie Damido et Eric Bastien font maintenant connaissance avec Sophie d'ici Berry et Philippe d'ici Poitou. L'occasion pour le technicien du jour, Lucas, que l'on adore, de partager avec nous ses talents d'imitation sur votre radio ici.
1: Alors, Sophie 2, Philippe 4, Sophie, il paraît. On t'a posé la question, si tu étais un animal, tu aimerais être un dauphin.
2: Ah. Oui.
3: Vous savez que moi...
2: libre et aller où je veux dans l'eau.
1: Nous avons, sachez que Lucas, notre technicien préféré, est le roi de l'imitation du dauphin. Et que pour vous, enfin pour toi Sophie, il va te faire le plus joli des dauphins. Vas-y, vas-y Flipper. Voilà.
3: C'est vraiment un homme qui est venu là, hein. C'est un humain. Hein.
1: C'est Lucas.
2: Non, mais c'est très bien, j'ai tout compris. J'ai compris ce qu'il a dit.
1: Alors, il paraît que ce que tu préfères chez les hommes, c'est leur torse.
2: Ouais, voilà.
1: Poilu ou pas?
2: Non, pas orang-outan, quoi. Voilà, ça me dérange pas, mais.
1: Mais un peu
2: poilu. Un peu, ça me dérange pas, quoi, voilà. Mais viril. Un beau torse bien formé, je trouve ça beau, voilà.
1: Ouais, les tablettes de chocolat.
3: Pas comme moi, quoi.
1: Un peu d'huile sur le corps.
3: Exactement.
1: Côté gladiateur, quoi.
3: Voilà. Ce que vous avez en face de vous chaque jour, exactement, voilà.
1: En face de moi, j'ai Lucas et c'est exactement ça. Alors, il paraît que si tu devais déjeuner avec une personnalité, tu adorerais déjeuner avec lui.
4: C'est dans ta rétine l'amour.
1: Avec Amir, c'est ça?
2: Oui, c'est ça.
1: Eh ben Amir, si tu nous écoutes, Sophie t'attend à Perpignan.
3: C'est elle qui paye.
1: Mais lâche-nous avec l'argent, tais-toi.
3: Voilà. Elle lance l'invitation.
2: Je l'invite à la maison. Mais et on fait un bécao.
1: Voilà, magnifique. Allez, on va passer à la question à choix multiple qui peut te rapporter 3 points. T'as une petite chanson. On va parler tennis. Sophie, quel tennisman détient le record de titres en grand chelem chez les hommes? Alors attention, Nadal, Federer, Djokovic, Eric Bastien.
3: Bien sûr.
1: Top chrono, 10 secondes. Qui a le plus de grand chelem de titres? Nadal, Federer, Djokovic, Eric Bastien. Federer? Et non, c'est Djoko. Djoko, 24 titres du Grand Chelem. Bon, pas de points, tu restes à 2.
3: Philippe est avec nous, avec la région Poitou, les Deux-Sèvres, Nueil, les Aubiers, notre retraité depuis un an qui fait du sport, qui soutient l'équipe de Cholet, l'équipe de basket, qui a gagné d'ailleurs, hier contre Gravelines. Dis donc, côté cuisine, puisqu'on parle un petit peu de bonnes choses, toi, t'as un joli potager à la maison, il paraît, Philippe.
5: Oui, je jardine pas mal, oui.
3: Ouais, qu'est-ce que tu récoltes dans ton potager?
5: Des salades, des pommes de terre, des tomates.
3: Mais est-ce que tu cuisines après?
5: Ah ben non, pas du tout.
3: Ah.
5: Non, c'est madame qui se charge de...
3: C'est Liliane qui s'y colle.
5: Les petits plats, Liliane, oui.
3: Et elle cuisine bien, Liliane?
5: Oui, très bien.
3: Bien sûr.
5: Une bonne cuisinière.
3: Ta femme qui d'ailleurs aime bien la télévision, paraît qu'elle a participé à une émission de télé, c'est laquelle?
5: Le Juste Prix.
3: Avec le micro, là, Philippe Risoli, là, il lançait son micro. Qu'est-ce qu'elle a gagné, ta femme? Parce qu'elle a gagné, il me semble. Hein.
5: Elle a gagné, ouais, les cadeaux de sélection, et après, elle a tourné à Roux. Non, elle n'a pas gagné avec elle. Elle a tourné à Roux, mais elle n'a pas été sélectionnée.
3: Elle n'a pas été sélectionnée. Bon. Par contre, elle a dû tourner la roue dans les parcs d'attractions, parce qu'avec Liliane, vous aimez les parcs d'attractions.
5: Ah oui, j'aime bien la sensation forte, et même à côté de chez nous, on est à 25 km du Puy du Fou, et.
3: C'est le thème du Puy du Fou qu'on entend. C'est vrai que c'est très beau, le Puy du Fou. Tu as été plusieurs fois. T'as été chez Mickey. Vous voulez un petit Small World pour vous faire plaisir?
1: Écoute-moi bien, si tu me mets Small World, je te fracasse.
3: On va pas mal, Small World. Il aime Astérix, il aime le Futuroscope. Bon, voilà, t'aimes être bousculé, quoi. T'aimes l'association forte. J'ai bien compris. Allez, Philippe, nous allons jouer à présent et on va te poser une question avec plusieurs propositions. Tu réfléchis et tu nous donnes la bonne, c'est encore mieux. Qui a dit? Je suis tellement intelligent que parfois, je ne comprends pas un seul mot de ce que je dis.
1: Ben c'est toi, ça, non?
3: C'est vrai que ça y ressemble. Je suis tellement intelligent que parfois, je ne comprends pas un seul mot de ce que je dis. Est-ce qu'il s'agit d'Oscar Wilde? De « Attention, tu vois Jean-Claude Van Damme ?» Je vous l'ai fait en... Salvatore Dali.
1: Salvador.
3: Salvatore Dali. Ou bien Valérie Damido. Évidemment, à 18 ans, au rattrapage du bac philo, où elle aura finalement la note, rappelons-le, de 3 sur 20.
1: Mais non, pas du tout,
3: c'est lamentable de dire ça, c'est vrai, bravo. Donc pronos, Oscar Wilde, Jean-Claude Van Damme, Salvador Dali, Valérie Damido.
5: Jean-Claude Van Damme, à tout hasard.
3: Non, t'es pas sérieux là.
5: Non.
3: Je suis tellement intelligent que parfois je comprends pas un seul... C'est vrai qu'il aurait pu prononcer
1: cette
3: phrase.
1: Mais c'est Eric Bastien, ça.
3: Non, c'est Oscar Wilde.
5: Oscar Wilde.
3: Ouais, maître de l'esprit, de l'ironie, de l'autodérision. Pour la petite histoire, un jour, un douanier américain qui lui demandait s'il avait quelque chose à déclarer, il a justement dit « Rien, si ce n'est mon génie ». Moi, j'adore.
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0: Jerry Rafferty, Baker Street. À suivre dans une poignée de secondes, Valérie Damido et Eric Bastien qui seront avec David d'ici Auxerre et Nadine d'ici Paris-Île-de-France. Deux candidats qui aiment tester des choses en cuisine. À l'heure du déjeuner, ça peut peut-être vous donner des idées sur votre radio ici.
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4: Il paraît, David, que tu n'as pas la passion du bricolage.
5: Non, ça, c'était hier aussi, Valérie.
4: Non, c'est aujourd'hui.
6: Non, pas du tout. Je suis mauvais bricoleur.
4: Pourquoi ?
6: J'essaye de faire des choses, mais c'est jamais droit. C'est le bazar qu'on monte, quoi. Même les étagères ou quoi, ça paraît droit au départ, mais quand on fixe,
4: c'est pas droit.
6: Et voilà. C'est pas droit après.
4: Oh là là. Bon, par contre, tu adores jardiner.
6: Ah, j'aime bien le jardinage, oui. Ah. Là, par contre, de ce côté-là, il n'y a pas de problème, oui.
4: Et ça, c'est bien. Et tu as aussi un potager. Qu'est-ce que tu as dans ton potager ?
6: Bah là, cette année, j'ai rien parce que je viens de déménager, mais sinon, j'avais beaucoup. Moi, j'avais tout ce qui pouvait se faire : haricots, lentilles, poivrons, tomates, pommes de terre, courgettes, radis, carottes.
4: Ah oui, bah dis donc, parce que.
6: Vraiment de tout, quoi. Ouais, tout.
4: Tu cuisines alors ? Tu aimes cuisiner alors ?
6: Oui. J'aime cuisiner aussi, oui.
4: Oh,
6: j'aime bien cuisiner, oui.
4: Oh là là, il paraît que tu adores les soupes.
6: Les soupes, ouais, j'aime bien faire des soupes, ouais. J'innove un peu, je fais des essais, et puis je fais goûter à mes enfants, en fait. Et comme ça, ça fait des tests.
4: Eh ben, ça fait des tests. S'ils n'aiment pas, c'est pas bon.
5: Allez, c'est des goûteurs, hein, c'est des goûteurs.
4: Allez.
6: Oui, je leur demande ce qu'ils en pensent, oui.
4: Eh ben, c'est très bien, moi j'adore la soupe. Alors, mon petit chat, tu vas essayer de marquer ton deuxième point. Tiens, on va partir aux urgences. Alors, pourquoi aux urgences ? Parce que nous allons parler de George Clooney. Voilà, alors George Clooney, moi j'affirme qu'aux prochaines élections présidentielles françaises, eh ben, il va pouvoir voter. Alors, est-ce que c'est vrai que George Clooney va pouvoir voter aux élections présidentielles françaises en 2027 ? Vrai ou faux, top chrono, 5 secondes.
6: Ah, je veux dire que c'est vrai, oui. S'il s'inscrit sur les listes électorales, oui, il vient d'obtenir la nationalité française.
4: Oh. Et voilà ! Mais oui, David, c'est un ancien policier. La loi, on lui fait pas. Bravo, évidemment, il vient d'obtenir la nationalité française. Donc, évidemment que s'il est inscrit, il pourra voter. Bravo, un point de plus, deux points pour David.
5: L'élection présidentielle ? What else? Bien, Nadine. Alors, vous avez dit hier sur M6 que je vous faisais barrer, alors j'essaye
4: de. Non, j'ai dit que t'avais un accent anglais de
5: merde. Oui, vous êtes bien foutu de moi. Exactement. Bon, alors ça parle de cuisine, nous aussi. On va se mettre en mode ratatouille. Mais avant de se mettre en mode ratatouille, on va se mettre en mode claquette. Oui, non pas les tongs. Hein. Madame fait des claquettes, Nadine.
7: Oui.
5: Mais dis donc. Alors, il paraît que tu viens de reprendre. Ça veut dire que c'est quelque chose que tu connais déjà depuis longtemps.
7: Un petit peu, ouais, un petit peu, mais j'ai toujours l'impression d'être débutante. Je sais pas si c'est normal.
4: Bon, c'est dur bien. Les claquettes, Nadine, c'est vachement dur.
5: Mais tu fais ça où ? Dans un club, une association ?
7: Je fais ça dans ma commune, oui, dans les services de la commune qui proposent des séances de sport et de claquettes aussi.
5: Fais passer à Roselyne Bachelot. Oui, tout de pareil, Nadine. Mais non, c'est vrai, elle parle un peu. Ouais.
4: Ça fait longtemps que t'as pas vu Roselyne Bachelot.
5: Oui, vous l'avez vu il y a pas longtemps. Oui.
4: Elle a la voix beaucoup plus grave, Roselyne.
5: Oui, comme ça un peu. Tu fais du stretching également, donc bon, t'es sportif comme Nadine. Hein. Oui.
7: Allez, un petit peu.
5: Oh, bah quand même. Attends, pas un petit peu. Oui. Côté sport, tu fais de la rando, t'as été dans. Fais des cirques à La Réunion. Alors, ça tourne, ça, la démarche.
7: Enfin, un cirque quand même. Mais c'est pas mal.
5: Chemin de Compostelle, Mont Blanc.
4: Ouais, bah tu fais plus que moi dans toute ma vie.
5: Évidemment. Bon, allez, ratatouille. Alors, comme ça, on est comme David, on aime innover en cuisine. C'est-à-dire.
7: Bah écoutez, des fois on prend les fonds de frigidaire et puis puis on fait des tentatives. Alors des fois ça marche, des fois ça marche pas. Des fois on essaie de faire de la cuisine originale.
5: Bah, d'autant que Bruno, ton mari est un ancien cuisinier, donc voilà. Et alors un dernier mot, sa spécialité, je te laisse nous donner ta spécialité méditerranéenne.
7: Tout ce qui est un peu méditerranéen, c'est la lasagne table chez moi.
5: La lasagne qu'on adore avec Valérie. Bon allez, jouons parce que je n'en peux plus, je bave.
7: Elle est bonne pour nos rondeurs aussi.
8: Évidemment.
5: On les prend. Justement, restons au grand restaurant. Oh le lien. Les années de travail. Les gens mangent plus vite quand la musique d'un restaurant est forte. C'est intéressant ça. Est-ce que c'est vrai ou faux? Top chrono, 5 secondes. On mangerait plus vite.
7: Je ne vais pas me précipiter, mais j'ai l'impression que oui.
5: Donner la réponse. C'est oui, musique rapide ou forte. Oui. J'ai trouvé ça dingue d'apprendre ça. Ça stimule la dopamine et donc ça accélère notre rythme cardiaque qui réduit la durée moyenne du repas. Donc si on est invité chez des amis que le son est à fond, eh ben on va manger vite et on sera vite rentré.
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Après une pause dans sa carrière musicale, il reviendra sur scène en 2027. Vianney, beau papa. Merci d'avoir passé cette heure avec nous. Les meilleurs moments d'Otaquet. La suite demain avec Valérie Damido et Eric Bastien sur votre radio ici.

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1: Très bonne journée avec votre radio ici. Il est 13h. Les informations, Valentin Bertrand. Bonjour Valentin.
2: Bonjour Catherine, bonjour à tous.
1: À la une ce mercredi Valentin.
2: La France sous canicule, le refrain étouffant de l'été jusqu'à 42 degrés attendus aujourd'hui et des boulangers obligés de climatiser la salle des fours, vous l'entendrez. Une semaine après le déclenchement du méga-feu en Gironde, nous serons en direct sur place où les pompiers luttent encore contre les reprises. Dans un an, à quoi ressemblera ce nord du bassin d'Arcachon? Faut-il replanter à l'identique? Le sujet fait déjà débat. Il a fait danser le monde lors des JO de Paris, le DJ français Kavinsky retrouvé mort chez lui ce matin. Et puis les fans des Bleus sur un petit nuage depuis l'officialisation de Zinedine Zidane au poste de sélectionneur. Un Zizou plus proche du public que lorsqu'il était joueur.
1: Le thermomètre s'emballe à nouveau.
2: Dans une grande diagonale du sud-ouest jusqu'au Grand Est, 42 degrés attendus cet après-midi à Cahors dans le Lot, 40 à Auch et Brive-la-Gaillarde et quand même 39 degrés à Paris, Toulouse et Clermont-Ferrand où l'on est maintenant rodé pour affronter cette quatrième canicule de l'été.
3: On se prépare. Ce matin, j'ai foutu des couvertures de survie sur les fenêtres.
4: Ben, on va se mettre à l'abri, c'est tout. Il n'y a que ça à faire.
5: Hein. Je vis en short et en sous-vêtements et on attend que ça passe.
6: Rester fermé, quand ça dure longtemps, c'est pénible.
2: Et depuis ce midi, 16 départements sont passés en vigilance orange, canicule, la Gironde et les Landes, et dans le centre-est du Puy-de-Dôme à la Savoie et de la Drôme au Doubs. À l'exception de la Méditerranée et de la pointe bretonne préservée de cette canicule, tout le reste du pays est donc en jaune sur la carte Météo France. Une nouvelle journée éprouvante pour les professionnels exposés à la chaleur, comme les boulangers. À côté des fours, il peut faire jusqu'à 45 degrés, intenable, surtout lorsque ces vagues de chaleur se répètent. Dans cette boutique de Célestat, dans le Bas-Rhin, le patron a donc dû se résoudre à climatiser le fournil, Arthur Blanc.
7: Depuis 1866, de nombreux boulangers se sont succédés ici dans cet atelier niché dans le centre-ville de Célestat. Tous ont connu de sacrées chaleurs en plein été, y compris l'actuel gérant Frédéric Suner, arrivé en 1999.
8: À l'époque, on travaillait, des fois on montait à 45 degrés dans l'atelier la nuit.
7: Et avec de nombreuses conséquences sur sa propre santé.
8: Tu dors pas bien, souvent il fait encore jour quand tu te couches, plus il fait chaud, donc tu dors pas bien. Et du coup, ouais, tu accumules la fatigue.
7: Alors avec le dérèglement climatique, et les canicules de plus en plus nombreuses, Frédéric Suner en a eu marre. Il a sorti le carnet de chèques et a payé plusieurs milliers d'euros il y a quelques années pour deux climatiseurs, l'un classique et un autre.
8: Donc là, les filtres, on peut les enlever facilement.
7: Carrément spécialisé dans les boulangeries.
8: C'est étudié pour que la poussière de farine ne reste pas accrochée dans les ailettes.
7: Ça ne règle pas tous les problèmes, mais on sent clairement la différence dans l'atelier où il fait bon maintenant.
8: Quand vous sortez les produits chauds du four, vous avez quand même la vague de chaud, mais c'est supportable par rapport à l'époque où on n'avait pas la clim.
7: Et c'est quelque chose d'encore rare, regrette Frédéric Suner, car au-delà du coût du climatiseur, il y a aussi celui de l'énergie, toujours plus important, et c'est difficile pour de nombreuses boulangeries de franchir le pas, bien que les chaleurs soient de plus en plus fortes.
2: Plus fortes, plus nombreuses, c'est la signature du dérèglement climatique avec de lourdes conséquences sur le programme de l'été. Le festival Solidays annulé en région parisienne pour soulager les secours. Même décision à Gignac dans le Lot, où le festival de musique écosystème prévu ce week-end n'ouvrira finalement pas à la demande de la préfecture. Ou encore avec la fête du schlittage à Sapois, à flanc de montagne des Vosges, autour des techniques traditionnelles des bûcherons pour transporter le bois. Là aussi, Léo Limon, les associations sont contraintes d'imaginer de nouvelles organisations pour les années à venir.
9: Réunir 3000 personnes dans la forêt à Sapois pour la fête du schlittage, ce n'est plus concevable pour Dominique Pétain, le président de l'association organisatrice Les Atatos.
10: Malgré qu'on prenne toutes les précautions, il y a toujours des fumeurs dans l'assemblée. On ne peut pas contrôler 3000 personnes comme ça. Même si on met des extincteurs de l'eau, ce serait compliqué.
9: Surtout qu'avec les pots d'échappement des voitures, il y a aussi un risque de mettre le feu au parking en herbe quelques mètres plus bas. Même danger dans le massif du Donon pour l'association de la principauté de Salm, qui préfère tout stopper 15 jours avant sa première fête. Un report et pas une annulation, précise Christiane Cuny, la vice-présidente, qui veut réfléchir à une formule plus adaptée aux risques climatiques.
11: On s'est dit, on va se refaire une réunion après les vacances, quand tout le monde sera à nouveau présent, et on va essayer de voir si on ne pourrait pas justement l'adapter et trouver une autre formule, parce que c'est peut-être pas la bonne formule. L'idée de faire au mois d'août, c'était sortait déjà parce que c'était l'été, c'était les vacances, il y a pas mal de touristes. Donc on va peut-être refaire une nouvelle formule, quelque chose de plus adapté.
9: Ce qui implique des discussions sur le calendrier avec des choix et des concessions à faire, puisque les dates actuelles de ces manifestations permettent d'attirer beaucoup de touristes.
2: Léo Limon, d'ici Lorraine.
1: 13h05 en Gironde, après une dizaine de reprises de feu hier, le pire est-il encore à craindre ?
2: C'est la question qui hante les pompiers dont les nerfs sont mis à rude épreuve par la météo. Pour l'instant, ils tiennent, le feu est toujours stabilisé avec 42 000 hectares parcourus. Sa progression est largement ralentie. On retrouve tout de suite sur place, en direct, au point de départ de ce méga-feu, le reporter d'ici Gironde, Clément Carpentier. Bonjour.
12: Bonjour Valentin, bonjour à tous.
2: Vous êtes à Somos, où l'on s'attend à une nouvelle journée à haut risque, avec déjà plusieurs reprises de feu.
12: Oui, c'est le gros enjeu de la journée, limiter les reprises de feu par rapport à hier, où on en a eu quand même 14, et alors que l'incendie est désormais donc bien contenu. Alors pour éviter qu'il reparte, le mot d'ordre est très clair, Valentin. On arrose et on arrose, notamment ce que l'on appelle les fumerolles, ces petites fumées qui continuent un peu partout de sortir du sol. Et surtout, ici, elles sont entretenues par un sol fait de tourbe, comme je vous le rappelle. D'ailleurs, pour vous dire, hein, Valentin, c'est un sol sur lequel on peut à peine marcher aujourd'hui, car on sent tout de suite la chaleur sous nos pieds. Le risque de reprise est donc encore fort, avec en plus le thermomètre, vous l'avez dit, qui va grimper jusqu'à 42 degrés ici en Gironde, et des vents qui pourraient se lever en fin de journée. Bref, aujourd'hui, les pompiers ont donc gagné une bataille en stoppant ce feu, mais l'éteindre et gagner la guerre, c'est-à-dire mettre fin à ce terrible incendie, est encore loin d'être fait.
2: Vigilance maximale donc dans ce nord du bassin d'Arcachon qui brûle toujours, mais déjà on pense à l'après, et cet après fait débat. La monoculture des pins maritimes est accusée d'avoir aggravé le brasier actuel, alors comment concilier économie locale et protection de l'environnement ? Le sujet divise des civiculteurs jusqu'aux universitaires, guillemets sous cachet.
13: Quand sa pinette girondine a brûlé en 2022, Jean de Serval ne s'est pas posé la question. Ce sont des pins qu'il a de nouveau plantés.
14: On a reboisé immédiatement, on a reconstitué. Les petits pins sont magnifiques, ils sont très beaux, ils repartent.
13: Certes, les conifères s'embrasent facilement, mais l'exploitant l'assure, planter d'autres essences est un non-sens.
14: Il n'y a que ça qui pousse. Il n'y a que ce pin maritime qui a cette résilience face à ce sol terriblement pauvre, sec l'été et mouillé l'hiver.
13: Pour Sylvain Delzon, directeur de recherche à l'Institut pour l'agriculture et l'environnement, le risque d'incendie grave tient effectivement plus à l'absence de pluie et aux récentes canicules qu'à la monoculture.
15: La cause majeure, c'est vraiment la sécheresse. Il pourrait y avoir plusieurs espèces. S'il n'y a pas d'eau dans le sol et que les végétaux sont morts, on aurait exactement les mêmes conséquences.
13: Mais pour Christelle Elie de l'Institut des sciences de l'évolution, comme pour d'autres chercheurs, l'exploitation unique de pins fait clairement partie du problème.
16: Si le feu se propage dans un territoire en monoculture, il va trouver des conditions homogène, similaire, et il n'y a rien qui peut l'arrêter.
13: L'écologue l'admet, changer de pratique en intégrant des arbres feuillus et laisser des espaces non boisés, cela peut réduire la rentabilité des exploitations, mais ces solutions à terme coûteront moins cher que des centaines d'hectares qui partent en fumée.
2: Un mot du Var où l'incendie est fixé depuis hier soir après avoir parcouru 4500 hectares en 8 jours. Il ne progresse plus et les habitants de Corrence et de Barjols sont autorisés aujourd'hui à rentrer chez eux.
1: Deux gardes à vue dans l'affaire des 5 bébés retrouvés morts à Orange.
2: Dans le Vaucluse, le couple de parents est depuis ce matin entendu par les enquêteurs. Selon les premières déclarations du père, il explique avoir été troublé par l'accouchement soudain de sa compagne dimanche dernier après un nouveau déni de grossesse. C'est pendant son passage à l'hôpital qu'il a trouvé les restes humains. Des bébés, le nouveau-né et les deux aînés du couple sont pris en charge par l'aide sociale à l'enfance. Il a fait danser la France et même le monde entier lors de la cérémonie de clôture des JO de Paris 2024 avec Nate Cole et cette intro mythique. On a appris ce matin la mort du DJ français Kavinsky, retrouvé mort chez lui à quelques jours de son 51e anniversaire. Aucun élément suspect n'a pour le moment été découvert selon le parquet de Paris. Dans un message posté sur Facebook, Emmanuel Macron rend hommage à celui qui restera pour toujours une fierté française.
1: Et puis les supporters des Bleus rêvent grand.
2: Avec Zinedine Zidane comme sélectionneur, certains voient déjà la troisième étoile sur le maillot de l'équipe de France de foot. Là, on est encore dans le rêve, on va se le dire. Mais par contre, Zizou, lui, il est bien là. Et il suscite déjà beaucoup d'enthousiasme à l'image de Joseph, mégaphone en main. Il faisait partie de la centaine de fans présents hier devant le siège de la Fédération.
17: Zizou, je l'ai j'avais vu, mais vraiment de loin, hein, sur le terrain. Là, le fait d'avoir fait un petit check, je crois maintenant je vais vivre avec une seule main. Et ouais, bah, en fait, il y a ce côté un peu inhumain, j'ai envie de dire, le côté, c'est pas réel en fait. Lui, il est là aujourd'hui avec nous, et c'est vrai que le fait d'être sélectionneur, ça va créer une proximité qu'on n'avait pas forcément avec lui quand il était joueur. Et on espère que cette proximité elle va nous pousser vers de grandes émotions.
2: Et on espère que Joseph s'est quand même lavé la main depuis hier.
13: Merci Valentin Bertrand. Et vous revenez à 14h pour continuer de nous informer. Envie de vous évader un week-end, ça tombe bien. Dans une minute, nous partons au Mans sur les traces des héros de films de KPDP sur votre radio ici.
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13: Si vous aimez le cinéma, alors vous allez adorer partir au Mans, cité médiévale qui accueille de nombreux tournages et dans laquelle on ne s'ennuie pas grâce à tout ce qu'il y a à découvrir. Voici un bel aperçu qui va vous donner envie de partir.
7: Le Mans, c'est la capitale de la Sarthe, dans le Grand Ouest de la France, à 55 minutes de Paris en TGV. Le Mans, c'est bien sûr les rillettes et la course automobile. Ça, je peux vous dire que c'est une incontournable réalité locale. Les Sartois sont les plus gros consommateurs de rillettes en France, de loin, et les dernières 24 heures du Mans ont fédéré plus de 300 000 spectateurs. Mais moi, je vais vous donner envie de découvrir la cité Plantagenêt, le cœur historique du Mans. Figurez-vous que c'est un lieu de tournage exceptionnel pour le cinéma. Et à la fin de cet épisode, vous allez découvrir le pouvoir surnaturel d'un menhir. Je m'appelle Fabien Aubric, je suis animateur à ICI Mène. J'adore la cité Plantagenêt qui me rappelle mon arrivée au Mans, en famille, il y a 15 ans. Ce n'était pas facile pour mes enfants de quitter leur vie d'avant. Mais un petit peu comme par magie ici dans la vieille ville, un petit appartement qui ressemblait à une cabane et des rues comme on en voit seulement dans les films de KPDP ont su les faire sourire. Merci la cité Plantagenêt. Bienvenue dans Partir, Le Mans, terre de cinéma. Notre point de départ, c'est la place du Cardinal Grand. Elle est érigée sur un promontoire. C'est un peu comme si elle dominait la ville depuis la cité médiévale. Si vous venez en voiture, c'est facile. Il y a 3 parkings gratuits. Rue Nicolas Denisot, rue de la Galère et quai Louis Blanc où les camping-cars sont aussi les bienvenus. Mais évidemment, parce que la gratuité est rare en centre-ville, il faut arriver tôt pour avoir une place. Ce qui est bien ici, c'est qu'on a le tramway. De la gare du Mans, vous êtes à 4 arrêts de la cathédrale. Ça va très vite. Vous pouvez aussi, bien sûr, vous balader à pied. Mais moi, ce que je préfère, c'est me déplacer à vélo. C'est top pour profiter de l'architecture de la ville. Et vous trouverez de solides arceaux pour attacher votre deux roues. Place du Jet d'eau, en contrebas de la cathédrale. Cette place de la cathédrale, c'est un lieu incontournable ici au Mans. Et figurez-vous qu'elle a aussi inspiré un grand cinéaste. C'est à cet endroit qu'a été tournée la scène la plus connue du film Cyrano de Bergerac de Jean-Paul Rapneau en 1990. C'est sur cette place que Gérard Depardieu, dans le rôle de Cyrano, déclame la fameuse tirade du nez. Et c'est vraiment ce film qui va donner un coup de projecteur sur la ville du Mans. Et oui, la cité Plantagenêt est un lieu privilégié pour le tournage de films d'époque parce que cette cité médiévale a été largement préservée de la modernité, mais n'allons pas trop vite. On avance encore un peu pour rentrer dans la cathédrale Saint-Julien. Ce qui apparaît en premier lieu quand on pénètre ici, c'est que l'édifice baigne de lumière. La pierre est blanche, les rayons du soleil magnifient les vitraux. Vitraux qui figurent parmi les plus beaux ensembles européens avec ceux des cathédrales de Chartres et Bourges.
3: Visiter la cité Plantagenêt, c'est se mettre en mouvement. Je vous invite à privilégier une tenue et des chaussures confortables. Déjà parce que vous allez braver un peu de dénivelé. De la place du Jet d'eau au parvis de la cathédrale, vous devrez monter un escalier de 48 marches, je les ai comptées. Ayez aussi en tête que les rues de la vieille ville sont constituées pour l'immense majorité de pavés. Assurez vos appuis. Ici, les chambres d'hôtes ne manquent pas. Mon coup de cœur, c'est le logis du Saint-Flasso. Cet hébergement, situé à quelques pas de la cathédrale, offre une déco qui ravit les amateurs d'ambiance chaleureuse. Vieilles pierres, beaux meubles, couleurs, parquets, poutres, avec aussi une vue agréable sur la vieille ville grâce aux 5 fenêtres de l'appartement. Mais je vous ai promis de vous faire découvrir mon lieu préféré. Venez, on va partir s'aventurer dans les ruelles de la cité Plantagenêt pour découvrir les secrets des films tournés ici. C'est à 5 minutes de la cathédrale. On se trouve maintenant au pied de la cité Plantagenêt. On est du côté de la rivière, la Sarthe. La vieille ville du Mans, c'est plus de 2000 ans d'histoire. D'ailleurs, on aperçoit la muraille gallo-romaine. Haute de 10 mètres, elle a permis aux Romains d'affirmer leur puissance et le prestige de la cité et elle est très bien conservée. Elle enserre la cité et offre de superbes couleurs, rouge, rose. Venez la voir au coucher du soleil, c'est magnifique. J'en prends plein les yeux à chaque fois. Je vous conseille de venir ici l'été. Il y a du monde, mais rassurez-vous, on est loin des excès du surtourisme. Vous pourrez profiter des terrasses. En plus, l'été, c'est la saison de la nuit des chimères. Quand le soleil se couche, les pavés et façades des monuments du Vieux Mans s'animent de projections. Vous pouvez découvrir ces lumières enchantées, gratuitement, chaque soir de juillet à début septembre. Autre originalité de l'été, des comédiens proposent des visites théâtralisées de la cathédrale du Mans. Pour y assister, je vous recommande de réserver sur le site de l'Office de tourisme. Comptez une dizaine d'euros par personne. Remontons dans la vieille ville. Il y a un endroit que j'adore, c'est la maison suspendue. Elle date du XVIe siècle. C'est une curieuse habitation, toute petite, bâtie en pan de bois. On se demande vraiment comment elle tient au-dessus de la rue Saint-Pavin de la cité. Regardez, à la fenêtre, les propriétaires ont déposé un ours en pluche. C'est un clin d'œil à une photo de Robert Doisneau prise en 1962. On y voit une petite fille et son ours sous « La maison qui volait ». C'est le titre que Doisneau a donné au cliché en noir et blanc. Pour visiter la cité Plantagenêt et comprendre pourquoi c'est un lieu privilégié par les cinéastes, on a la chance d'être avec Annie Hamelin. Annie est comédienne, amoureuse de la ville du Mans. Elle a travaillé sur de nombreux tournages ici.
4: Bon, moi, je trouve que c'est la plus belle partie de la ville. Évidemment, je suis née ici, donc peut-être j'ai un attachement particulier avec ce vieux Mans, qu'on appelait comme ça il y a longtemps. C'est un endroit... Alors,

0: observez-vous, et de grands magnolias qui nous apportent un peu de fraîcheur dès le printemps. C'est la même qu'ont été tournées des scènes du film Le Bossu, sorti en 1997. Encore un film de KPDP, et oui, ici on n'est pas loin de Paris, c'est donc pratique. En plus, la cité Plantagenêt offre 20 hectares de quartiers anciens parfaitement préservés. On a l'impression que le temps s'est figé. C'est un décor parfait pour Le Bossu, l'histoire de la vengeance d'un chevalier. Daniel Auteuil, Fabrice Lucchini, Marie Gillin, Vincent Pérez tournent à le roman.
1: Ils ont choisi en fait de reconstituer l'hôtel de Nevers, donc qui se trouvait à Paris sous la Régence. Et pour ça, ils ont construit en fait dans des ateliers en région parisienne un décor de façade en fait avec des murs en polystyrène. Et il a fallu démonter donc en région parisienne ce décor et le transporter jusqu'au Mans là sur ce square du bois. Les gens en fait, il y avait des barrières ici et les badauds, ils venaient en fait le dimanche admirer en fait le décor. C'était assez drôle, il y avait beaucoup de monde. C'était assez marrant de voir ça.
0: La balade, ça donne soif. Et pour se désaltérer, on s'arrête chez Chachéchir. Charlotte vous accueille dans son salon de thé au pied de la cathédrale avec une large gamme de thé bio de grande qualité. Moi, je suis plutôt café et je vous conseille de prendre l'un de ces cafés à extraction lente. 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En plus, Chachéchir, c'est aussi une librairie où vous trouvez un large choix de romans de science-fiction et fantasy. On peut profiter d'une bonne boisson tout en bouquinant, c'est très agréable.
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0: On sort du salon de thé pour arriver rue de la Reine Bérangère. Cette rue, c'est l'un des axes principaux de la cité. Vous y voyez les maisons les plus cossues de la vieille ville. On raconte même que c'est dans l'une de ces maisons qu'est morte la reine Bérangère, l'épouse de Richard Cœur de Lion, fils d'Henri II Plantagenet, né au Mans, second fondateur de la dynastie royale qui donne son nom à la vieille ville du Mans. Cette rue de la reine Bérangère, c'est encore un lieu de tournage privilégié. Des scènes de L'homme au masque de fer avec Leonardo DiCaprio, de Le Mans 66 avec Matt Damon et Christian Bale ont été tournées ici.
1: C'est une ruelle très étroite, avec une belle profondeur de champ qu'on peut filmer d'un côté ou de l'autre. Et ça permet, là, par exemple, de faire courir des chevaux, d'avoir le son des vrais pavés. Parce que c'est vrai que les chevaux ont du mal à courir sur des faux pavés. Ça permet de faire passer des carrosses aussi. Et évidemment, on a aussi le son. Donc ça, c'est intéressant. Après cette rue, on peut aussi constater qu'il y a donc des lanternes. Et on ne voit, en effet, quand on regarde bien, on ne voit pas de fil, ni du réseau électrique, ni du réseau téléphonique. Et c'est une des raisons pour lesquelles les cinéastes comme De Broca, par exemple, ont été intéressés pour venir tourner ici.
0: Je vous avais dit au début de l'épisode que le menhir du Mans avait un pouvoir surnaturel. On repasse devant la cathédrale. Si vous êtes attentif, vous allez apercevoir qu'il y a une immense pierre enchâssée dans un angle de la cathédrale, véritablement collée au mur. Ce menhir, c'est le plus vieux témoin de l'histoire du Mans. Il est là depuis 5000 ans. Et figurez-vous qu'on lui prête un pouvoir. Il est le symbole de la fertilité. Pour être sûr d'avoir un beau bébé dans 9 mois, glissez votre doigt dans un trou au beau milieu du menhir, ce trou qu'on appelle le nombril du Mans.
1: Donc il y a beaucoup de gens qui s'amusent à le toucher. C'est un peu un petit rituel de passage. Voilà, mais c'est rigolo.
0: Avant de partir de la cité Plantagenêt, vous devez passer chez Juliette. Une commerçante du quartier, elle est là depuis 40 ans. C'est la boutique qui défend l'artisanat et les créateurs. Si vous désirez un souvenir, je vous recommande l'un de ces personnages d'une dizaine de centimètres, plein de couleurs, tout en rondeur. Ce sont des poupées décoratives, un peu déjantées. Et comme moi c'est sûr, vous allez craquer pour ces créations de Juliette en plastiroc, une pâte à modeler qui sèche à l'air libre. Ça mettra un peu de folie, on en a besoin, dans votre intérieur. Si vous avez encore un peu de temps devant vous, si votre week-end n'est pas terminé, j'ai une dernière idée pour vous. On va à l'abbaye royale de Lépau. C'est à 10 minutes en voiture de la cité Plantagenêt, le tramway vous y conduit rapidement aussi.
3: C'est la reine Bérangère de Navarre, veuve de Richard Cœur de Lion, qui acquiert ses terres et qui fonde l'abbaye en 1230. C'est une abbaye cistercienne fondée par une reine.

0: reine d'Angleterre et qui est basée aux portes du Mans.
1: Caroline Ménérol, chargée de communication. Ici, on est à l'abbaye de l'Épau, à Ivry-l'Évêque. L'édifice comprend plusieurs bâtiments ouverts à la visite. L'entrée adulte est à 7 euros. On commence par marcher vers le cloître, soutenu par d'imposantes colonnes sculptées. L'église abbatiale présente de magnifiques couleurs ocre. Et on y voit le gisant de la reine Bérengère. C'est magique, c'est beau, c'est reposant. Ce n'est donc pas étonnant que l'abbaye ait aussi servi de lieu de tournage pour des films. Mais j'y reviendrai. J'adore l'abbaye de l'Épau parce que c'est aussi un lieu de nature. Il y a un grand parc arboré, très bien entretenu, idéal pour les grandes balades. Ce parc abrite un jardin permacole. On vous y apprend les principes de la permaculture, une manière de cultiver en s'inspirant de la nature. Il est même possible, à l'issue de ces ateliers, de déguster les produits réalisés avec les fruits et légumes du jardin. Pensez à réserver, c'est 5 euros pour les adultes, gratuit pour les enfants. Le cinéaste Pascal Thomas a choisi la cité Plantagenêt, où nous étions, mais aussi l'abbaye de l'Épau pour tourner son film Le Voyage en pyjama, sorti en 2023. Une comédie romantique sur les déboires amoureux d'un prof de lettres.
2: Dans une région absolument délicieuse, charmante, avec des gens accueillants, de très très beaux décors. Mais pour beaucoup des Français, le Mans, ça se réduit à deux choses. Je commence parce que je préfère les rillettes et ensuite les courses automobiles. Et là, j'ai découvert des gens charmants, accueillants, le centre du Mans magnifique. On a pu tourner tous nos intérieurs et extérieurs de maisons. Une librairie, une pure merveille. Ça nous a donné de beaux décors qu'on a filmés simplement dans leur beauté, sans chercher à faire des acrobaties, bien sûr, pour simplement montrer l'endroit heureux dans lequel on s'était trouvé.
1: Bien sympa aussi, un tour par la boutique 100% Made in Sarthe de l'abbaye de l'Épau, où vous trouvez des livres, des souvenirs, miel, confitures issues du jardin permacole et bien sûr les fameuses rillettes du Mans. Tant pis pour le summer body. En quittant l'édifice, je vous invite vivement à découvrir l'Arche de la Nature, c'est juste derrière l'abbaye. J'adorais venir ici quand mes enfants étaient petits pour qu'ils galopent un peu, j'avais l'appel le soir, et découvre les animaux de la ferme. Des animaux parfois utilisés lors des tournages de films. Retenez que Le Mans est aussi une ville d'art et d'histoire, mais ça, vous le verrez quand vous viendrez.
0: Avec grand plaisir. Merci Fabien Aubry d'Issimène pour cette jolie visite du Mans, cité de tournage qui inspire les cinéastes. Partir est un podcast ici pour voyager et découvrir la France, des bons plans du coin et des conseils avec celles et ceux qui y vivent. Autant en profiter. Tous les épisodes sont à retrouver sur ici.fr. Musique à présent avec Diana Ross, Upside Down sur votre radio ici.

0: Upside Down, Diana Ross. La musique continue dans un instant avec Julien Clerc, puis le tout nouveau titre de Grand Corps Malade en duo avec Stilto. Quant à moi, je vous dis à demain et je vous souhaite un très très bon après-midi sur votre radio locale, ici.
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2: L'heure de vos infos pratiques en une minute avec Ici Mayenne, à ne pas manquer hein, ce week-end, dimanche 2 août à Javron-les-Chapelles, l'exposition de véhicules anciens, la bourse d'échange et le vide-grenier. Rendez-vous à partir de 6h30 jusqu'à 18h pour découvrir des voitures de collection, chiner les pièces détachées, des objets anciens ou encore faire de bonnes affaires dans une ambiance conviviale. Deuxième info à anticiper pour les habitants de Saint-Aubin-du-Désert, coupure de courant vendredi. Nous serons le 31 juillet, ça sera de 8h30 à 12h30. Enfin, Ici Mayenne, partenaire du Festival International de Cyclotourisme. C'est du 2 au 9 août à Château-Gontier sur Mayenne, le plus grand rassemblement annuel de cyclotouristes en Europe. Près de 10 000 participants sont attendus pour une semaine placée sous le signe du vélo avec des circuits routes VTT, gravel, accessibles à tous les niveaux. Et nous, on se retrouve dans une petite heure avec d'autres infos pratiques avec Ici Mayenne.
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C'était Julien Clerc avec Si on chantait. Eh bien, bonne nouvelle les amis, car on va chanter toute l'après-midi ici sur votre radio. La musique continue, tout de suite on retrouve Grand Corps Malade avec Stilto et la chanson Prochain Rêve. Car quand on réalise un rêve, il faut tout de suite penser au prochain. Bel été.

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3: Impossible de ne pas admirer cette horloge lorsque vous passez par le boulevard Félix Gras à Laval. Cette horloge, c'est celle du lycée Rousseau, pas loin de l'arrêt Ridellerie. Amélie de Cercé-Granger est médiatrice à Laval Patrimoine. Et ce bâtiment, conçu par l'architecte Léopold Ridel, est très singulier.
4: On va avoir un décor qui va être plutôt sobre sur les ailes et on va concentrer le décor uniquement au niveau du pan coupé. Un décor qui est quand même malgré tout impressionnant puisque si on observe en détail l'horloge qui surmonte ce pan coupé et son encadrement, on peut voir qu'elle est composée de 6 cercles concentriques de décoration avec des émaux polychromes. On a aussi la représentation d'un lion qui illustre les armes de la ville de Laval. Alors c'est vraiment quelque chose d'important puisque c'est une architecture qui va influencer Ridel dans ses autres constructions et notamment la gare des chemins de fer départementaux que l'on trouve avenue Robert Buron.
3: Au départ, le groupe scolaire est uniquement réservé aux garçons de primaire. Ça va évoluer ?
4: Oui, tout à fait, puisque dès 1902, on va compléter cet établissement par un collège de jeunes filles. Il y aura une petite parenthèse quand même au cours de la Deuxième Guerre mondiale, puisque le site va être occupé par les Allemands. Et à ce moment-là, les cours vont avoir lieu au lycée de garçons, qui est le lycée Ambroise Paré, sur la rive droite. Et les filles vont avoir leurs cours à l'école normale d'institutrice, qui était rue de Clermont. Ensuite, une autre étape vers l'élargissement du public, puisque pour faire face à l'accroissement des effectifs dans les années 1960, eh bien, on va avoir de nouveaux bâtiments pour accueillir des classes qui vont être construits en face, dans le parc du château. Et les anciens bâtiments du château abritent désormais l'internat.
3: Et pour admirer ce lycée Rousseau et sa superbe horloge, vous pouvez vous y rendre en prenant le bus, la ligne A, et vous descendez à l'arrêt Ridellerie.
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0: C'était Indochine avec le Chant des Cygnes sur votre radio ici. Et bonne nouvelle, tiens, si vous êtes fan du groupe Indochine, il sera en concert les 26, 27 et 28 novembre prochains à la scène musicale. Trois dates exceptionnelles à ne pas louper à l'occasion de la sortie d'un album live inédit de leur dernière tournée. Dans un instant, les infos de 14h, mais avant on écoute Bonnie Tyler. Bel après-midi.
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1: Merci pour votre fidélité à votre radio ici. Il est 14h. 14h, c'est l'heure de retrouver toute l'info en France et dans le monde en 90 secondes avec Valentin Bertrand.
2: Jusqu'à 42 degrés attendus cet après-midi à Cahors dans le Lot, la quatrième canicule de l'année s'annonce aussi furtive qu'intense. Le pic attendu dès aujourd'hui avec une redescente plus lente en fin de semaine. 16 départements sont en vigilance orange, une grande partie du centre-est, du Puy-de-Dôme à la Savoie, de la Drôme au Doubs ainsi que les Landes et la Gironde. La Gironde où le travail des pompiers est déjà compliqué par ces fortes chaleurs, plusieurs reprises de feu signalées dès ce midi au Temple et à Lège-Cap-Ferret. Journée donc à haut risque pour les 2750 soldats du feu toujours mobilisés pour garder le feu dans son périmètre actuel de 42 000 hectares. Pour soutenir les pompiers français en lutte depuis maintenant une semaine, en Gironde, les secouristes belges et des camions d'extinction et de ravitaillement sont en route. Après la découverte de 5 bébés morts dans un appartement d'Orange dans le Vaucluse, les deux parents sont en garde à vue depuis ce matin. L'alerte est venue du père, intrigué par l'accouchement soudain de sa compagne dimanche dernier après un nouveau déni de grossesse. Une enquête pour meurtre sur mineur de 15 ans est ouverte. La sentence redoutée est tombée. Les 270 salariés de Fibre Excellence à Tarascon, dans les Bouches-du-Rhône, vont perdre leur emploi. Le tribunal de commerce de Toulouse confirme la liquidation judiciaire de cette usine. Décision toujours en attente pour l'autre site du dernier papetier français à Saint-Gaudens, en Haute-Garonne. Et puis, il a fait danser le monde entier lors de la cérémonie de clôture des JO de Paris. Le DJ français Kavinsky, retrouvé mort à son domicile ce matin, il avait 50 ans.
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4: Et votre météo avec ici Mayenne pour ce mercredi, la vigilance jaune pour le phénomène canicule. Température maximale au plus fort de l'après-midi de 35 à 37 degrés du nord au sud du département. Demain, on va retrouver des températures qui seront plutôt autour de 30 degrés. Pour aujourd'hui, mercredi, c'est plein soleil jusqu'à ce soir. Bel après-midi avec nous, avec ici Mayenne et bel été.
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0: bienvenue, on passe l'après-midi ensemble, c'est Fabien et Mo. Dans un instant, on écoute trois chansons françaises à la suite. Mais avant, vous le savez, le 3, c'est mon chiffre préféré. Et j'aimerais partager avec vous trois événements étonnants qui vont se passer en France cet été. Troisième place pour le concours de la plus longue épluchure de pommes de terre. Oui, ça existe, ça va se dérouler le 15 août prochain dans la commune de Crevant, c'est dans l'Indre. Un concours qui va sans doute donner la patate. Deuxième place pour le concours du plus gros mangeur de Livaro. Concours qui se déroule à Livaro, dans le Calvados, et ça se déroule ce week-end. Et première place pour la course des serveuses et serveurs de café, ça se déroule le 20 septembre prochain à Paris. Et la suite, comme promis, trois chansons françaises à la suite, ça arrive, c'est pour vous, avec Elie Medeiros, le duo Marc Lavoine, Patrick Fiori, et tout de suite on écoute Jane Birkin. Merci d'être avec nous sur votre radio ici.
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1: À vos infos pratiques en une minute. À Saint-Aubin-du-Désert, le chardon des champs, qui est une plante particulièrement nuisible pour les cultures. Et afin de limiter sa propagation, l'échardonnage est obligatoire sur l'ensemble de la commune et doit être réalisé au cours de l'été. Pour connaître les différentes méthodes de lutte, renseignez-vous auprès de la mairie. Deuxième info, la bibliothèque de Saint-Germain-de-Guillaume, qui sera fermée pour la période estivale à partir de demain jusqu'au 30 août inclus. Elle rouvrira ses portes à la fin des vacances d'été et accueillera de nouveau le public aux horaires habituels. Enfin, les inscriptions sont désormais ouvertes pour l'école des sports du pays de Mélégré. C'est destiné aux enfants de 3 à 7 ans. Plein d'activités variées, sportives, tout au long de l'année. Pour tous les renseignements, rendez-vous sur cette adresse service.sport@paysmélégré.fr. Et nous, comme toujours, on se retrouve dans une petite heure pour un nouveau point sur vos infos pratiques avec Ici Mayenne.
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0: Bel après-midi sur votre radio ici, j'espère que tout va bien pour vous. La suite encore et toujours de la musique, on vous gâte, comme tout l'été d'ailleurs, avec Michel Berger, Shakira. Et tout de suite on écoute Louis Bertignac, Les Visiteurs, avec la chanson Ces idées-là. Bel après-midi.
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1: Merci d'avoir choisi votre radio ici. Il est 15h. C'est l'heure de retrouver toute l'info en France et dans le monde en 90 secondes. Avec vous, Valentin Bertrand.
2: C'est parti, comme une allumette, les mots du maire de Lenton en Gironde où une reprise de feu est survenue ce matin. Le cocktail météo est détonnant aujourd'hui avec du vent et des températures jusqu'à 40 degrés. Mais pour l'heure, le feu reste stabilisé. La surface parcourue est toujours de 42 000 hectares. Canicule et risque d'incendie. Deux tiers de la France sont concernés par un appel à la vigilance avec 65 départements en risque élevé de feux de forêt, principalement dans la moitié nord du pays et dans le sud-ouest. Après la découverte de 5 bébés morts dans un appartement d'Orange, dans le Vaucluse, les deux parents sont en garde à vue depuis ce matin. L'alerte est venue du père, intrigué par l'accouchement soudain de sa compagne dimanche dernier. Après un nouveau déni de grossesse, une enquête pour meurtre sur mineur de 15 ans est ouverte. La chanteuse Angèle exprime son immense tristesse après la mort du DJ français Kavinsky, rendu célèbre par son titre Night Call, sur lequel elle avait posé sa voix lors de la cérémonie de clôture des JO de Paris 2024. Il n'a pas survécu au choc. Le pilote d'un ULM est mort ce matin près de l'aérodrome de Montélimar en Cône. D'après Isidro Mardèche, l'appareil a brusquement chuté. Après son décollage, l'homme âgé d'une cinquantaine d'années était seul à son bord. L'apprentissage du basque, du corse, du breton, bientôt mieux valorisé au bac, avec une mention cursus bilingue mis en place dans 2 ans sur le diplôme des bacheliers. Et puis là, tout de suite, vous retrouvez sur ici.fr la liste des jours fériés et surtout des vacances académie par académie pour la prochaine rentrée scolaire.
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4: Et votre météo avec ICI Mayenne pour ce mercredi, la vigilance jaune pour le phénomène canicule. Température maximale au plus fort de l'après-midi de 35 à 37 degrés du nord au sud du département. Demain, on va retrouver des températures qui seront plutôt autour de 30 degrés. Pour aujourd'hui, mercredi, c'est plein soleil jusqu'à ce soir. Bel après-midi avec nous, avec ICI Mayenne et bel été.
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0: Bonjour, bienvenue, c'est Fabien Emo. On passe l'après-midi ensemble, les amis. Dans un instant, trois chansons françaises à la suite. On vous gâte, hein, comme tout l'été. Et en cette période estivale, j'ai avec moi le top 3 des destinations balnéaires préférées des Français cette année. Troisième place pour l'île de Léron. Deuxième position pour Biarritz. Et en première place, tiens, vous y êtes peut-être en ce moment, l'île de Ré à la côte cette année. Ce sont voilà les trois stations balnéaires préférées des Français. Et maintenant, j'ai avec moi, comme promis, trois chansons françaises à la suite. On écoute Jean-Jacques Goldman et Sirema, Yann Muller avec Les Oies Sauvages, ça c'est l'un des tubes de l'été. Et tout de suite, on démarre avec Rose Laurence, avec son tube Africa. Bel après-midi.
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1: L'heure de vos infos pratiques en une minute avec Ici Mayenne. À ne pas manquer, hein, ce week-end, dimanche 2 août à Javron-les-Chapelles, l'exposition de véhicules anciens, la bourse d'échange et le vide-grenier. Rendez-vous à partir de 6h30 jusqu'à 18h pour découvrir des voitures de collection, chiner les pièces détachées, des objets anciens ou encore faire de bonnes affaires dans une ambiance conviviale. Deuxième info à anticiper pour les habitants de Saint-Aubin-du-Désert, coupure de courant vendredi. Nous serons le 31 juillet, ça sera de 8h30 à 12h30, enfin, Ici Mayenne, partenaire du Festival International de Cyclotourisme. C'est du 2 au 9 août à Château-Gontier sur Mayenne, le plus grand rassemblement annuel de cyclotouristes en Europe. Près de 10 000 participants sont attendus pour une semaine placée sous le signe du vélo, avec des circuits routes VTT, gravel, accessibles à tous les niveaux. Et nous, on se retrouve dans une petite heure avec d'autres infos pratiques avec Ici Mayenne.
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0: Bel après-midi à l'écoute de votre radio ici. 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Vos émissions préférées et des podcasts à écouter tout l'été. Et bien sûr, vous pouvez nous écouter en direct où que vous soyez. Tout de suite, le retour de la musique dans votre radio avec David Bowie, la gagnante de la Starac, Marine. Et tout de suite, on écoute Ten Sharp. Merci d'être avec nous.
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1: Merci d'être à l'écoute de votre radio ici. Il est 16h. C'est l'heure de retrouver toute l'info en France et dans le monde en 90 secondes avec Valentin Bertrand.
2: Jusqu'à 42 degrés attendus cet après-midi. La quatrième canicule de l'année s'annonce aussi furtive qu'intense. Le pic attendu dès aujourd'hui, avant une redescente plus lente en fin de semaine. Et c'est à Cahors, dans le Lot, qu'il risque de faire le plus chaud. 16 départements sont en vigilance orange, une grande partie du centre-est, ainsi que les Landes et la Gironde. La Gironde, où les fortes chaleurs compliquent un peu plus encore la lutte contre les flammes. Plusieurs reprises de feu signalées à Lenton, au Temple et à Lèche-Cap-Ferré. Journée donc à haut risque pour les 2750 sapeurs-pompiers toujours mobilisés pour garder ce feu dans son périmètre actuel. 42 000 hectares parcourus pour soutenir les pompiers français en lutte depuis maintenant une semaine en Gironde. Une trentaine de militaires belges et une dizaine de véhicules sont en cours d'acheminement sur place. Dans le Var, les habitants de Barjol et de Corrence sont autorisés à rentrer chez eux. Le feu est fixé depuis hier soir, c'est-à-dire qu'il ne progresse plus. Il a parcouru 4 500 hectares. La sentence redoutée est tombée. Les 270 salariés de Fibre Excellence à Tarascon, dans les Bouches-du-Rhône, vont perdre leur emploi. Le tribunal de commerce de Toulouse confirme la liquidation judiciaire de cette usine. Décision toujours en attente pour l'autre site du dernier papetier français à Saint-Gaudens, en Haute-Garonne. Le football n'est pas à vendre. C'est le message posté par la ministre française des Sports, Marina Ferrari. Réaction au projet de la FIFA, l'association à but non lucratif à la tête des grandes compétitions mondiales, qui souhaite ouvrir ses activités commerciales à des investisseurs privés. Projet très critiqué en Europe.
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1: Et votre météo avec ici Mayenne pour ce mercredi, la vigilance jaune pour le phénomène canicule. Température maximale au plus fort de l'après-midi de 35 à 37 degrés du nord au sud du département. Demain, on va retrouver des températures qui seront plutôt autour de 30 degrés. Pour aujourd'hui, mercredi, c'est plein soleil jusqu'à ce soir. Bel après-midi avec nous, avec ici Mayenne, et bel été.
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2: Super. Est-ce que tu peux dire en italien bon été à tous les Mayennais?
1: Buona estate a tutti i Mayennesi.
2: Et à côté de toi, donc, il y a...
3: Bonjour, je m'appelle Jules, j'habite à Laval. Et mon petit plaisir de l'été, ça serait d'aller à l'Ange Michel avec toute ma famille.
2: C'était quoi l'attraction que tu as préférée?
3: On était assis, ça montait tout en haut vers 40 mètres. Et ça descendait tout d'un coup, donc ça faisait bouger.
2: Ouh là là là là, je vois tout à fait de quoi tu parles. Et à vos côtés, il y a...
4: Asia.
2: Bon alors Asia, dis-moi, là il y a un grand groupe d'enfants juste derrière vous. Il y a trois énormes glacières, mais qu'est-ce que vous faites ici, Asia?
4: C'est le centre aéré de Grenoux. Bah, aujourd'hui on était parti pique-niquer et ce soir on a ramené les glacières.
2: Ah d'accord, et alors je peux vous dire que là ils sont tous sages, mais ils sont nombreux. Vous êtes combien à peu près là, Asia?
4: 57.
2: 57 enfants, normalement ça doit faire du bruit. Allez, venez, on va aller les voir. Vous avez quel âge d'ailleurs, Jules?
3: Là, il y a de 6 ans à 12 ans.
2: Juste avant de se quitter, qu'est-ce qu'on peut souhaiter aux auditeurs d'Ici Mayenne?
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0: boisson rafraîchissante qu'on aime boire l'été. Alors malheureusement, elle ne figure pas dans les boissons préférées des Français pendant cette période. Non. Car en troisième place, on retrouve la citronnade maison. Deuxième place pour le thé glacé maison, toujours. Mais la reine de l'été, c'est l'eau. Oui, tout simplement. 80% des Français affirment augmenter leur consommation d'eau l'été. Et en plus, forcément, avec cette canicule, c'est toujours la boisson qui rafraîchit le plus. Et nous, ici, l'été, on augmente notre consommation de musique. Tout de suite, trois chansons françaises à la suite. On écoute Les Innocents, Vita et Monsieur Eddie Mitchell. Bel après-midi.
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1: À vos infos pratiques en une minute, à Saint-Aubin-du-Désert, le chardon des champs, qui est une plante particulièrement nuisible pour les cultures. Et afin de limiter sa propagation, l'échardonnage est obligatoire sur l'ensemble de la commune et doit être réalisé au cours de l'été. Pour connaître les différentes méthodes de lutte, renseignez-vous auprès de la mairie. Deuxième info, la bibliothèque de Saint-Germain-de-Guillaume, qui sera fermée pour la période estivale à partir de demain jusqu'au 30 août inclus. Elle rouvrira ses portes à la fin des vacances d'été et accueillera de nouveau le public aux horaires habituels. Enfin, les inscriptions sont désormais ouvertes pour l'école des sports du pays de Mélégret. C'est destiné aux enfants de 3 à 7 ans. Plein d'activités variées, sportives, tout au long de l'année. Pour tous les renseignements, rendez-vous sur cette adresse service.sport@paysmélégret.fr. Et nous, comme toujours, on se retrouve dans une petite heure pour un nouveau point sur vos infos pratiques avec Ici Mayenne.
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0: C'était Oshi avec Je partirai sur votre radio ici. Personne ne part, hein. Je compte sur vous les amis, vous restez ici à l'écoute de votre radio de l'été. C'est l'heure de l'humour en tube avec Fred Ballard. On va rire avec les humoristes du jour, Anne Roumanoff et Nina Azoulay. Le thème du jour, le concept du couple est-il devenu has-been ?
1: Au début, on expérimente le couple avec les trois S, surprise, séduction, sexe. Après, on expérimente la vie de couple avec les trois R, reproche, routine, ronflement.
2: Voilà, et ça, c'est vrai que tout de suite, ça fait moins rêver. Donc, avis aux célibataires qui passent l'été tout seuls dans leur grand lit, comme Anne Roumanoff. Profitez-en pour vous étaler, dormir en étoile, y a que ça de vrai pour rêver à l'amour qui rime avec presque toujours.
1: J'ai été 25 ans en couple à durée indéterminée. On a une rupture conventionnelle et je suis pas pressée de retrouver un couple en CDI. Vraiment. Non, vraiment. Parce que là, j'ai fait un stage de 6 mois. J'ai eu un CDD d'un an. Là, je viens de finir un stage découverte d'une semaine.
2: Ah oui, ça se confirme. Hein. Sur le marché de l'amour, c'est comme sur le marché du travail. Les carrières longues n'ont pas du tout le vent en poupe. Aujourd'hui, il faut papillonner hein, pour engranger de l'expérience et se faire chasser. Ou rester solo pour se faire bronzer.
3: Franchement, le célibat, ça pourrait être la norme. En vrai, le célibat, c'est la tranquillité. C'est comme un transat au soleil, le célibat. Le couple, c'est plus la piscine glacée à côté. T'as tous tes potes en couple qui sont dans l'eau et qui arrêtent pas de te dire « Allez, viens, Nina, plonge !» Bon, au début, elle est un peu froide, mais après, on s'habitue. Mais t'as les lèvres bleues, t'es gelée, ça se voit que t'es pas bien, fous-moi la paix.
2: Voilà, bah normalement, après cette démonstration de Nina Azoulay, les célibataires de l'été seront désormais très heureux de l'être, hein, comme quoi l'humour sauve de tout. On peut se marrer tout un été en solitaire, en bord de mer. Si, c'est possible.
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0: invités à l'écoute de votre radio ici. Dans quelques minutes, les infos de 17h, vous restez avec nous. Mais avant, on écoute Pierre Demar avec Je pense à vous. Cette chanson, c'est une véritable déclaration d'amour à son public qu'on écoute juste après ça. Belle fin de journée.
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0: milieu des années 90, Donna Lewis sur Ici Mayen, I Love You Always Forever. Et comme c'est pour toujours, ça faisait plaisir de l'écouter cet après-midi. Merci d'avoir choisi Ici Mayen.
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0: La première radio du département, bon après-midi, il est 17h. À 17h, les infos avec Gwendoline Langlois. Il fait chaud, presque 40 d'ailleurs degrés cet après-midi en Mayenne.
2: Oui, notre département est en alerte au jaune canicule. On transpire sous le soleil et on cherche la fraîcheur. Une bonne idée, ça peut être de visiter l'abbaye de Clermont, un édifice du XIIe siècle situé à Olivet. C'est à une vingtaine de minutes en voiture de Laval. Tout en pierre, l'abbaye garde particulièrement bien le frais, explique Frédéric Boyon, vice-président de l'association des Amis de Clermont.
3: Au moyen Âge, ils avaient l'art et la manière de construire. Alors on est déjà aussi sur un site qui à la base est humide, puisque nos moines ont construit sur une partie qui était un peu de marais. Donc il y a aussi la fraîcheur qui remonte aussi par les sols au niveau d'humidité. Et puis l'épaisseur des murs, et puis des techniques qui étaient fabriquées. Aujourd'hui, on n'a pas les mêmes techniques, on a des éléments qui montent très vite en température. Eux avaient des façons de faire qui leur permettaient de garder une certaine fraîcheur au sein des bâtiments. Ce qui était important d'ailleurs, entre autres, sur la partie cellier, pour conserver entre autres les aliments. Ouais.
2: L'abbaye est ouverte de 14h à 18h tous les jours, sauf le lundi, si vous voulez la visiter. À cause des canicules à répétition, les cours d'eau sont à sec en Mayenne. La préfecture met en place de nouvelles restrictions d'eau. Par exemple, pas le droit de laver sa voiture, de vider sa piscine ou d'arroser sa pelouse en journée. Dans le secteur de Cran, vous avez tout le détail des interdictions secteur par secteur sur notre site ici.fr.
0: Et en Gironde, les pompiers doivent gérer plusieurs reprises de feu depuis ce matin.
2: Elles sont toutes maîtrisées pour l'instant. Près de 3000 soldats du feu sont mobilisés, dont une vingtaine de Mayennais. Le vent tournant, l'air sec attise les flammes. Les conditions sont assez défavorables aujourd'hui en Gironde. Si vous voulez aider depuis la Mayenne les sinistrés de ce méga feu, vous pouvez donner à une des cagnottes en ligne de la Croix-Rouge, du Secours Populaire par exemple. Sinon, proposez une chambre, un logement en appelant Ici Gironde nos collègues, en leur envoyant un message par WhatsApp au 05 56 19 10 10. Et si vous voulez agir directement sur le terrain en Gironde, le syndicat des sapeurs-pompiers volontaires de France lance un appel national à la mobilisation pour les anciens pompiers, les secouristes, les professionnels de santé. Le syndicat basé à Cholet, dans le Maine-et-Loire, à deux pas de la Mayenne, met en ligne un formulaire. Suffit de le remplir si vous voulez aider sur place. Il faut cliquer sur l'onglet en haut à droite du site Urgence Incendie. En quelques heures, déjà plus de 700 personnes se sont inscrites.
0: Les supporters de foot le savent, la Ligue 2 reprend la semaine prochaine.
2: À très exactement le 8 août pour le stade Lavallois, les Tangos n'ont plus que deux petits matchs amicaux pour se préparer. Demain, 11h, réception de l'US Granville, une équipe de National 1 au centre d'entraînement des Gandonnières. Vous pouvez y aller d'ailleurs si vous le voulez, l'entrée est gratuite. Vendredi, direction la Normandie pour affronter à huis clos cette fois le Havre Athletic Club, club qui joue en Ligue 1.
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2: Bon, là pour l'instant c'est la canicule, l'alerte au jaune jusqu'à demain matin, 6h, ouais. Mais ça redescend après.
0: Oui, parce qu'on attend 29 à 32 demain, ça fait quand même pas mal
2: quelques degrés de moins,
0: effectivement. On était autour des 36 en gros, cet après-midi. 15 à 18 dans la nuit, c'est bien ça. La moitié, 36 divisé par 2, ça fait 18 si je ne m'abuse. On préfère prendre les 15 à 18. Il n'y a pas photo évidemment en fin de nuit. Le ciel se couvrira vers les Coëvrons ainsi que sur la moitié sud du département et des averses pourraient se produire par endroits. Un soleil très présent demain matin, mais moins éclatant l'après-midi, souvent voilé par des passages de nuages élevés, nous dit-on. 29 à 32 degrés pour les températures maximales, ouais. C'est 29 du côté de Préampaille-Saint-Sanson ou 32 du côté de Grésembouère. Et puis,
2: attention d'ailleurs, demain matin, à partir de 3h, on est en alerte jaune orage. Jusqu'à demain midi d'ailleurs.
0: Voilà, ça c'est le nouveau, la nouvelle vigilance. Une vigilance s'en va, une arrive. 28 à 31 pour vendredi, on est preneur aussi, c'est déjà mieux. Mais on va se méfier des orages, mais même si on a besoin d'eau, bien sûr, on a besoin d'eau. Merci Gwendoline. On a aussi besoin d'infos tout à l'heure.
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0: Allez, ce sera 18h pour les prochaines infos avec Gwendoline Langlois. Voici Michael Jackson sur Ici Mayenne. Ça fait plaisir d'écouter ce genre de standard. C'est un classique, évidemment. Ça fait partie de l'album Thriller. Bien joué. Ça fait partie des standards avec ce fameux Mamassé, Mamassa, Mamakoussa. Emprunté à Manu Dibango. Ça avait fait couler de l'encre et des procès à l'époque. When I Be Starting Something pour bien démarrer cet après-midi sur Ici Mayenne.

0: Avec le soleil et la chaleur, ça va faire taper dans les mains, ça, aujourd'hui. Michael Jackson sur Ici Mayenne, Wanna Be Starting Something.
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0: Hervé Lefebvre, ravi de vous accompagner sur Ici Mayenne pour cette fin d'après-midi. C'est bien Michael Jackson pour commencer cette émission jusqu'à 19h. On a quelque chose de sympa aussi dans un instant qui va arriver. C'est l'histoire d'un petit pêcheur. Nanana, nanana. Ça vous dit quelque chose à Manon Lisa? Ça sera dans un instant un joli standard de Michel Polnareff. La Lune avec Christophe Maillard. Ouais, je vais pas vous dévoiler toute la programmation musicale. Mais ça fait quand même des chansons bien sympathiques à fredonner. Et puis Perrine Clément qui viendra de nous rejoindre avec son sac, évidemment, sa valise, pour nous parler dans sa valise d'un sac. Donc, en l'occurrence, ce soir, vous savez, dans la valise de Perrine Clément, on explique un petit peu certains termes de vocabulaire liés aux vacances ou aux voyages. Un sac à viande, ça vous parle? C'est pas très ragoûtant comme affaire, un sac à viande. Et pourtant, vous écouterez les explications de Perrine, c'est un objet qu'on a forcément croisé un jour ou l'autre. On en parlera dans ma valise, dans la valise de Perrine, dans quelques minutes sur Ici Mayenne. Bonne fin d'après-midi avec Manon Lisa. C'est un tube de l'été, on l'adore, ça s'appelle Le Petit Pêcheur.

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1: Manon Lisa et le petit pêcheur sur ICI Mayenne. Nous allons aussi à la rencontre des agriculteurs, évidemment, dans le département cet été, des agriculteurs ou des agricultrices. Allons à la campagne tout à l'heure. Notez ce rendez-vous avec Claire Martin. Ça sera autour de 17h35 pour aller à la rencontre de Lucie aujourd'hui. Elle est agricultrice en Mayenne, mais elle a une fonction bien particulière puisque elle travaille en intérim et sa spécialité, c'est le remplacement. Et le remplacement, on en a besoin évidemment. L'été dans le domaine agricole, il faut bien profiter d'un petit peu de repos et de vacances. Les bonnes adresses de Benoît Thérèse, c'était ce matin 10h10 sur l'antenne d'ICI Mayenne. Et pour ceux qui l'ont loupé, on vous la redonne, parce que là c'est une belle adresse en matière de boulangerie. L'adresse du jour, c'est le fournil Safarine à Launay-Villiers. Samuel Châtelier est paysan boulanger depuis 2016 et tous ses pains sont faits avec du levain naturel.
2: La particularité, c'est qu'on travaille sur des fermentations longues. Donc du coup, nos pains ont à peu près 20 heures de fermentation. Donc on va fermenter rarement au-dessus de 12 degrés, on est plutôt à 8 degrés. Ouais. On fait des fermentations longues pour que le levain puisse agir, développer par les enzymes, les bactéries, développer cette fermentation qui va développer les saveurs. Plus on allonge la fermentation, plus on développe les saveurs. Et plus on allonge la fermentation, plus on dégrade les gluten et donc on rend le produit plus digeste.
3: Et évidemment, le levain, c'est le point de départ. Comment on fabrique du levain? Alors, c'est assez simple, mais c'est vrai qu'on peut quand même rappeler les ingrédients du levain.
2: Bon, surtout, il faut pas le perdre, le levain. Une fois qu'on tient le bon, il faut pas le perdre. Ça. Donc, moi, ça fait 13 ans, presque 13 ans que je le tiens. Le tout début, c'est souvent lancer une fermentation entre de l'eau et de la farine. Souvent, on y ajoute un petit peu de miel pour apporter du sucre, pour nourrir ce démarrage de fermentation. Et donc, après, il faut le nourrir. C'est un travail de quotidien. C'est un travail tous les jours. Quand on part en vacances, il faut trouver quelqu'un pour l'alimenter. Ouais. Le vin, c'est un travail de passion, mais c'est un travail qui est très, très prenant.
3: Ça réagit en plus à la température ambiante, le vin.
2: Bien sûr, parce que plus il va faire chaud, là, comme en ce moment, plus la fermentation va s'accélérer. Donc moi, j'ai cette chance de maîtriser la fermentation par le froid, mais la fermentation qui est directe va aller très, très vite en fonction de la température. Et donc, du coup, quand c'est comme ça, on baisse le taux de levain dans l'incorporation de la recette pour pouvoir diminuer le nombre de ferments qu'on apporte à la pétrie.
3: Alors, vous parliez du goût de votre levain que vous souhaitez conserver. Ouais. Est-ce que ce goût peut changer aussi avec le temps ?
2: Il peut changer, oui. Il y a des variantes tout au long de l'année, en fonction du froid, en fonction de l'humidité, en fonction de la température également. Donc, on cherche à avoir un petit peu d'acidité, mais pas trop. Donc, du coup, pour ça, on fait des rafraîchis assez réguliers. Et donc, le levain, on le goûte pour voir comment il évolue. Mais globalement, chaque levain est un trésor personnel de son fournil.
1: Un trésor personnel de son fournil. Et ça s'appelle Safarine, en l'occurrence, la boulangerie. À Launay-Villiers, Samuel Châtelier vend d'ailleurs son pain en vente directe à son fournil, dans les biocopes et sur le marché de Laval, le samedi matin. Merci beaucoup, Samuel.

0: Quel classique, quel standard, et qu'est-ce qu'il était beau, évidemment. Michel Polnareff, la lettre à France sur Ici Mayenne, c'était en 1977. Retour presque 50 ans après avec Christophe Maé. Son dernier single, La Lune, c'est dans une petite seconde.
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1: Le dernier Christophe Maé sur Ici Mayenne, la lune dans la valise de Perrine Clément. C'est bien pendant les vacances, Ici Mayenne, qui vous donne le sens de certaines expressions, certains mots, certaines choses qui sont relatifs évidemment aux vacances et à l'été ou au transport, au voyage, comme c'est le cas aujourd'hui avec ce qu'on a appelé un sac à viande. C'est pas du tout ce que vous croyez, c'est même assez surprenant. Écoutez plutôt.
2: Dans ma valise, il y a...
3: Moi, ça me rappelle mes voyages en train de nuit.
4: Bah, moi, ça m'évoque plutôt ce film avec le tueur en série.
2: Un sac à viande.
3: Bah, bravo, bah, maintenant j'ai peur. T'as pas entendu un bruit ?
5: Le sac à viande, ce n'est ni un sac destiné au boucher, ni recommandé pour faire ses courses, ni adapté à la conservation de ses aliments. Je vous l'accorde, le nom a de quoi surprendre, inquiéter ou rebuter. Le sac à viande, aussi appelé drap de sac, reposait il y a plusieurs années sur les couchettes des trains de nuit. 11 tortillés, pliés en deux, dans ce simple drap léger en forme de sac de couchage.
6: Mais alors on n'avait pas de sac de couchage, ça n'existait pas le sac, on devait. On avait un sac à viande et puis une couverture. Alors il fallait savoir s'entourer dans la couverture, se glisser dans le sac, de façon à ne pas attraper froid au petit jour.
5: Que ce soit en train, à vélo ou à pied, le sac à viande reste un accessoire de voyage pratique.
7: Les campeurs utilisaient un drap, ce que l'on appelle très vulgairement d'ailleurs le sac à viande, mais enfin tout le monde emploie ce terme, je me permets de l'employer aussi. Et nous avons fait un drap qui est entièrement plat, qui vient doubler le sac de couchage.
5: Le sac à viande se place à l'intérieur de notre sac de couchage. Et si un soir, vous êtes sale, en sueur, et vous n'avez pas la possibilité de vous doucher, il fait barrière. Un sac à viande qui soit en coton, en soie ou en synthétique, est bien plus facile à laver et à faire sécher qu'un sac de couchage. Et ça c'est bon à savoir, avant de reprendre la route. Et vous, avez-vous un sac à viande ?
8: Je l'ai acheté en 2017 quand je suis partie. J'avais 20 ans, je suis partie seule en sac à dos avec mon petit sac à viande. C'est un sac en soie et il y a une petite capuche qui peut emmitoufler un peu la tête, qui permet vraiment d'être plus confortable.
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1: Et voilà qui est pratique. Merci beaucoup, Perrine Clément. Le sac à viande, donc. Partez avec un sac à viande, un caouet, vous voilà équipé, évidemment. Partez en vacances en sifflotant, quand les conditions seront meilleures, évidemment, pour ce qui est de siffloter, on a ce qu'il vous faut. Les conditions seront meilleures à partir de demain, en ce qui concerne les températures déjà, mais ça, on aura l'occasion de refaire un point sur la météo tout à l'heure. Les Scorpions, c'est en 1990, c'est Wind of Change, et c'est bien sûr ce soir sur Ici Mayenne, la première radio.

0: Et le repartant sifflotant, évidemment, Scorpion 1990, et cet après-midi sur Ici Mayenne, Wind of Change.
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0: Des infos pratiques ici Mayenne en une petite minute, et suite à un arrêté de la préfecture de la Mayenne et jusqu'à vendredi inclus, les promenades sont interdites dans l'ensemble des bois et des forêts en Mayenne entre midi et minuit. À anticiper pour les habitants de Saint-Aubin-du-Désert, ça va arriver très vite, mais on le note quand même, coupure de courant ce vendredi 31 juillet de 8h30 à 12h30. Ici Mayenne est partenaire du Festival International de Cyclotourisme. On vous parle beaucoup de cet événement qui arrive à grands pas maintenant, ça sera dimanche 2 août et jusqu'au 9 août à Château-Gontier-sur-Mayenne. Et pas que, c'est le plus grand rassemblement annuel de cyclotouristes en Europe. Près de 10 000 participants sont attendus pour une semaine placée sous le signe du vélo, évidemment, avec des circuits routes VTT et gravel accessibles à tous les niveaux. Vous retrouvez également une très bonne série de reportages réalisés par Claire Martin et consacrés au cyclotourisme sur le site ici.fr. Et quant à nous, rendez-vous dans une heure pour d'autres infos pratiques.
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0: Avec ses mélodies et ses chansons qui nous rappellent tellement de jolis souvenirs, comme cet hommage de France Gall à son copain Balavoine, évidemment.

0: Jérémy Frérot chante Frérot, tout simplement, sur Ici Mayenne. Une belle fin d'après-midi.
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0: Une belle fin d'après-midi avec un cadeau dans un instant. Alors, je l'adore, j'ai presque envie de ne pas vous l'offrir. Mais si, non, mais il est tellement beau. Oh, qu'est-ce qu'il est beau. Non, je le garde. Je vous le garde pour vous, évidemment. C'est un sac de voyage qui est aussi bien à la plage, pourquoi pas, en coton, ici Mayenne, bleu, blanc, rouge, avec de magnifiques, voilà, ici Radio TV Digital. Il y a de jolis poignets, belle qualité, très, très, très, très joli. En tout cas, ce sac qu'on va vous offrir, ce sera dans quelques minutes sur Ici Mayenne, avec une petite question que je vous poserai, et en espérant que vous avez été particulièrement attentif à tout ce qu'on a fait depuis 17h. En attendant, on va faire un petit tour à la campagne, et là, c'est l'occasion de retrouver Claire Martin et d'aller se promener à la rencontre de celles et ceux qui font la campagne, évidemment, de redécouvrir la campagne mayonnaise, et aussi des rencontres, des souvenirs et des histoires avec ceux qui aiment profondément le département et dans le milieu agricole. Aujourd'hui, c'est Lucie qui se raconte. Écoutez, elle a un rôle très particulier.
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4: Bonjour, je m'appelle Lucie et je vis à Alexin.
5: Alors oui, elle vit à Alexin, mais les fermes dans le coin, elle les connaît bien puisqu'elle travaille au service remplacement de Martigné-sur-Mayenne en tant que salariée agricole. Aujourd'hui, Lucie nous partage son regard sur la vie rurale. Ayant grandi dans une ferme à Saint-Jean-sur-Mayenne, je lui ai demandé si elle avait envisagé un jour de vivre en ville.
4: Moi, étant donné que je suis née dans la campagne et que j'ai toujours vécu en campagne, je ne me vois pas vivre en grande ville, entourée de tout plein de personnes, de la circulation, de béton partout. Non, c'est pas possible pour moi.
5: Elle aime la nature, le vert des champs et surtout les animaux.
6: Et donc là, on entend la paille sous nos pieds. On arrive justement auprès de cette petite brebis.
4: Oui.
6: Oh, on lui fait peur.
4: Oui, bah, elle est un peu stressée, mais c'est normal, c'est dans son caractère. Et puis, je ne sais pas si vous voyez, il y a la chèvre qui est couchée sous le râtelier de foin, juste là.
6: Ah mais oui, je ne l'avais pas vue.
4: Coucou toi. Elle est beaucoup moins timide, mais là, je ne sais pas si elle va venir. Elle est bien, elle est couchée. Pour le moment, là, j'ai une brebis. Et j'ai la maman qui est chez un agriculteur chez qui j'ai travaillé et qu'on s'entend super bien, qui est dans mes âges. Et elle est en reproduction. Et donc, on va les récupérer d'ici un mois, en espérant qu'elle soit pleine et qu'elle fasse des petits, quoi.
5: Vous avez combien d'heures dans votre journée, Lucie? Parce que je me dis, vous faites les remplacements. Et en plus, là, vous avez quand même des animaux chez vous.
4: Ça prend du temps, c'est constamment du boulot. Remettre de l'eau fraîche tous les jours, de l'eau propre aussi.
5: Lucie Berton, elle a une qualité qui fait la diff.
4: Je me trouve assez perfectionniste et je pense que au service de remplacement, quand des agriculteurs demandent à se faire remplacer, et ben des fois ils peuvent dire j'ai une préférence pour un tel ou un tel et tout ça. Je vais faire une généralité, mais je pense que sur des femmes, on est beaucoup plus perfectionniste plus facilement et que certains hommes, mais il y a beaucoup d'hommes qui sont quand même très carrés dans leur travail, très professionnels et tout ça.
5: En tout cas, Lucie a su faire sa place. Elle fait partie des jeunes agriculteurs et elle sera d'ailleurs à Terre en Fête le 15 et le 16 août à Moulay.
0: Et oui, parce que ça, c'est un événement ici Mayenne qui se profile très prochainement. Merci beaucoup, Claire Martin. Il se profile très prochainement également le sac de voyage, le sac de plage ici Mayenne. Oh, qu'est-ce qu'il est beau, bleu, blanc, rouge. Chut, ça sera juste après Eric Asselet. Nous sommes en 1986 et ce petit bonhomme arrivait avec sa grosse voix. Qui nous avait rappelé Barry White, un petit peu dans le style. Hein. On était très très funky et produit par Stock, Aiken et Waterman. À l'époque, c'était les faiseurs de tubes anglais de l'époque. Never Gonna Give You Up sur Ici Mayenne, Rick.

Ray Kessler en 1986, et cet après-midi sur Ici Mayenne avec Never Gonna Give You Up. Voici le sac Ici Mayenne, radio, TV, digital, bleu, blanc, rouge, très belle qualité, coton. Vous l'emmènerez, ce sac de plage, sac de voyage, en tout cas très très joli. Il vous attend au 02 43 67 11 11, c'est votre cadeau de l'après-midi, on va dire. Et j'espère que vous avez été fidèles à ce qui s'est passé sur cette antenne depuis 17h en l'occurrence, car à 17h25, dans la chronique de Perrine Clément, dans ma valise, on a évoqué un sac, justement, mais un sac qu'on voyait lors de voyages, ou qu'on peut emmener en voyage, on en trouvait dans les trains, elle expliquait tout à l'heure, Perrine. Ce sac-là, on l'appelait le sac à viande, le sac à patates, ou le sac à cacahuètes. Le sac à viande, le sac à patates, ou le sac à cacahuètes, qu'on a évoqué dans la valise de Perrine Clément, c'était tout à l'heure, autour de 17h25, et vous jouez non pas pour un sac à patates ni à cacahuètes, mais bel et bien le sac de voyage Ici Mayenne qui vous attend tranquillement au 02 43 67 11 11 avec Mathéo qui répond à vos appels ce soir. Tranquillement, aussi tranquille que Rod Stewart lorsqu'il voguait dans les années 70 avec...

0: Ah, qu'est-ce qu'elle était belle, cette balade. Ce slow, hein, d'ailleurs, du milieu des années 70. Rod Stewart, Sailing. Alors, c'était une reprise, hein, d'un groupe anglais beaucoup moins connu au début des années 70. Voilà pour la petite explication dans le texte. Alicia Laval avec nous ce soir sur Ici Mayenne. Bonjour, Alicia.
1: Bonjour.
0: Bienvenue sur Ici Mayenne. Comment ça va, Alicia?
1: Oui, ça va. Bientôt les vacances, vendredi.
0: On n'a pas trop chaud aujourd'hui, Laval?
1: Si.
0: 35, 36, ah là, oui. là, ça va baisser, Alicia. 15 oui. degrés dans la nuit chez vous, chez Alicia, c'est okay. écrit sur le bulletin de Météo France Mayenne, là c'est écrit 15 chez Alicia cette nuit, normalement on va essayer. Le sac de voyage pour vous, puisque les vacances ça arrive, vous disiez. Oui, c'est bientôt.
1: Le sac à patates, oui, vendredi, oui.
0: Ouais. Alors c'est pas un sac à patates, il y a un sac à cacahuètes, hein. C'était quoi la bonne non. réponse tout à l'heure? On a parlé de quoi avec Perrine Clément?
1: Un sac à patates.
0: Non, pas d'un sac à patates, vous ne seriez pas à l'antenne, ma chère Alicia. Vous avez donné la bonne réponse tout à l'heure, sac okay. à viande. Sac à viande,
1: ah
0: pas
1: oui, sac à
0: patates.
1: Viande, oui.
0: Ah oui, alors, oui, mais allez, vous donnez la bonne sac réponse, et puis une fois que vous arrivez à l'antenne, ah, on va mettre ça sur le compte du trac.
1: Merci.
0: Et je vous impressionne, Alicia? Non, quand même.
1: Regardez,
0: on n'est pas comme ça, nous.
1: Non.
0: On parle de sac à viande, de sac à patates, de sac à cacahuètes. Allez, l'affaire est dans le sac, Alicia. Bien joué. Okay. Et c'est le sac de voyage ici, Mayenne. Vous allez avoir une de ces classes prochainement. Bisous, Alicia, bonne soirée, à bientôt.
1: Merci, au revoir.
0: Merci. Au revoir. La légende de Jimmy, monsieur Hervé. La légende de Jimmy avec Diantel dans un instant, et puis juste après Diantel, les infos présentées ce soir par Gwendoline Langlois sur Ici Mayenne, ça sera vos infos de 18h bien sûr.
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0: Légende de Jimmy Diantel, opéra rock de Michel Berger, Luc Plamondon, bien sûr, sur Ici Mayenne. La musique, elle reviendra avec Laurent Voulzy, Kimouaï, d'entre autres, tout à l'heure. Et puis, une petite balade dans l'Orne, la découverte d'un centre équestre qui propose des spectacles pas comme les autres.
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0: Merci d'avoir choisi Ici Mayenne, il est 18h. À 18h, les infos avec Gwendoline Langlois. Après avoir frôlé 40 degrés, les 40 degrés cet après-midi, les températures redescendent en Mayenne.
2: Oui, la vigilance jaune s'arrête demain matin 6h, remplacée par une vigilance jaune orage entre 3h du matin et midi. Mais les restrictions d'eau se poursuivent, de nouveaux bassins sont concernés. Vous avez tous les détails des interdictions secteur par secteur sur notre site ici.fr.
0: Notre département n'est pas le seul en alerte canicule.
2: C'est orange en Gironde où l'incendie près de Bordeaux est stable mais toujours pas fixé. La chaleur qui complique le travail des 2700 pompiers mobilisés dont une vingtaine de Mayennais. Les reprises de feu sont nombreuses depuis ce matin mais toutes maîtrisées pour l'instant. Si vous êtes ancien pompier, secouriste, on a besoin de vous en Gironde. Le syndicat des sapeurs-pompiers volontaires de France lance un grand appel à mobilisation. Pour ça, vous avez un formulaire à remplir sur le site du syndicat basé à Cholet dans le Maine-et-Loire. Pour Bruno Ménard, le secrétaire général de ce syndicat, c'était indispensable de lancer une telle initiative.
3: Le syndicat des sapeurs-pompiers volontaires, ça représente les sapeurs-pompiers volontaires en France. Et les sapeurs-pompiers volontaires, il y a des salariés, des ouvriers, des étudiants, des chômeurs, des chefs d'entreprise, des hommes, des femmes. Derrière un sapeur-pompier volontaire, vous pouvez trouver n'importe qui. Et c'est ça aussi le fondement. Tout le monde peut participer dans un engagement quel qu'il soit à la vie en collectivité et également le secours à personne. Mais là, on est en guerre contre un feu, on est en guerre contre une situation exceptionnelle. On appelle les sapeurs-pompiers les soldats du feu. Nous sommes en guerre contre quelque chose, contre un feu qui est une situation qui est aujourd'hui immaîtrisable.
2: Le but est ensuite d'aller voir le Premier ministre Sébastien Lecornu et de lui demander ce qu'il compte faire avec toutes ces personnes qui veulent se mobiliser. En quelques heures, plus de 700 personnes se sont portées volontaires. Pour aider les sinistrés de l'incendie en Gironde, mais depuis la Mayenne cette fois, plusieurs cagnottes sont en ligne, par exemple celle de la Croix-Rouge ou du Secours Populaire. Sinon, si vous avez un logement à proposer, vous pouvez contacter ici Gironde, nos collègues, en les appelant ou en leur envoyant un message WhatsApp au 05 56 19 10 10.
0: On a le numéro bien sûr. Les fans de foot seront ravis de ce chiffre dans 10 jours. C'est la Ligue 2 qui reprend.
2: Plus qu'une petite semaine et demie de patience. Premier match le 8 août pour le Stade Lavallois. Plus que deux rencontres amicales pour se mettre en jambes d'ici là. Demain, 11h au centre d'entraînement des Gandonnières, réception de l'US Granville, une équipe de National 1. L'entrée est gratuite. Vous pouvez assister à la rencontre si vous le voulez. Il y a 1000 places. Vendredi, match cette fois à huis clos en Normandie contre le Havre Athletic Club qui joue lui en Ligue 1. Dans un tout autre sport, la Mayennaise Océane Beignet est devenue vice-championne du monde de BMX en Australie il y a 4 jours. Elle perd son titre mais célèbre une belle deuxième place, un résultat que je n'aurais jamais imaginé après une chute, a réagi la licenciée du club d'Argentré près de Laval.
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2: Bon Hervé, on a compris après cette période de canicule, vigilance jaune canicule, les températures vont redescendre demain. On perd quelques.
0: Heureusement, c'est pas une vraie canicule, on avait que la vigilance en fait, hein, puisque les températures sont montées autour de 36-37, peut-être un peu plus d'ailleurs cet après-midi. Mais ça redescend demain déjà cette nuit. Là, c'est intéressant ce qu'on a dans la nuit entre 15 et 18 degrés. Mais demain, vous le dites, une vigilance
2: jaune orage.
0: Possibilité d'orage demain. On va voir comment ça se passe déjà dans la nuit, car le ciel peut se couvrir vers les Coëvrons, ainsi que sur la moitié sud du département, et des averses peuvent se produire par endroits, effectivement. Le soleil très présent demain matin sera moins éclatant l'après-midi, voilé par des passages de nuages élevés. possibilité encore effectivement d'orage. 29 à 32 degrés pour les températures maximales demain, c'est 29 à Villaine-la-Juhel, ou 32 du côté de Cran. Et puis pour vendredi, journée ensoleillée, quelques nuages discrets, 28-31 pour les températures maximales, on a autour de 15 degrés dans les nuits qui arrivent. Voilà le programme, pas de précipitations conséquentes de pluie importantes données pour l'instant. Croisons les doigts pour l'eau, évidemment.
2: Besoin.
0: Effectivement. Merci Gwendoline, je vous souhaite une belle soirée. Les prochaines infos, ça sera tout à l'heure à 19h.
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0: Les nuits sans Kimouaï de Laurent Voulzy sur Ici Mayenne. Tiens, j'aperçois Kimouaï de justement, c'est vrai. Parce que là, on écoute Les nuits sans Kimouaï. Et puis, un petit hasard de la programmation fait qu'on écoutera une belle reprise des Suprêmes par Kimouaï de tout à l'heure. Entre autres rendez-vous, bien sûr. Oh, je vous en dis plus sur le programme dans un instant. Très belle fin d'après-midi avec Ici Mayenne.

0: choisi les nuits sans qui boit dans 1985 cet après-midi sur Ici Mayenne.
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0: En tant qu'avoir qui moi être sous la main, on va la garder avec une reprise de Diana Ross et des Supremes qui s'appelait You Keep Me Hanging On, très bonne version d'ailleurs de Kim Wilde dans une seconde. La musique, ce sera Tina Turner, Axel Bauer, Renaud, Simply Red, j'en passe tout à l'heure. Et puis, on ira faire un petit tour en dehors du département, une fois n'est pas coutume, pour aller profiter de l'été et découvrir un bel endroit. Ça sera dans 4 minutes, la Michaudière, la ferme du cheval de trait qui propose de jolis spectacles équestres. Ça, on en parle évidemment après Kim Wilde.

0: Kim Wilde faisait 20 ans après un clin d'œil à la chanson de 1966 de Diana Ross et des Supremes sur Keep Me Hanging Down sur ici Mayenne, un joli souvenir évidemment. Avant une jolie balade en Mayenne ou même au-delà, on avait décidé que ce soir ça serait au-delà et que c'est un au-delà pas très très loin de chez nous puisqu'on va passer la frontière mayennaise pour aller faire un petit tour dans l'Orne. On est à quelques encablures de la Mayenne évidemment pour aller faire un petit tour dans ce très très bel endroit. Nous sommes à Juvigny-sous-en-Aisne dans l'Orne et on découvre la Michaudière avec quelqu'un qui connaît bien ce centre équestre. C'est son responsable Emmanuel Dinard qui est avec nous. Bonsoir.
1: Bonsoir.
0: Merci Emmanuel d'être avec nous dans quelques minutes pour nous parler de ce bel endroit, la Michaudière, où vous proposez des spectacles équestres de qualité avec le cheval de trait surtout. On va en reparler dans un instant. Comment auparavant est-ce que vous pourriez présenter rapidement les lieux?
1: Alors, c'est une ancienne ferme, en fait, typique du bocage normand. On est en plein bocage du Domfronté. Effectivement, vous y êtes à quelques encablures de la Mayenne. On est à quelques centaines de mètres de la frontière. Et donc, oui, c'est cette ancienne ferme qu'on a entièrement restaurée et qu'on a consacrée au cheval de trait. On a maintenant une quarantaine de chevaux de trait. Et on va présenter, en fait, tout un site avec des expositions, un restaurant, une petite salle où on projette des documentaires et un spectacle, effectivement, qui est le clou de la journée, qui regroupe ces 40 chevaux et qui fait de nous le plus grand spectacle équestre en Normandie.
0: Oui, mais avant d'arriver au plus grand spectacle équestre en Normandie, et quand vous dit-on, justement, c'était qui ces passionnés, cette poignée de personnes qui avaient lancé cet endroit, Juvigny-sous-en-Aisne?
1: C'était mon papa qui, dans les années 80, a racheté cette ferme qui était complètement abandonnée, qui, dans l'idée d'en faire quelque chose avec des chevaux, mais à l'époque, c'était pas exactement le projet comme il est actuellement, et qui, en 87, a lancé le premier spectacle. Mmh. Et voilà, et d'ailleurs, je me rappelle, moi j'étais enfant, dire qu'on est vraiment très proche. En 89, on avait été à Lasser les Châteaux à cheval avec tous nos chevaux pour commémorer le bicentenaire de la Révolution.
0: Wow. On imagine évidemment que ça devait être prestigieux. Alors, plus de 40 chevaux, une heure de spectacle, là vous coupez le souffle. Spectacle inédit qu'on peut encore donc découvrir cet été. C'est quoi en deux mots le grand spectacle équestre que vous proposez?
1: Alors c'est un spectacle où on va proposer de la voltige, du dressage, de l'attelage, du travail en liberté. On est toute une équipe à présenter ce spectacle. C'est un spectacle qui dure 1h15. Et le but, c'est aussi de montrer que ces chevaux qui ont une réputation de chevaux lourds, on pourrait dire des fois pataux, et ben en fait, ils sont pataux parce qu'on leur demande pas autre chose et que c'est des chevaux en fait qui sont capables d'être très élégants et de faire tout ce que font d'autres chevaux qu'on voit plus habituellement en spectacle.
0: Alors, pato peut-être, mais moi j'irai pas me frotter quand même à que j'aperçois sur votre brochure là, qui s'appelle le Shire. C'est vrai, il est là, il est chez vous et c'est le plus grand cheval du monde.
1: Alors effectivement, le Shire c'est la race où il y a les plus grands chevaux du monde. Donc on en a un chez nous. On le présente avec son ami, on va dire, d'enfance, qui est un bœuf. Et alors, notre Shire, c'est pas le plus grand cheval du monde, c'est la race la plus grande du monde. Le Shire, il fait 1m93. Mm-hmm. Et notre bœuf, par contre, c'est le deuxième plus grand au monde. Et ça, c'est un hasard complet, parce que quand on a acheté le Shire, l'éleveur qui l'avait, il l'avait toujours mis avec un bœuf. Et il nous dit quand même, ça serait bien qu'il parte avec son copain. Et nous, on a dit, oui, c'est vrai, surtout que c'est un cheval entier, donc il vit tout seul. Donc on s'est dit, il aura au moins un copain. Et on a ramené le bœuf, qui à l'époque était petit. Et maintenant, c'est un bœuf qui fait quasiment 2 mètres. Wow. Et on a été contacté par le Guinness Book du... l'année dernière, parce qu'effectivement, on est quasiment au cours du monde pour un bœuf.
0: Et ben voilà, ça pourrait presque faire une fable de La Fontaine, cette histoire-là aussi. En tout cas, on va pas en dire plus, hein, ce soir, c'est le mieux, c'est que les Mayennais, ou ceux qui sont aussi en Normandie, ou ceux qui nous écoutent aussi sur Internet, aillent vous rencontrer à la Michaudière. C'est pas loin de la Mayenne, c'est dans l'Orne, et c'est près d'Alençon, c'est près à Juvigné-sous-Antenne, sous-Andenne, pour être particulier, pour être précis. Et puis, bon, je vois que vous êtes illuminé à Noël, qu'il y a aussi beaucoup de choses qui se passent le reste de l'année. Pour en savoir plus, le mieux, c'est d'aller faire un tour sur votre site internet, j'imagine.
1: Oui, www.lamichaudière.fr. Et on est, voilà, à quelques kilomètres de Lassay-les-Châteaux, de Domfront, une demi-heure de Mayenne.
0: Très bien.
1: De la ville de Mayenne.
0: Voilà, la Michaudière. Et c'est

0: Éteins la lumière, Axel Boer, ce soir sur ICI Mayenne. Très belle fin d'après-midi, soleil, attention, chaleur, évidemment, ça va quand même se calmer. Et on aura une soirée, ou plutôt, on va dire une nuit, hein, qui sera un petit peu plus fraîche, tant mieux. D'ailleurs, nous, on va rallumer la musique, ou plutôt la lumière, ou plutôt la musique, dans un instant avec Charlotte Cardin. Vous notez quelques infos pratiques ICI Mayenne, et puis les coulisses télé de Johan Guérin, qui a relevé une série, repéré une série très intéressante qui s'appelle Code Rouge. On en parlera dans quelques minutes sur ICI Mayenne.
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0: Jolie corde pour Charlotte Cardin, The Way We Touch sur Ici Mayenne.
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0: À 18h34, quelques infos pratiques en une minute pour vous signaler à Saint-Aubin-du-Désert le chardon des champs. C'est une plante particulièrement nuisible pour les cultures. Afin de limiter sa propagation, l'échardonnage est donc obligatoire sur l'ensemble de la commune et doit être réalisé au cours de l'été. Pour connaître les différentes méthodes de lutte et les modalités d'application, renseignez-vous auprès de votre mairie. La bibliothèque de Saint-Germain-le-Guillaume sera fermée pour la période estivale du 30 juillet au 30 août inclus. Ça arrive vite, le 30 c'est demain d'ailleurs. Elle rouvrira ses portes à la fin des vacances d'été. Elle accueillera de nouveau le public aux horaires habituels. Les inscriptions sont désormais ouvertes pour l'école des sports du pays de Mélégré, destinée aux enfants de 3 à 7 ans. Elle propose une grande variété d'activités sportives tout au long de l'année afin de leur faire découvrir différentes disciplines dans un cadre ludique. Les dossiers d'inscription sont disponibles en ligne, renseignements sur le site sportservice.sport@paysmelegre.fr. Et rendez-vous dans une heure pour d'autres infos pratiques, bien sûr.
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0: Le temps de se préserver de la chaleur et de se mettre à l'ombre. Avec Renaud, marche à l'ombre.
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0: A Lot of Fight et Pink sur ici Mayenne, 18h42, on va jeter un petit coup d'œil sur des choses à voir actuellement à la télé avec Johan Rock qui nous accompagne. La nouvelle série s'appelle Code Rouge, 21h sur France 2, et on en parle avec Morad Koufan, notamment le directeur des fictions internationales de France TV. C'est vrai que c'est une, Johan, une série britannique toute nouvelle que lance France 2 ce soir.
1: Code Rouge est une série qui va mettre vos nerfs à rude épreuve. Elle raconte l'histoire d'un médecin qui, après avoir assisté à une conférence médicale à Pékin, est accusé à tort d'un meurtre.
2: Je m'appelle Matthew Nolan. Je vais être extradé en Chine pour un crime que je n'ai pas commis.
3: En l'air, à genoux.
4: La vérité, c'est que vous avez laissé une femme mourir.
5: Je me suis fait piéger.
1: Code Rouge, c'est ce qu'on appelle une acquisition de France 2, la chaîne ayant acheté la série pour pouvoir la diffuser en exclusivité sur son antenne. Morad Koufan est le directeur des fictions internationales de la chaîne et c'est lui qui a pour mission de regarder tout ce qui sort dans le monde entier pour faire ensuite son marché et négocier au mieux pour s'assurer que les bonnes séries n'aillent pas à la concurrence. Je lui ai demandé si lorsqu'il jette son dévolu sur une série, comme c'est le cas avec Code Rouge, c'est à chaque fois son cœur qui parle.
6: C'est jamais moi, personnellement, ce qui m'intéresse. On se met dans la peau des téléspectateurs, téléspectatrices de France Télévisions. On voit à peu près ce qu'ils apprécient, on voit ce qui manque à l'antenne. Mais jamais, jamais, jamais, on met nos goûts personnels en avant.
1: Je veux dire par là, est-ce que vos goûts, il arrive qu'ils coïncident avec le goût du téléspectateur?
6: Très rarement. J'utilise cette échelle pour savoir ce qui va fonctionner pour un très large public. L'objectif de ces séries, c'est de rassembler un très large public. C'est au-dessus des 2,5 millions, 3 millions de téléspectateurs par épisode en moyenne.
1: Spéculer sur le goût des autres, c'est donc ça le job du directeur des fictions de France Télé. Il peut arriver aussi, plus rarement, que comme on achète un appartement sur plan, les chaînes fassent l'acquisition d'une série avant même qu'elle ne soit tournée. Et le cas échéant, elles peuvent même adresser dans une note envoyée à la production leurs suggestions et préférences pour tenter d'influer sur la série.
6: Il nous arrive d'acheter des séries sur scénario, généralement un ou deux scénarios et une idée du casting. Et c'est vrai que là, on est amené à faire des notes. Notre impact premier, c'est sur le casting pour essayer de booster vers un casting français à l'intérieur de la série, si ça fait sens, bien sûr. Et généralement, ensuite, on nous demande nos notes. L'idée n'est pas d'intervenir artistiquement sur la série. C'est juste bloquer, sécuriser cette série pour nos antennes.
1: Code Rouge, les deux premiers épisodes de la série sont à voir ce soir sur France 2.
0: Merci Johan, on retient Code Rouge ce soir, Code Rouge ce soir, 21h sur France 2. Simply Red. Nous sommes en 1991. C'est sur le troisième album du groupe britannique, ce morceau Stars. Un petit plaisir musical de l'été, comme on les aime. On ira faire un petit plaisir du côté du centre de loisirs de Grenoux à Laval dans un instant. Très belle fin d'après-midi.

0: Simply Red Stars sur ici Mayenne. On n'irait pas faire un petit tour à Baïa dans quelques instants, à moins que vous ne préfériez aller en Italie. Ah, on a les deux. On a Baïa avec Véro Sanson dans un instant. Et puis on a aussi l'Italie avec le petit plaisir de Claire Martin et de Mathias aujourd'hui.
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3: Bonjour, je m'appelle Mathia, je vis à Laval et mon petit plaisir de l'été, c'est aller en Italie, parce que je suis italien.
4: Super. Est-ce que tu peux dire en italien bon été à tous les Mayennais?
3: Buona estate a tutti i Mayennesi.
4: Et à côté de toi, donc, il y a...
5: Bonjour, je m'appelle Jules, j'habite à Laval. Et mon petit plaisir de l'été, ça serait d'aller à l'Ange Michel avec toute ma famille.
4: C'était quoi l'attraction que tu as préférée?
5: On était assis, ça montait tout en haut vers 40 mètres et ça descendait tout d'un coup, donc ça faisait bouger.
4: Ouh là là là là, je vois tout à fait de quoi tu parles. Et à vos côtés, il y a
6: Assia.
4: Bon alors Assia, dis-moi, là il y a un grand groupe d'enfants juste derrière vous. Il y a trois énormes glacières, mais qu'est-ce que vous faites ici, Assia?
6: C'est le centre aéré de Grenoble. Bah, aujourd'hui, on était parti pique-niquer et ce soir, on a ramené les glacières.
4: Ah, d'accord. Et alors, je peux vous dire que là, ils sont tous sages, mais ils sont nombreux. Vous êtes combien à peu près, là, Assia?
6: 57.
4: 57 enfants. Normalement, ça doit faire du bruit. Allez, venez, on va aller les voir. Wow. Vous avez quel âge, d'ailleurs, Jules?
5: Là, il y a de 6 ans à 12 ans.
4: Juste avant de se quitter, qu'est-ce qu'on peut souhaiter aux auditeurs d'ici Mayenne?
0: Très bien, bah écoutez, moi je trouve qu'ils ont été parfaits, ces petits, merci beaucoup Claire Martin. Alors l'Italie pour Mathias il y a quelques instants, et puis le Brésil c'est bien aussi Véronique Sanson quand elle chantait cette belle ballade, rappelez-vous.

0: Voilà, je suis duo Marc Lavoine et Patrick Fiori occupés sur Ici Mayenne. On va s'occuper à vous informer dans quelques 3 minutes à 19h sur Ici Mayenne pendant que Marc et Patrick s'éclipsent.
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0: Si tu veux m'essayer, Florent Pagny sur Ici Mayenne.
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0: Merci d'être avec nous, très belle fin d'après-midi, il est 19h. Le journal.
2: Contre les flammes toujours aussi rudes en Gironde après une journée passée sous 40 degrés marquée par plusieurs reprises de feu. Tout cela va très vite, mais grâce à l'action des pompiers que vous avez suivis dans leur poste de commandement à Lèche-Cap-Ferré, Guillaume Batin, l'incendie reste ce soir stabilisé.
3: Eh bien, on commence à avoir un peu le nom des communes sur lesquelles se sont produites des reprises de feu la nuit dernière et aujourd'hui sur les communes de Sainte-Hélène, Saint-Jean-d'Illac et Lenton. On s'approche de Bordeaux pour Saint-Jean-d'Illac. En tout cas, les pompiers sont intervenus aujourd'hui pour d'importantes reprises. Et cela s'ajoute à celle de la nuit dernière au Temple, à Arès et au Camp de Souge à Saint-Médard-en-Jalles. Saint-Médard-en-Jalles qui est une ville de la métropole bordelaise qui est l'objet de toutes les attentions aujourd'hui en raison de ses nombreux sites sensible, la poudrerie par exemple qui fournit le carburant aux fusées Ariane, hautement inflammable, on l'imagine, et les usines Thalès, hautement stratégiques. La zone touchée par les incendies n'a pas bougé depuis 48 heures. Nous sommes toujours à ce chiffre, 42 000 hectares brûlés sur le département de la Gironde depuis une semaine, et c'est dans cette zone que les reprises de feu se produisent, attisées par un vent d'ouest qui s'est renforcé. Il était de 20-25 km/h à midi, il est actuellement aux alentours de 45-50 km/h. Entre temps, les sylviculteurs de la Gironde, appuyés par les moyens militaires de l'armée et ceux de l'ONF, l'Office National des Forêts, ont augmenté ce qu'on appelle les coupes tactiques. 127 km au total de zones où les pins maritimes sont tout simplement abattus au bord des routes, au bord des parcelles, sur plusieurs dizaines de mètres de large pour éviter justement ces sautes de feu.
2: Et autre signe encourageant, l'activité à l'aéroport de Mérignac a repris quasiment normalement aujourd'hui. Pour faire face à ces méga-feux de plus en plus nombreux, les pompiers cherchent des bras, ils lancent un formulaire en ligne pour recenser les compétences des nouveaux volontaires. Des pompiers français désormais soutenus par une trentaine de militaires belges et une dizaine de véhicules envoyés sur place aujourd'hui. Une dizaine de degrés de moins demain en Gironde, c'est la bonne nouvelle, et des températures qui par contre montent en flèche à l'est. La canicule va se décaler. Météo France annonce 21 départements en vigilance orange, dont 7 nouveaux, le Vaucluse, les Alpes de Haute-Provence, les Alpes-Maritimes, le Var et la Corse. Conséquence directe, la SNCF annule pour demain deux allers-retours en milieu de journée sur la ligne Paris-Clermont-Ferrand équipée des vieux trains Corail. Et toujours pas de TGV entre Bordeaux, Arcachon, Hendaye et Tarbes. Là par contre, c'est à cause des incendies. Soleil et chaleur, des conditions idéal pour les producteurs de sel à Noirmoutier, où le sel se récolte encore de manière traditionnelle à la force des bras. Pas un jour de répit. On s'attend même, Yves René Tapon, à une production record.
4: Grand ciel bleu au milieu des marais et des montagnes de sel qui s'accumulent avec la météo depuis le début de l'été.
5: Ah ouais, là, c'est vrai que c'est des conditions assez difficiles. Ça fait 30 jours qu'on fait du sel sans s'arrêter.
4: Vincent Joly, vous êtes saunier.
5: Faut tenir le coup là parce que c'est un petit peu dur physiquement avec ces grosses chaleurs. Mais ça va.
4: Comment est-ce que vous vous organisez ?
5: J'essaie de me lever un peu plus tôt le matin, démarrer vers 6h30-7h. Et puis récolter du sel toute la journée jusqu'à la tombée de la nuit pratiquement. La fleur, on la récolte uniquement l'après-midi de 14h à 20h. C'est un sel qui se forme en surface de l'eau.
4: Et là, ce gros sel, il faut aussi le récolter. On ne peut pas le laisser au fond des œillets.
5: Non, parce que si on prend des jours de repos, ce gros sel va coller dans le fond. Et après, ça va être beaucoup plus difficile de le sortir.
4: De l'eau, ça serait bien un petit peu ?
5: Ah, je pense qu'on est quand même pas mal à demander un petit coup de pluie. À avoir quelques jours de repos, ça ne nous ferait pas de mal.
4: Tu peux aller voir votre collègue ?
6: Ouais.
4: Bonjour, Rémi, en train d'apprendre le métier de saunier, c'est ça ?
6: C'est ça, oui.
7: C'est sympa.
4: Vous avez envie de faire ça plus tard ?
6: Ça m'intéresse, oui.
7: On est près de la nature, on travaille quand il fait beau, on est quand même bien.
4: C'est très physique en ce moment.
7: C'est vrai que c'est une année spéciale, mais bon, c'est une bonne année. On va pas se plaindre.
4: Eh bien, bon courage.
7: Merci beaucoup.
2: Reportage d'Yves René Tapon, ici Loire-Océan, à retrouver également en vidéo sur ici.fr. Ils n'ont pas mis en place de contrôle d'âge des internautes. 31 sites porno sont dans le viseur de l'ARCOM. Le gendarme de l'audiovisuel demande leur blocage ou leur déréférencement en France. Cette obligation de vérification de l'âge est en vigueur depuis un an et demi. Et selon le premier bilan dressé par Médiamétrie et Netrating, elle a permis de réduire d'un tiers la durée de visionnage de ces vidéos par des mineurs. La chanteuse Angèle confie sur Instagram son immense tristesse après la mort du DJ français Kavinsky. Ensemble, ils avaient enflammé la cérémonie de clôture des JO de Paris avec Night Call.
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2: Kavinsky, de son vrai nom Vincent Bellorger, qui a été retrouvé à son domicile ce matin. Selon le parquet de Paris, aucun signe suspect n'a pour le moment été identifié par le parquet. Emmanuel Macron, de son côté, salue, rend hommage à une star qui fait la fierté de la France.
0: Merci beaucoup, 19h05. Le temps ce soir en Mayenne, une vigilance cède la place à une autre après la vigilance jaune canicule. Demain, le département sera en vigilance jaune pour canicule et orage. On va se méfier, même si ça va baisser du côté des températures. Une grande partie de la soirée, de la nuit plutôt, se passera sous les étoiles. Le ciel va se couvrir par les Coëvrons. Moitié sud du département également pourrait avoir des averses en fin de nuit. Et demain, profitez de la fraîcheur nocturne, 15 à 18 degrés. Demain, soleil très présent le matin, moins éclatant l'après-midi, avec davantage de passages nuageux. Les températures maxi attendues demain, 29 à 32 degrés, c'est 29 après en paille, ou 32 à Renazé, belle fin d'après-midi avec ici Mayenne, très bon début de soirée, même des invités tout à l'heure à 20h, Faudel et les vents passent, mais tout de suite 100% années 80, avec vous Laurent Petit-Guillaume.
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8: Bonsoir à tous, c'est fou comme l'été, les journées passent plus vite. J'avais à peine refermé la boîte à souvenirs musicales qu'on doit déjà la rouvrir. Et c'est plutôt une bonne idée. On fait un petit retour dans les années 80 et ça commence comme ça.

0: Night Long, c'était Lionel Richie.
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0: Il a commencé sa carrière en tant que saxophoniste du groupe Les Commodores. Et puis il s'est mis à chanter, à écrire des succès pour ce groupe qu'il quitte en 1982. Il se lance alors en solo, son deuxième album sur lequel se trouve All Night Long sort un an plus tard et devient l'un des albums les plus vendus au monde, 20 millions d'exemplaires. À 76 ans, il est toujours en tournée, notamment cet été aux États-Unis. Hélas, rien de prévu en France pour l'instant. Bon, allez, on se console tout de suite avec Madonna, Who's That Girl.
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0: Spicy Girls, c'était Chercher le garçon. Un groupe hélas éphémère, mais qui est rentré dans l'histoire du rock ou de la pop musique à la française grâce à ce tube sorti en décembre 1980. Dans un instant, un autre de nos grands noms de la French pop, qui lui aussi a débuté au début des années 80, mais qui aujourd'hui encore compose, écrit, produit, se produit. Et d'ailleurs, on attend la suite. Étienne Dao, bien sûr. Bleu comme toi arrive juste après ça.
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1: 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Étant donné la situation météo et suite à un arrêté de la préfecture de la Mayenne, on vous le rappelle, jusqu'à vendredi inclus, les promenades sont interdites dans l'ensemble des bois et des forêts en Mayenne entre midi et minuit. À anticiper pour les habitants de Saint-Aubin-du-Désert, une coupure de courant, elle aura lieu ce vendredi 31 juillet entre 8h30 et 12h30. 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

0: Jean-Louis Aubert, c'était Les Plages.
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0: Bon, j'espère que si vous y étiez, à la plage, cet après-midi, la baignade fut bonne. Pour la suite, j'ai choisi un groupe qui, en 1985, est invité à l'émission Ring Parade sur FR3. Ça va peut-être vous rappeler quelques souvenirs de téléspectateurs, ça. Un ancêtre de The Voice, quoi. Le groupe s'appelle Lune de Miel, avec la chanson Paradise Mi Amor. Il remporte les votes du public devant un certain Marc Lavoine. Du coup, la chanson devient un énorme tube en France, dans toute l'Europe, même au Mexique. Et voilà ce que ça donne.
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0: Francis Cabrel, La fille qui m'accompagne. Une chanson de plus dédiée à son épouse, après Petite Marie, Je l'aime à mourir, La fille qui l'accompagne, c'est bien sûr Mariette, rencontrée au début des années 70 lors d'une fête de village. Après cette belle déclaration d'amour à 20h, c'est Émilie Mazoyer pour les essentiels de Décibel que vous allez retrouver. Mais en attendant, encore quelques tubes des années 80, Tok Tok par exemple, Such a Shame qui arrive juste après ça.
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2: Salut Émilie.
3: Salut, comment ça va?
2: Mais où va-nous?
3: Où va-nous?
2: On se demande.
3: Où va-nous? C'est le titre du 15e album des Vompasse. Petit clin d'œil, j'ai imaginé, au titre de ton album solo, Taisez-moi.
2: Taisez-moi, et aussi oui. S'ouvre le monde.
3: S'ouvre voilà, le monde.
2: Non. Mais j'arrête avec les fautes d'orthographe et de grammaire. C'est terminé.
3: Où va-nous? En même temps, c'est une excellente question à se poser, j'allais dire cette année, en 2026, mais enfin, sans doute l'année prochaine aussi, hein, ça ne va pas se périmer tout de suite.
2: Okay. Tout le monde sur la planète se demande,
3: où va-nous? Et quand on a fini de se poser la question, on fait comme Didier Vompasse, on décompresse. J'ai les nerfs.

0: J'ai les nerfs, ça fait partie des chansons emblématiques de ce nouvel album Où va nous, donc il vient de sortir. Ouais. Didier, l'idée c'est ça, hein, c'est une émotion, un événement, bim, une chanson.
1: Bah ouais, j'ai créé une chanson en yaourt et après je mets des paroles dessus. Donc il faut une rencontre entre des mots et la musique.
0: Et si on qualifie depuis toujours la musique des Vampas de punk, j'ai remarqué quand même qu'il y avait plein de thèmes qui n'avaient pas grand-chose à voir avec le punk, dans le sens où souvent dans le punk... ça peut parler de rien. Toi, tu racontes toujours quand même des choses.
1: Bah, le punk d'aujourd'hui, ça parle plus de rien, quoi, ça c'est sûr.
0: Oui.
1: Dans le temps, oui, mais aujourd'hui, c'est devenu une petite boîte tout carrée où elle est bien fermée,
0: Voilà,
1: tout formaté. Non, non, moi, je fais pas du, je fais du rock'n'roll, c'est tout. Et...
0: C'est ça, c'est du rock'n'roll qui va un peu
1: mais
0: vite.
1: Pour moi, c'est la liberté totale. On a une chance, on fait de la musique, on peut dire tout ce qu'on veut, donc disons-le.
0: Alors, c'est peut-être pas le cas de tout le monde, mais on va dire que t'as construit ta carrière pour pouvoir, sur ton 15e album, dire absolument tout ce que tu veux.
1: Oui,
0: pas
1: avoir
0: c'est
1: de...
0: pas tous les artistes qui ont cette liberté-là,
1: quand
0: même. Je
1: veux pas avoir une maison de disque ou un directeur artistique qui va me dire « Ah la coco, faut que tu changes tes paroles, ça passera pas sur ici ». Bah non.
0: Mais ça passe sur ici.
1: En plus, tu vois. Donc,
0: bah voilà. Comme quoi, les Vampas, donc c'est une grande aventure qui a démarré, il y a un moment, puisque ton premier album a 40 ans.
1: Ouais, on a commencé en fin 82,
0: ouais.
1: Donc ça commence à faire.
0: Et premier 40... album en 86.
1: Aïe, aïe, aïe, ma bonne dame.
0: Est-ce que tu reconnais des gens dans ton premier rang, des gens qui sont là depuis 40 piges?
1: De temps en temps à Paris, ouais, ou même en province, on reconnaît des vieux de temps en temps.
0: Ouais. Ça te fait quoi?
1: Il n'y a pas que ça, il y a des jeunes, heureusement. Mais oui, ça fait plaisir de voir des vieux potes qu'on n'a pas revus depuis des années, tout coup on les revoit au premier rang. Ça fait très très plaisir.
0: Voilà, donc la fidélité vue et appréciée par Didier Vampas.
1: Venez, mes vieux amis.
0: Bah oui, les vieux, les jeunes, tout le monde, un concert des Vampas, de toute façon, c'est une expérience incroyable.
1: Et il y a plein d'enfants aussi, ça c'est
0: oui, bien. C'est vrai. Vous y laisserez votre brushing, je parle d'expérience. C'est pas la peine de te coiffer avant d'y aller, en fait, parce que de toute façon, tu ressortiras en âge. Mais quel kiff! Tu chanteras évidemment les nouvelles chansons.
1: On va essayer d'en jouer le plus possible.
0: Ouais, Où va nous. Dessus, il y a une chanson, alors qu'on connaît déjà parce que tu l'avais sortie au moment de la sortie de ton bouquin l'année dernière. C'est Punk Ouvrier.

0: chansons, typiquement, tu vois ce que je te disais sur le fait de développer des thèmes de chansons originaux, raconter des choses, etc. Je trouve que c'était le seul punk de la planète à parler des prêtres ouvriers.
1: Voilà. Il y a des gens qui ne savent pas ce que c'est d'ailleurs, les prêtres ouvriers.
0: Raconte-nous les prêtres ouvriers.
1: C'était dans les années 60-70, il y avait des prêtres qui avaient décidé d'aller vivre dans le monde réel et qui allaient à l'usine, qui travaillaient à l'usine comme tout le monde. Et ils étaient prêtres, mais ils travaillaient à l'usine. Et voilà. Donc j'étais un peu pareil à la RATP, j'étais punk ouvrier.
0: C'est ça. Donc pour les prêtres, c'était le petit Jésus. Toi, c'était, je sais pas, c'est qui alors ton petit Jésus du punk?
1: Mon petit Jésus.
0: Ou du rock?
1: Oh là là là, je sais pas.
0: Je sais que t'aimes les Ramones, je sais que t'aimes les Beach Boys.
1: Oui, j'aime beaucoup de gens. Ouais. Je sais pas, il n'y a pas de petit Jésus du rock, non. Il n'y en a pas, non, c'est pas pareil.
0: Bon, et t'as même pas un panthéon de gens qui t'inspirent?
1: Non, mais c'est les Ramones quand même. Ça reste les Ramones. Les Ramones, c'est Charles Trenet. C'est mes deux grosses idoles.
0: C'est classe, non, comme voilà. Panthéon. Les Ramones, c'est Charles Trenet.
1: C'est mes dieux, un peu.
0: Alors, un 15e album, c'est quand même pas une blague. Est-ce que ça te fait le même effet qu'au début, quand Tutti Frutti est sorti il y a 40 ans? Est-ce que t'as des petites traditions pour les sorties d'albums? Est-ce que t'as peur? Est-ce que t'es content?
1: Non, pour moi, le disque, une fois qu'il est fini d'enregistrer, c'est un peu fini. Après, j'oublie, ça prend pendant 4-5 mois, il y a une pochette, on fait la pochette, on le grave, on fait des trucs, et j'oublie un petit peu. Puis après, il sort, je le réécoute, et je redécouvre les chansons, après, on les répète un peu pour le... Non, je redécouvre l'album. Parce que j'ai pas écouté depuis 6 mois, donc...
0: Ça t'intéresse les trucs périphériques? Tu parlais de pochette. Là, tu portes un sublime t-shirt, Les Vampas, Où va nous? Ça s'appelle du merchandising de très bon goût. Il y a de la paillette rouge. Ça t'intéresse ce
1: non,
0: genre de
1: choses? Non, pas du tout. Non, c'est pas moi qui m'en occupe. Je m'occupe de rien du tout. Moi, j'écris les chansons, je les enregistre, je chante, je joue de la guitare, je monte sur scène. Le reste, c'est pas moi.
0: C'est déjà pas mal.
1: Oui, il y a des gens qui font ça très bien.
0: En tout cas, la pochette est particulièrement réussie, je trouve.
1: Oui, c'est vrai.
0: Donc,
1: on avait joué dans le sud de Paris. Et ils avaient fait plein d'affiches, c'est super, je ne sais plus auquel.
0: La salle ?
1: Ouais, c'était pour le 14 bien. Juillet, ils avaient fait l'artifice, tout ça. Et ils avaient fait des affiches, c'était super bien. Donc on a recontacté le graphiste et on lui a dit, tiens, tu ne peux pas nous faire une pochette ? On aime bien ce que tu fais.
0: Et ça sort aussi en vinyle.
1: Ouais, ça c'est cool.
0: Tu vois, ça t'intéresse un peu.
1: Ah, les vinyles, oui, les vinyles.
0: Ah, voilà.
1: J'aime bien les vinyles.
0: Bon.
1: Je collectionne pas, mais j'ai gardé tous mes vinyles, je n'ai jamais rien vendu depuis que je suis tout petit. J'ai toujours tous mes disques.
0: Ah, t'es malin, toi. Tu sais que t'es un des seuls. Il y a beaucoup de gens qui se sont débarrassés des vinyles.
1: J'ai failli plein de fois, mais non, j'ai tout gardé, tous mes disques.
0: Ok, donc belle collection chez Didier.
1: Ah.

0: Oh là là!
1: Chanson pour toi.
0: Oh merci Didier! Nouvel album des Vampas, évidemment, c'est une bombe.
1: Voilà. Et on a fait un clip dans un restaurant chinois de Place de Clichy. Karaoké, c'était, voilà.
0: C'était pas mal.
1: Il y a un beau clip.
0: Ouais, à voir le clip des chansons sur toi. Vous entendez ce son, vous entendez des guitares et vous vous dites, mon Dieu que c'est bon, ça m'a fait...
1: Mais oui.
0: Voilà, ça fait du bien. Tu voulais tellement que les guitares soient présentes qu'en fait, l'album, il a été enregistré en live. Alors, faut expliquer ce que ça veut dire. Ça veut dire que tous les musiciens jouent ensemble, c'est
1: oui,
0: ça?
1: Oui, on joue, on est dans une grande pièce et on joue tous ensemble. Après, on refait des petits trucs, mais on garde l'énergie comme ça.
0: Ouais.
1: Mais on fait souvent comme ça, les disques.
0: Oui, mais encore une fois, c'est comme...
1: La plupart des disques, on fait comme ça, nous.
0: Oui, des vents passent.
1: Des vents passent, voilà.
0: C'est comme quand Didier dit, on fait ce qu'on veut. Les vents passent.
1: Les vents passent, c'est sûr.
0: On parle de ce qu'on veut. Et les vents passent aussi. Ouais. Parce que, voilà, il y a beaucoup de disques maintenant qui se font piste par piste, ordinateur par ordinateur.
1: Et encore.
0: Il y a des duos, les mecs se sont jamais vus. Oui. Enfin, voilà. Donc là, c'est différent. Tout le monde est dans la même pièce. Qu'est-ce que
1: et
0: ça change?
1: Et on fait du rock'n'roll. Ouais. Et ben, on a l'énergie qu'on peut pas retrouver sinon. De jouer ensemble, il y a un truc magique qui se passe que tu ne peux pas retrouver avec les ordinateurs. Ma bonne dame, pas les ordinateurs qui nous auront.
0: Bah non, mais c'est intéressant et
1: non,
0: je
1: vrai.
0: Pense c'est important de le dire. Et c'est ce qui fait aussi que tu es à la tête de ce groupe qui est connu pour être un super groupe de concert. Il faut aller vous voir évidemment sur scène.
1: Avec toutes les dates qu'on fait, trouverez bien près de chez vous.
0: Citons les musiciens qui étaient avec toi justement, qu'on a entendu la chanson sur toi. Jean-Michel Lejoux à la basse,
1: oui.
0: Nicolas Schauer à la batterie,
1: oui.
0: Tony Truant et Efelo aux guitares. Et Monsieur Vampas, et il partait avec toi tous en tournée?
1: Ah bah oui, intérêt, ouais. Il manquerait plus que ça.
0: Bah non, moi je demande.
1: Tout le monde est là, tout le monde est sur la route.
0: Il y a dans cet album, mais comme dans beaucoup des albums des Vampas, des chansons qui procurent énormément d'émotions. C'est pas forcément la première chose à laquelle on pense, parce que voilà, on dit, ah bah oui, les Vampas, alors oui, c'est Manu Chao, c'est la guitare, c'est Didier qui gueule, j'ai les nerfs, etc. Mais, en fait, il y a plein de chansons vraiment tendres, je trouve, et que plus l'âge avance, plus la carrière avance, plus tu les partages, tes émotions.
1: Ouais, on y a toujours eu dans les disques des Vampas. Moi, le rock'n'roll, c'est les chansons d'amour à la base. Elvis et les Beatles, c'est les chansons d'amour à la base.
0: Il y a l'amour, mais il n'y a pas que l'amour, tu vois. Il y a l'enfance,
1: oui.
0: Il y a les souvenirs, il y a la nostalgie.
1: Oui,
0: c'est très rare que ce soit associé à ce type de musique.
1: C'est vrai. Les gens, comme je disais tout à l'heure, les gens se limitent. En vrai, il y a plein de gens qui se limitent. J'essaye de ne pas m'auto-censurer, mais c'est difficile.
0: Ouais.
1: On s'auto-censure tout le temps. Mais là, comme Pipi au lit, c'est vrai que jamais j'avais fait une chanson. Raconter que je faisais pipi au lit petit, par exemple.
0: Voilà, c'est une belle chanson sur l'enfance que je vous recommande. Et puis dans les souvenirs, les premiers émois musicaux d'ado, c'est les Coronados.
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0: Granados, alors est-ce que c'est une histoire vraie? Est-ce que tu les as vraiment vus au golf Drouot?
1: Bien sûr, je mens pas. Non, c'est vrai, je les ai vus la première fois au golf Drouot, je les ai revus plein de fois. Bah avant, j'écoutais des groupes anglais, je suis, mais voilà. Et là, c'était un groupe français que je pouvais suivre partout. Je faisais tous les concerts, j'étais super fan. Et c'est le meilleur groupe que j'ai jamais vu sur scène.
0: Ouais, et c'est beau que tu leur fasses
1: c'est vrai,
0: cette chanson.
1: 40 ans après.
0: Cet hommage. Ouais. Et alors, vous êtes devenus potes, tu les as rencontrés?
1: Oui, bien sûr. Après, on les suivait tout le temps et on est devenus potes. Et ouais, ouais. C'est dommage, il n'y a pas beaucoup de documents, il n'y a pas beaucoup de lives, il n'y a presque rien sur Internet, c'est très dommage.
0: Les Coronados, s'il y a quelqu'un qui nous entend et qui a des archives...
1: Ah oui, alors allez-y, envoyez-les.
0: Ça nous intéresse,
1: mais
0: évidemment.
1: Hélas, je pense qu'il n'y a pas grand-chose. Mais c'est le meilleur groupe de rock de tous les temps.
0: Donc la musique te procure des émotions.
1: Ah oui.
0: Voilà,
1: ah, ça,
0: l'amour,
1: bah, là, on n'en parle même pas.
0: Émotions, la nostalgie, l'enfance et tout. Et puis il y a un truc, mais ça c'est que toi... Enfin, c'est que toi. Vous êtes nombreux à partager cette passion, mais à la chanter beaucoup moins. C'est le vélo.
1: Ah oui, le vélo. Plus ça va, plus j'aime le vélo.
0: Alors, le vélo, au fil de ta carrière, au fil de tes albums, il y a des chansons de vélo fabuleuses. Alors, il y a celle qui me fait chialer à tous les coups, c'est Rimini.
1: Ah oui.
0: Voilà, c'est sur Marco Pantani.
1: Voilà, la mort de Marco.
0: Ouais, qui était un champion cycliste.
1: La première, c'est Jean Labert.
0: Ouais, c'est vrai. Bah, attends, déjà Rimini. Ah oui.

0: Par les cœurs, ça. Tu chantes plus juste au public. Quelques mois.
1: Voilà, donc chanson hyper émouvante sur la mort de Marco Pantani, qui est mort à Rimini, tout triste, tout seul, tout alors seul, que toi, il t'a fait rêver pendant des années. Donc, c'est vrai que celle-ci, voilà, elle est très émouvante. Il y a donc, tu citais, Jalabert. Alors celle-là, c'est la première.
0: Ouais.
1: Celle-là, elle est pleine d'amour aussi,
0: ah, oui.
1: Plein de choses.

0: Jalabert, il est devant.
1: Ah.
0: Est-ce qu'il a réagi à cette chanson?
1: Ah, bien sûr.
0: Qu'est-ce qu'il a dit?
1: Je l'ai rencontré plusieurs fois sur le tour. Et
0: ouais.
1: Quand il a fait sa fin de carrière sur France 2, je crois qu'ils ont passé la chanson et il a dansé devant. Et...
2: J'adore.
1: Oui, je le vois, je le connais bien.
0: Marco Pantani, Laurent Jalabert, le Tour d'Italie. Si vous ne connaissez pas, dites-vous que l'amour, c'est comme le Tour d'Italie. L'amour.

0: ça te procure le vélo et pourquoi t'en parles autant dans tes chansons?
1: Parce que c'est important pour moi, c'est le seul sport que je suis pas le foot par exemple, ouais, ni tout ça, mais le vélo, je suis depuis que je suis petit. Je suis le Tour de France et ouais, maintenant je suis tout, même le cyclocross, je regarde tout en vélo, je suis fan de vélo.
0: Mais
1: j'adore en faire, j'ai des vélos chez moi, j'en fais souvent, mais j'adore en faire et le regarder aussi.
0: Mais qu'est-ce que ça te fait? Tu dis j'adore, mais je sais pas, c'est passionnant, c'est émouvant, c'est quoi pour toi?
1: Et c'est pas comme le foot c'est une équipe contre une autre, tu vois, on prend, il y a un vainqueur, un perdant, là c'est pas ça, c'est une espèce de tragédie antique, il se passe plein de choses dedans, dans une course cycliste, il y a plein de niveaux, il y a plein de petites courses en une, là, c'est des champions absolus.
0: Et alors, en parlant d'absolu, un des objectifs des cyclistes, un des Graals, l'Himalaya, c'est le Mont Ventoux.
1: Ouais.
0: Et il y a une chanson donc sur ce nouvel album, Mont Ventoux. Il faut que tu nous en parles, sachant qu'attention, il y a au Mont Ventoux, ils nous entendent.
1: Hein. Ah oui,
0: nous on passe partout en France, donc voilà, peut-être dédicace à eux.
1: Et c'est la première. J'ai jamais fait beaucoup de vélo, mais j'ai un ami qui habite en bas à Bédouin, en bas du Ventoux. Et un jour, je me suis dit, tiens, je vais essayer de le monter.
0: Alors?
1: Et je suis arrivé en haut.
0: Bravo.
1: Je l'ai monté plusieurs fois depuis, et voilà.
0: Combien de temps?
1: J'ai pas regardé. Ah. Mais plus que Marco Pantani. Un peu plus que Marco. Mais c'est une aventure, comme quand tu arrives en haut du Ventoux, tu bats ça comme t'es heureux. T'es heureux quand tu arrives là-haut. C'est le bonheur absolu.
0: Je te crois, t'as les yeux qui brillent.
1: Il y a une fois, j'ai pas pu arriver en haut, il y avait trop de vent. Mais une fois, le Tour de France aussi, ils sont arrêtés au chalet Reynard, parce qu'on peut pas monter. Quand ça souffle trop, c'est pas humain. On peut plus remonter sur son vélo tellement il y a de vent.
0: Non, faut faire gaffe.
1: Et c'est des cailloux sur le côté, il y a plus rien qui pousse. C'est lunaire, et voilà. Donc j'ai décidé de faire une chanson. Mais la vie, c'est comme le Mont Ventoux. Il y en a qui montent, il y en a qui n'arrivent pas, il y en a qui essayent, et voilà.

0: Je crois que c'est le moment idéal pour vous dire que votre radio ici est la radio officielle du Tour de France. Voilà. Et que donc on suit le Tour.
1: Ça, c'est mon rêve de suivre tout le Tour de France une année avec une radio.
0: Mais viens avec nous.
1: Tu vas, toi?
0: Mais grave, attends, viens, on se fait le Tour de France.
1: Ah ben, c'est mon rêve. Cette année, je ne sais pas si je pourrais y aller à tourner, mais c'est mon rêve.
0: Ah oui, t'es en tournée, mais l'année d'après.
1: D'être avec une radio et d'interviewer les gens. Et d'être sur...
0: Ah oui. Et en plus, toi, tu connais, tu connais bien même les histoires des coureurs cyclistes, etc. Alors, tiens, d'ailleurs, Franck, qui m'aide à organiser des Cybelles tous les jours, m'envoie une info sur Marco Pantani. Il me dit que la famille de Marco Pantani a prêté sa boucle d'oreille mythique à Émilien Jacquelin, qui est 5 fois champion du monde de biathlon pour les JO de Milan-Cortina.
1: Oui, j'ai vu ça. Oh là là.
0: Voilà. Donc, émotion. Émotion.
1: Bah oui.
0: Émotion. Les vents passent. Comment vous parlez des vents passent? Comment vous dire les vents passent? Comment vous expliquer les vents passent? Ils le font si bien eux-mêmes, en fait.
2: Les vents

0: Est-ce que tu as aimé, adoré les Vampas toute ta vie, depuis 40 ans que le premier album est sorti, ou bien est-ce que par moment t'en as eu ras-le-bol, t'as eu envie d'arrêter?
1: Non, jamais, non. J'ai fait quelques projets à côté, mais c'est pas pour...
0: Oui, tes albums solo.
1: Ouais. Oui, puis avec Sugar and Tiger, avec ma femme, ouais, et mes enfants. Mais non, j'ai jamais eu envie d'arrêter. Non, c'est mon rêve de môme. Et je fais le rock'n'roll, je fais du rock'n'roll comme j'ai envie, j'ai aucune pression, j'ai aucun rien qui m'empêche de faire tout ce que j'ai envie. Donc non, je vais pas arrêter les Vampas. Pour faire quoi? Si je veux m'exprimer en faisant de la peinture, en jouant du violon, j'y arriverai pas de toute façon. Donc, ouais, rock du rock'n'roll, je suis en fer.
0: Alors, tu as goûté au succès grand public avec la chanson Manu Chao, ce qui était très drôle parce que ça t'a permis, quasiment 20 ans après le premier album des Vampas, d'être nommé en révélation aux Victoires de la musique.
1: Et on a perdu devant Kyo, mince.
0: C'est ça. Oui, mais quand même, révélation, jouer aux Victoires, etc. Beaucoup plus, j'imagine, de différents médias et journalistes qui s'adressaient à toi, qui s'intéressaient aussi au boulot des Vampas. Là, une vingtaine d'années plus tard, comment t'analyses cette période-là?
1: Ouais, ça nous a permis de faire des gros festivals qu'on faisait pas avant, des gens qui voulaient pas de nous, tout d'un coup ils voulaient bien de nous, donc tant mieux.
0: Ouais.
1: Après, bon, le reste, Victoire de la musique, ça m'a pas spécialement plu.
0: Mais parce que c'est vrai que quand ton rêve, c'est de faire de la musique, je me dis, est-ce qu'à un moment, c'est pas aussi de faire partager cette musique au plus grand nombre?
1: Non. Non, pas du tout, non. Non, j'ai pas envie d'être plus célèbre, Non, j'ai vraiment pas. Si je touche 10 personnes, j'avais touché que 10 personnes dans ma vie, ce serait énorme déjà. Ou 100 ou 1000, on en touche plusieurs milliers, donc c'est génial déjà. Je sais pas combien de personnes nous ont vu sur scène en 40 ans, mais ça doit en faire.
0: Ah bah ouais, énormément.
1: Des centaines de milliers, à mon
0: T'as
1: avis.
0: Compté les dates de concert,
1: non,
0: ou pas?
1: Non, je compte pas. Je ne compte rien.
0: Heureusement, Didier compte pas grand-chose, mais il avait rassemblé toutes ses notes pour sortir donc l'autobiographie chez HarperCollins, Punk Ouvrier. Donc voilà, il y a quand même quelques souvenirs qui sont consignés.
1: Voilà.
0: Ah, tu gardes rien, t'es pas fétichiste, t'as pas gardé les tickets, tes premiers concerts, les posters, les machins,
1: non,
0: que dalle.
1: Rien du tout. Non. Tu vois, on me demande une anecdote de concert, je sais même pas quoi dire. Pour moi, c'est fini. Quand je sors d'un concert, c'est terminé, tout ce qu'il y a derrière. Je vais de l'avant, je veux écrire de nouvelles chansons, faire des nouveaux concerts, tout ça, ce qu'il y a derrière, je n'écoute jamais les vieux disques. Non, c'est passé, faut aller de l'avant. Tout le temps à de l'avant.
0: Il est comme ça, Didier, vraiment pas comme les autres, vous l'avez remarqué.
1: Mais c'est ce qui fait
0: l'originalité des Vampas, c'est la pureté, j'ai envie de dire, presque. Rock'n'roll, attention. Hein.
1: Oui, rock'n'roll. Mais pureté, oui, la pureté. On y a une chanson qui s'appelle La pureté, d'ailleurs, des Vampas.
0: Oui, je sais.
1: Chanson bizarre, d'ailleurs.
0: C'est pour ça.
1: Une impro en studio.
0: Alors, t'as pas d'anecdote de concert, mais si, moi j'ai une anecdote pour toi.
1: Vas-y.
0: Ben, c'est toi, c'est dans ta chanson Aline à Reykjavik.
1: Ah,
0: c'est
1: oui.
0: Une histoire vraie.
1: Oui,
0: est-ce que tu peux raconter l'anecdote?
1: Ah bah on m'a demandé de faire une petite maquette pour chanter Aline, parce que Christophe faisait un disque de duo. Évidemment, j'avais oublié. Donc je suis retrouvé en vacances à Reykjavik. On m'a dit, tiens, c'est pour demain, il faut absolument que tu fasses la chanson. Donc j'ai pris mon téléphone, j'ai chanté dans la chambre d'hôtel. Évidemment, c'était tout pourri.
0: Bah oui.
1: Donc j'ai pas été gardé.
0: Et la chanson,
1: voilà.
0: Il faut l'écouter, Aline à Reykjavik, elle est sur Où va nous.
1: Voilà, donc j'ai pas été pris pour le disque de Christophe.
0: Non.
1: Bah, c'est pas grave.
0: Non, c'est pas grave.
1: Oh là là, non.
0: T'as fait un duo avec Régine.
1: Voilà, c'est quand même. Hein,
0: la grande Zoa.
1: Ah, ça c'était un grand moment.
0: Quand vient le mardi.
1: C'est la personne la plus rock'n'roll que j'ai rencontrée en France.
0: Régine, c'est vrai qu'elle est complètement.
1: Ah, elle était plus rock'n'roll que beaucoup de 99% des punks.
0: Ça aussi, c'est à écouter.
1: Ah, oui.
0: Il y a plein de trucs à écouter dans ta discographie, Didier. Alors,
1: respect.
0: Où va nous la grammaire n'en sort pas.

0: la piscine, voilà.
1: C'est bon ça.
0: Comme quoi ?
1: Il paraît que t'écris vite. Il paraît que quand tu décides de t'y mettre, ça peut aller très vite.
0: Que ce soit la musique ou les paroles, ouais, j'écris vite. J'ai pas envie de mentir aux gens. J'ai l'impression que si je retouche mon texte, tout ça, c'est pas vrai, c'est pas rock'n'roll. Bah, je suis à 7. Par exemple, Brassens, lui, faisait tout le contraire. Il mettait un mois pour écrire une chanson. Pour le moindre mot, il mettait des fois des jours entiers à trouver le bon mot. Non, moi, j'écris et je retouche rien. Tout du premier jet. Comme ça, j'ai l'impression que c'est plus rock'n'roll et plus vrai.
1: Ayez ça à l'esprit quand vous écouterez, vous verrez le talent d'écriture de Didier Vampas, parce que j'en connais pas beaucoup des premiers jets de ce niveau. Ça s'appelle Où va nous, c'est disponible, c'est le nouvel album, il est sorti le 6 février. Les Parisiens, si vous voulez aller applaudir les Vampas, rendez-vous le 11 avril à l'Olympia.
0: C'est déjà complet, mais bon. Tant pis pour les gens.
1: Attendez au coin de la rue de l'Olympia, oui, vous faites un croc en jambe à quelqu'un.
0: On fera rentrer par derrière.
1: Oui. Vous savez, on s'arrange.
0: C'est une fois à l'Olympia, ça m'est arrivé.
1: Anecdote de concert.
0: J'étais monté tout le temps à l'Olympia, j'étais torse nu, j'ouvre une porte, je me retrouve dehors. Derrière l'Olympia, il a fallu que je fasse tout le temps l'Olympia, il faisait froid, j'étais torse nu, j'arrive devant l'Olympia avec les videurs. C'est moi, je chante, c'est moi rentrer.
1: Tu t'es auto-viré de ton propre concert.
0: C'était long, ça a duré au moins 10 minutes, je pensais. Je sais pas ce qu'ont fait le groupe, ils ont dû faire un instru pendant 10 minutes en m'attendant. Et donc je suis rentré par l'entrée de l'Olympia, j'ai traversé le public, je suis remonté sur scène. Voilà une anecdote de concert.
1: Et très rock'n'roll.
0: Ah oui.
1: Il faut la noter dans ton iPhone, voilà. Comme ça la prochaine fois qu'on t'en demande une, tu pourras ressortir celle-là.
0: Voilà, l'histoire de l'Olympia.
1: Merci Didier.
0: Merci Émilie.
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4: Bonsoir, j'étais en train de dire pap, pap, pap, quelle introduction.
5: Ça va vite, hein.
4: Ah ouais.
5: Je me suis dépêchée parce que je voulais avoir plus de temps pour vous parler, Faudel.
4: Oh, c'est cool.
5: Bah ouais.
4: C'est sympa.
5: Parce que moi aussi, quand je vous ai couvert en 1997, et bah franchement.
4: C'était hier.
5: C'était hier. Et c'était le coup de foudre. Et
4: ah,
5: l'amour.
4: C'est gentil,
5: l'amour
4: c'est
5: est un

0: vous êtes née en région parisienne, dans une famille originaire d'Algérie. Et c'est votre mamie qui vous a fait découvrir la musique en général et la musique raï en particulier.
1: Ah ouais.
0: Votre grand-mère, c'est elle qui vous a donné le goût de la musique. C'est elle qui a presque façonné votre avenir, en fait.
1: Ouais, en fait, sans qu'elle s'en rende compte, en fait. C'est vrai que cette chanson, Tellement je t'aime, elle m'a apporté bonheur.
0: Ah bah,
1: c'est un cadeau
0: tube.
1: Du ciel.
0: Ouais.
1: Tu peux raconter comment j'ai fait? C'était les pétales, un peu beaucoup, passionnément à la folie.
0: Ah.
1: Et c'était ça, en fait.
0: C'était ça, Tellement je t'aime.
1: Un peu beaucoup, passionnément. Ouais. Bon, c'était aussi pour une fille.
0: Ah. Est-ce qu'elle a su, la fille, que Tellement je t'aime, c'était pour elle?
1: Ouais, je pense. Ouais.
0: Ah, vous n'êtes pas sûr?
1: Si, non, je suis sûr. Ah, quand je dis je pense, ça veut dire que c'est toujours réducteur. Mais enfin. Si, bien sûr. Mais c'est vrai que ma grand-mère, elle a été importante dans ma vie. Bah, je dis souvent que d'une famille de saltimbanques comme ça, on est à Mantes-la-Jolie, mes origines algériennes. Donc, et c'est vrai que grand-mère, mes tantes, mes oncles, un peu comme le cirque,
0: oui.
1: Chacun prenait un instrument. Et c'est vrai que j'ai grandi comme ça, en fait, à Mantes-la-Jolie, au Val-Fouré. Exactement, j'étais vraiment très content.
0: Donc ensuite, vous vous y mettez à la musique, vraiment. Oui. Vous commencez à chanter tout seul, puis en groupe, et puis commencent les premières parties d'MC Solar, ou même de Raled. Et vous êtes repéré par le Printemps de Bourges. Ensuite, vous êtes le représentant de la région Île-de-France au talent du Printemps de Bourges, aux jeunes talents. Et c'est ça un peu qui vous ouvre le chemin de votre premier album.
1: C'est vrai que moi, quand je n'aime pas regarder en arrière, mais c'est vrai que

0: c'était notre The Voice.
1: Ouais, c'est ça.
0: C'était, y avait les professionnels, mais moi je savais pas en fait. Comme je viens du milieu associatif, donc Mantes la Jolie, on commence comme ça avec mon petit groupe, les Étoiles du Rail. Effectivement, Printemps de Bourges, gros moment. Je crois que c'était aussi, il y avait aussi un rapport avec avec l'État, donc on donnait une subvention. Et c'est grâce à ce festival que j'ai réussi à enregistrer Tellement je t'aime.
1: Et ça existe encore aujourd'hui. Cassette. Hein.
0: Ouais, ouais, ça ouais. existe encore.
1: C'est les Inouïs du Printemps ouais. de Bourges et c'est vraiment pousser les jeunes, quoi.
0: Et à l'époque, il y avait les professionnels. Moi, je savais pas, c'était quoi un directeur artistique. Et du coup, ben, il m'a vu. Enfin, je dois beaucoup à Nicolas Gauthier, des vraies personnes sensibles. Que je crois que ça existe plus, un directeur artistique comme ça.
1: S'il y en a, n'hésitez pas à vous déclarer, parce que je crois qu'effectivement, ça aide en début de carrière.
0: Et puis, on n'avait pas les instruments. Souvent, ouais. j'évoque, quand on parle beaucoup, on n'avait pas ces réseaux sociaux. Aujourd'hui, je dis, souvent, là, c'est plus simple. Là. Mais avant, c'était à l'arraché. C'est-à-dire qu'il fallait y aller. Hein, fallait convaincre des médias, fallait convaincre... Ouais. Moi, je me rappelle, Radio France, c'était quelque chose. Hein, pour avoir... Vous avez parlé de découverte tout à l'heure.
1: Ouais.
0: Et j'étais content parce que vous mettez en avant, vous faites découvrir des artistes et je suis passé par là aussi.
1: Mais c'est ça.
0: Et voilà, donc je suis ravi.
1: Alors, à l'âge de 19 ans, tout jeune, alors effectivement, petit prince du rail, bébé prince du rail même, vous sortez votre premier album.
0: C'est Michel Drucker qui m'a appelé comme ça.
1: Baïda, c'est Michel Drucker ouais. qui a trouvé votre surnom.
0: T'as vu ça, comment je frime?
1: On peut, là.
0: Ouais, c'était les Victoires de la musique. Ouais. Et il avait dit, tiens, il ouvre l'enveloppe, te rappelle, hop. Le petit prince du rail.
1: Ah oui, parce
0: pardon,
1: que
0: je vous ai coupé.
1: Non, mais c'est ça, c'était en 99, vous avez eu la victoire de la révélation de l'année. Mmh. Et c'est Michel Drucker alors qui invente ce surnom de petit prince du rail.
0: Ouais, pardon, je crois que j'ai trop dû fort. Faire un truc sur. je sais pas comment est venu le petit prince du rail. Peut-être que par rapport à mes confrères, j'évoque Rachid, Taha, que.
1: Ouais.
0: J'adore ou Khaled, peut-être que comme j'étais le dernier de la bande, c'était peut-être c'est
1: le
0: mignon.
1: Petit jeune de la bande.
0: Moi, j'étais content. Hein.
1: C'est mignon. Ouais. Et en tout cas, sur ce premier album, Baïda, donc qui sort, il y a Tellement je t'aime qu'on ouais. a entendu, et puis il y a Dis-moi aussi.

0: poser des questions. J'arrivais en fait de ma province, enfin province, pas ma banlieue, Paris. Donc c'était, tu imagines, tu prenais le train avant et c'était quelque chose. Et j'avais plein de questions comme ça que je me posais. J'arrivais, je rencontrais, j'étais en semi-professionnel. Je savais pas trop comment faire, j'avais pas les codes.
1: Ouais.
0: Et donc ce texte est venu comme ça.
1: Alors, qu'est-ce qui vous reste de cette période-là, de l'explosion de Baïda de 1997 il s'est passé plein de choses après, mais moi, c'est ce moment-là qui m'intéresse. Quand vous dites, oui, dans ma famille, tout le monde aime la musique, etc., mais vous êtes la première star de la famille, qu'est-ce que ça fait, qu'est-ce que ça a créé en vous, ce moment-là?
0: Ben, c'est tout en même temps, en fait. T'es un peu... Bah, tu sais pas comment gérer déjà, une frustration, en même temps t'es content.
1: Frustré de quoi?
0: C'est quand ça te vient comme ça, en plus ça a été vite.
1: Oui, très rapide.
0: Moi j'ai toujours chanté depuis que j'ai 7 ans, 8 ans, donc, tout de suite dans le monde, j'irais, le disque et tout, c'est vrai que ça a été vite, mais... Je comprenais pas trop. Je pense que le moment le plus important. Je crois que vous avez raison. Le premier album très important, c'est le départ. C'est comme quand tu décolles, tu sais, l'avion. Ouais. Il paraît que c'est où le décollage ou le où il y a des problèmes.
1: Ouais, c'est ça.
0: Et là,
1: oui, la vitesse de croisière, ça va.
0: Ça va. Du coup, mais au début, tu sais, tu t'en prends hein, dans les. Une fois de plus, je parlais des instruments, c'était à l'arraché, quoi.
1: Ouais.
0: Et du coup, je savais pas trop comment gérer tout ça, ouais, dans ma petite tête. 18 ouais. ans, quand même.
1: D'où la question, dis-moi comment faire pour comprendre tout
0: exemple,
1: ça.
0: Par exemple.
1: Dans la chanson. Un an après le succès de votre premier album, Baïda, vous êtes contacté pour rejoindre une famille d'artistes incroyables qui va chanter contre le sida, la chanson Sa raison d'être. Là, c'est Stéphane Echer. Zazie.
0: Il y a tout le monde.
1: Faudel.
0: Avec le petit téléphone. Sa raison d'être. Est sorti d'ailleurs.
1: Ça, c'est Florent Pagny.
0: Une belle chanson.
1: Ah, 1998. Alors, c'est un super souvenir, mais un peu doux amer pour vous.
0: Ouais.
1: Parce qu'il s'est passé un truc sur l'enregistrement de cette chanson qui vous a fait vous poser des questions que peut-être un mec de 20 ans n'avait pas très envie de se poser. Vous voulez bien me raconter?
0: Je raconte l'anecdote. Comment.
1: Ouais.
0: En fait, je suis appelé par Pascal Obispo, qui était le producteur avec Lynn Renault, donc, et j'y vais avec Johnny Hallyday. T'imagines comment je me la raconte?
1: Classe.
0: Et parce qu'on était dans la même maison de disques, tout simplement. Et on va, donc je me mets sur... j'écoute la chanson, et à un moment, il me dit, tiens, fais-moi des trucs de ton pays. Je lui dis, comment des trucs de mon pays? Je lui dis, tu veux des mélopées? Et j'ai super mal pris.
1: Parce que votre pays, c'est la France.
0: Mais complètement.
1: Ouais.
0: Et d'une part, voilà. Mais après, il s'est super bien rattrapé, Pascal. D'ailleurs, je fais un big up. Et il me dit, quelques mois après, il me dit, écoute, voilà, j'ai une chanson à te faire écouter. Il me fait écouter Mon pays, en fait.
1: Et Mon pays, ça va devenir un grand tube de Faudel.
0: Ouais, ouais, ouais.

0: Mon pays. Donc voilà, il y a eu cette réflexion vexante, blessante, mais finalement, Pascal Obispo a compris ce qui vous avait touché. Oui. Et il a réparé.
1: Mais je pense qu'il voulait pas. Il voulait pas. C'était pas le but. C'était pas l'objectif. Je voulais me dire en fait, il parlait des. Il parlait de ça.
0: Bah oui.
1: Et c'est vrai que moi, je suis spécialiste de ça. C'est mon truc.
0: Évidemment.
1: Et après, il m'a pris dans ses bras. Et le jour, le 24 décembre, jour de Noël, il m'appelle, il me dit, Faudel, j'ai un cadeau pour... Je dis, bah, c'est Noël, c'est bien. Mais je savais pas qu'il y avait mon pays. Et c'est vrai que ça a été la résurrection, parce que mon pays, je trouvais que c'était magnifique. Et du coup, bah, je crois que j'ai eu aussi... J'avais envie de dire que bah, je suis français.
0: Ouais.
1: Et en fait, les gens, le paradoxe, c'est qu'ils pensaient que mon pays, en fait... Comme quoi, il faut vraiment écouter les paroles.
0: Ah, les gens pensaient française. Que vous chantiez l'Algérie.
1: Ben, c'était partagé, en fait.
0: Ah, c'est drôle.
1: C'est drôle, puisque, bien sûr, j'ai à dire un grand pourcentage où on savait que c'était la France. Mais il y a beaucoup de gens qui pensaient que c'était l'Algérie, en fait.
0: Alors après,
1: c'est mon pays d'origine.
0: C'est pas facile de vous suivre, parce que maintenant, votre pays, c'est aussi le Maroc.
1: Oui, d'adoption.
0: D'adoption.
1: Exactement.
0: Alors, racontez-moi.
1: Vous savez tout.
0: Renseigne, Faudel.
1: Je suis 2012, donc on a, vous savez, des artistes, hein, j'ai toujours fait ça depuis que je suis tout petit. Et il y a un moment, je veux faire un voyage culturel, je veux me reposer, j'y vais vraiment, je prends ma petite voiture, je prends le bateau, j'avais jamais fait cette expérience, et je vais à Marrakech. Donc, je vais à Marrakech pendant... Je dis, tiens, je vais me poser deux, trois mois. Je vais un petit peu réfléchir, parce que quand même, ça, c'était pas mal... Il y avait plein d'événements. Et du coup, ça fait 12 ans aujourd'hui. Ouais,
0: je trouvais que c'était là-bas.
1: Ouais, je trouvais que c'était un pays magnifique qui m'a accueilli, et c'est vrai. Et puis j'ai eu, du coup, la nationalité marocaine, qui est une nationalité difficile à obtenir, je savais pas. Et c'était un cadeau. Donc voilà. Et puis je suis partagé entre Paris et Marrakech. Ouais.
0: Ok.
1: Je suis bien content.
0: Alors on est ravis de vous retrouver, Faudel. C'est vrai que vous vous étiez fait discret, voire absent, et sur scène, et sur les plateaux télé, les plateaux radio, etc. Et tout le monde se met d'accord pour dater à 2007 une espèce de cassure entre vous et le public, où vous, artistes, décidez de soutenir un politique pendant la campagne présidentielle, en l'occurrence Nicolas Sarkozy. Et les gens datent donc une espèce de cassure à ce moment. Là, parce qu'il y a une partie du public qui pense que soit vous n'auriez pas dû vous engager en politique, soit vous auriez dû vous engager avec un autre homme politique. Est-ce que vous aussi, vous datez, pour vous, 2007, c'est la cassure et ça prend beaucoup de temps à se réparer ?
1: Alors, il y a plein de questions, mais c'est vrai que 2007, on peut dire que c'est la fracture, en fait. Le burn-out, il vient là, en fait.
0: Ouais.
1: Il vient là parce que c'est vrai que moi j'ai pas de souci à en parler. Moi je pense qu'un artiste ne doit pas avoir affaire aux politiques, tout simplement. C'est vrai, moi je l'ai fait. C'était je voulais pas narguer. Enfin, je voulais narguer qui personne, soit parce que je viens d'un milieu ouvrier populaire. Et c'est vrai que de voir Faudel avec quelqu'un de droite et moi j'étais parti vraiment Vous savez, il a sorti il est tellement séduisant, Sarkozy, que je défie quiconque aujourd'hui. S'il s'assoit avec lui, il va mettre dans sa poche, c'est un truc de dingue.
0: C'est le pouvoir des hommes et des femmes politiques. Hein, ouais. De toute façon, parfois, il vaut mieux les éviter,
1: mais
0: effectivement.
1: Complètement, totalement. Ouais, ouais. Bah, je fais allusion Diams, elle disait, par rapport à une politique d'extrême droite, elle disait, voilà, je veux pas la rencontrer parce que je suis sûr qu'elle va me mettre dans sa poche. Et je trouvais ça bien vis-à-vis de Diams. Et c'est vrai que moi, je crois toujours d'ailleurs en une phrase qu'il avait sortie, c'était l'égalité des chances. Alors que je suis pas du tout, moi, politique.
0: Ouais.
1: Attention, je cherche pas d'excuses.
0: Non, mais c'est la phrase, effectivement. Enfin, qui peut ne pas être d'accord avec ça?
1: Complètement.
0: Sûr.
1: Et tu dis, voilà, je viens de Mantes-la-Jolie, d'un milieu ouvrier. On n'avait pas tous les codes, une sorte de réussite sociale. Je dis, tiens, peut-être que j'ai envie de faire monter des personnes dans le bus où je suis, qui est un bus aujourd'hui premium.
0: À la clim et tout.
1: La clim et tout, tu vois, la classe. Donc, voilà. Puis après, bon, là, j'ai été compris, peut-être mal compris. Après, je suis parti. Mais je veux dire, la vérité, je suis sincère. je pensais pas. Enfin, quand j'ai arrêté, quand j'ai chanté à la Concorde, quand j'ai fini.
0: Donc c'est le soir de la victoire de Nicolas Sarkozy.
1: Le soir, voilà, ouais. L'investiture, comme ils disent aux États-Unis. Là, je me suis rendu compte de la. Je sais pas si on peut dire une bêtise ou quoi, ou je sais pas comment.
0: Ah, une erreur. Ouais.
1: Une erreur, voilà. Je me suis dit, oulala, ça va être compliqué après.
0: Aujourd'hui, vous avez plus d'un million de followers sur Instagram et tout le monde tape dans les mains quand on sait que vous allez jouer à l'Olympia. 17
1: oui,
0: ans plus tard.
1: Il n'y a pas que ça, bien
0: sûr. Ne serait-il pas temps de retourner en studio et de nous faire un album?
1: Mais complètement. Complètement, parce que du coup, ça me donne des idées. Hein, vous voyez, Non, parce que c'est vrai que j'ai eu. Du coup, j'avais très très peur des médias.
0: Je pense que vous avez eu de la peine aussi, de la tristesse.
1: J'ai eu beaucoup de peine et j'ai eu, c'est vrai. Du coup, je ne vais pas dire que j'en voulais, parce que je suis responsable. Mais aux médias, c'est vrai que j'avais une sorte de réticence. Du coup, et c'est vrai que ce voyage culturel, donc de partir comme ça, ça m'a fait beaucoup de bien. Après, du coup, je continuais à travailler, mais pas en France, c'est vrai. Et du coup, avec ces nouveaux instruments. Parler de followers, je suis rentré dans ça il y a quelques années,
0: sur Insta.
1: C'est énorme.
0: Ben
1: et
0: oui.
1: Du coup, il y a un retour. Du coup, je reçois des messages. C'est vrai qu'avant, je ne vais pas dire qu'on était isolés, c'était différent. Il y avait les lettres des fans. Aujourd'hui, c'est les stories, on est en direct.
0: Ça
1: on
0: va
1: est
0: plus
1: en
0: vite.
1: Contact. Ah oui,
0: ouais.
1: Bien sûr, et j'aime bien. Hein.
0: Ouais.
1: On est en contact direct. Et
0: ça vous
1: coup,
0: rassure
1: reçois... Ah oui, je suis rassuré aujourd'hui. Les artistes, on a besoin d'être rassurés. Vous savez, et du coup, je vais faire un disque. Il y a l'Olympia qui se prépare. On va faire plein de chansons. Par exemple, des trucs surréalistes. Par exemple, je sais pas moi. Je vais peut-être demander. Je vois bien un Vianney faire une chanson pour Faudel, par exemple. Et je suis sûr que je pourrais l'assumer. Je ne sais pas s'il m'écoute, mais pourquoi pas.
0: Je crois qu'il est en train de construire une cabane dans la forêt, Vianney.
1: Ouais.
0: Donc, je ne sais pas s'il nous écoute. Est-ce qu'il a une radio à pile, un truc. Mais en tout cas, bisous s'il nous entend. On fera passer le message, Faudel.
1: Pourquoi pas. Donc, je suis convaincu. Et puis surtout, j'aime bien ce mot. Je l'ai employé il y a quelques... Rebelote, en fait.
0: Rebelote. C'est drôle.
1: Pas mal,
0: plus.
1: Celui-là, j'avais pas. C'est dingue. Oh, voilà. C'est...
0: On va, sinon vous faites des sketchs si vous voulez.
1: Non, je suis pas fort en stand-up, que pour nous, comme ça entre
0: oui,
1: nous, mais je suis pas bon. Mais pourquoi pas?
0: Rebelote.
1: Ça c'est des trucs de Rachida. J'ai bien envie et puis du coup le public a très envie de me réentendre et je suis très content de ça parce que c'est plus important le public.
0: Faudel est avec nous, alors on chante.

0: comme un autre soleil en 2003, Faudel. Elle a une histoire, cette chanson, c'est ça?
1: Ouais, bah, c'est Marion qui m'a écrit le texte avec Eric et Jérémy.
0: Mais c'est une idée. Mais qui sont ces gens?
1: C'est une idée de Santi, en fait, vous rappelez?
0: De la Mano Negra?
1: Le batteur de la Mano Negra, qui était en fait un directeur dans une maison de disques, et il m'a dit Faudel, et c'est vrai qu'on avait beaucoup, c'était similaire, on aimait bien la même musique, et il m'a dit écoute, je pense que ça va bien t'aller ça, qu'est-ce que t'en penses? Et moi j'ai rajouté Barry Naish, Je veux vivre, c'est un beau cadeau.
0: Ça c'est beau dans votre discographie, les chansons bilingues en français et en arabe.
1: C'est ma spécialité.
0: Ben oui, alors ça c'est votre spécialité, et aussi les vocalistes, comment vous les appelez?
1: Ouais, j'aime pas, des mélopées.
0: Les mélopées.
1: Voilà. C'est des mots, je sais pas.
0: Donc les mélopées, les chansons bilingues. Qu'est-ce que vous avez d'autre comme spécialité, Faudel?
1: J'ai plein, la cuisine, tout.
0: Voilà.
1: Tu peux faire ce que tu veux. Pas que des pâtes, attention.
0: Je sais.
1: Pas que des coquillettes au beurre.
0: C'est vrai? Non, sérieux, c'est quoi votre spécialité? Bah, au Maroc, vous vivez au Maroc, normalement on mange très bien. Hein.
1: On mange très bien, effectivement, mais c'est assez complexe, en fait.
0: Ouais.
1: Parce que, bon, à part le tagine que j'ai pu... j'ai appris ça avec des Marocains, mais c'est vrai que je cuisine français là-bas. Je sais pas pourquoi.
0: Ouais. Vous les épatez avec des omelettes, quoi?
1: Non, pas du tout. Non, barbac, viande,
0: ouais, un bon barbac.
1: Le steak frites, tout ça. En fait, on est un peu nostalgique. Les crêpes, la chandeleur, j'ai amené tout ça là-bas, moi.
0: C'est bien.
1: Ben oui, on fait des échanges.
0: C'est l'ambassadeur de France au Maroc, en fait, Faudel.
1: Ouais.
0: Exactement. Alors, j'en parlais tout à l'heure, mais il faut que je vous dise, l'album 1, 2, 3 Soleil, qui est d'abord le concert 1, 2, 3 Soleil.
1: Événement, c'était...
0: Voilà, c'était un truc absolument incroyable. Mmh. Ça a été enregistré le 26 septembre 1998 à Bercy. Donc, pour se replacer dans votre chronologie, vous, à ce moment-là, vous êtes en pleine bourre, parce que l'album Baïda a un an, Tellement je t'aime, tout le monde chante ça, tout le monde connaît
1: cartonne,
0: ça.
1: Ouais.
0: Et vous partagez la scène avec Khaled et avec Rachid Taha. Et c'est un concert incroyable avec vos tubes respectifs, des classiques de la musique orientale et puis des reprises parfois.

0: La reprise, ouais, comme d'habitude.
1: Validée par Claude François, d'ailleurs, son fils.
0: Son fils, ouais.
1: Qui a beaucoup aimé la version. Et c'était vraiment un beau cadeau parce que Rachid était très. C'était un directeur artistique hors pair.
0: C'était un génie, je pense.
1: Et c'était un génie. Il était, moi, je dirais même trop en avance. Et effectivement, quand il propose à Pascal Nègre cette chanson, c'est un peu avec Abdelkader, bien sûr, l'hymne d'un, deux, trois soleils. Waouh.
0: Ouais.
1: Je t'imagine, je vais chanter ce texte. C'est un truc de dingue. Je flippais. Puis du coup, bah, ça a bien matché. Je suis bien content. Ouais.
0: Septembre 98, un Bercy plein comme jamais. Sur scène, un orchestre rock et un orchestre oriental.
1: Ouais.
0: Vos trois voix, donc Khaled, Rachid et vous, Faudel. Et quel souvenir alors pour vous? Il y avait le meilleur de tous les mondes. Il y avait les meilleurs ingé-sons, les meilleures lumières. Tout le monde était au taquet. La bassiste, c'était Gaylan Dorsey, ouais. La bassiste de David Bowie.
1: Bowie, ouais. Le batteur, enfin, Zach. Ouais.
0: Voilà.
1: Et je vais faire un petit Stevie Village, en fait, qui a arrangé. Ouais. Qui était Gong à l'époque, l'album. C'était un hippie de fou avec Miquette, en fait, son épouse. C'est vrai que j'ai eu une chance, mais c'est surréaliste. Il y avait aussi le percu de Led Zeppelin,
0: oui.
1: Cachemire. Enfin,
0: il y avait le meilleur de tout.
1: Mais moi, je ne connaissais pas tout ça. C'est après, une fois de l'avoir vécu.
0: Ouais.
1: C'est-à-dire que je suis dans une machine comme ça. En fait, l'idée, elle était partie des Inrecuptibles. Donc, Pascal Nègre, il voit... en fait, il y avait Rachida, Cheb Mami, Parhaled, ouais. Et moi. On fait les Inroc, la couve. Et du coup,
0: parce qu'il y avait une vraie vague rail en France,
1: complètement.
0: À ce moment-là.
1: Musique, voilà. Musique rail, musique du monde. Ouais. On sortait de la musique africaine et on commençait vraiment. Et là, il a cette idée. Il y a le concert des trois ténors Pavarotti et je sais plus qui.
0: Oui, il y avait Placido Domingo.
1: Pardonnez-moi. Placido Domingo. Ouais. Et il dit, écoute, moi j'ai trois ténors. J'ai Rachida, Khaled et Faudel. Et là, il monte ce projet. Tout le monde le prend pour un fou au début. Il est, les gens comprennent pas, et il dit, écoute, moi j'y crois. Et là, je monte dans le bus parce que on était, je sais pas combien. Et là, c'est la consécration. Aujourd'hui, c'est un cadeau du ciel. C'est aujourd'hui, j'ai de la chance. J'ai voyagé dans pas mal de pays grâce à ça. Et c'est formidable, quoi. Que rêve un artiste, t'imagines? J'ai été vraiment béni du ciel.
0: Non, ce disque est une merveille. Moi, je voulais aller au concert, mais je n'ai pas eu le droit.
1: Il y a des petites, anecdotes, par exemple.
0: C'est vrai.
1: Je vais frimer, moi. J'ai invité Sting. Ouais. Et pourquoi j'ai invité Sting? Parce qu'on était, il y a longtemps, il y avait un label, ça s'appelait Copland, en fait, Miles Copland, qui était le manager, le frère de Stewart Copland, ouais. Le batteur
0: de Police.
1: Et il adore la musique du monde, il faisait pas mal de musique de film, et puis on avait fait pas mal de séminaires, en fait, en tant que compositeur. Et là, et puis comme Sting est très curieux, et puis donc on se rencontre... Et j'invite Mamie, parce que je voulais absolument qu'il soit là avec mes parents, chez Mamie. Et il est là. Et du coup, ça match entre les deux. Et ils font Desert Rose. Je suis un prétexte, attention.
0: Vous avez fait la passe décisive.
1: Je sais pas ce que j'ai fait, mais j'ai invité les deux. Ah. Et du coup, ça a bien matché. Et avant, je disais pas les vraies histoires. Et on m'a dit, faut raconter.
0: C'est beau, cette belle histoire. Mais bien sûr.
1: Ouais, et j'ai eu de la chance. Et aujourd'hui, par exemple, des musiciens comme ça hors pair que j'ai eu la chance de rencontrer, à part un, deux, trois soleils aussi, j'ai fait des belles rencontres en tant que quand tu vois Jeff Beck,
0: Steve
1: Stevens, Billy Idol, tout ça, c'est des gens que j'ai eu de la chance de partager, je dirais, la musique avec eux. J'ai souvent fait le grand écart, en fait.
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2: Bonjour Serge Papagali.
3: Eh bien, monsieur Thomas, j'ai envie de dire bonjour et Dauphinoise, bien le bonjour également.
2: Alors,
3: voilà.
2: Pour ce Dauphiné Tour, où est-ce qu'on part aujourd'hui?
3: Oh, vous allez voir, on va pas partir très loin, ça va vous surprendre. Aujourd'hui, allons nous promener dans la grande agglomération grenobloise. Oui. Saint-Égrève.
2: Ah, je connais bien.
3: Ben justement, taisez-vous, ne dites rien, dites pas de bêtises, s'il vous plaît. Admettez qu'on a beaucoup battu la campagne ces derniers temps, alors qu'elle nous avait pas fait grand-chose, cette pauvre campagne.
2: Non.
3: Mais on l'a bas. Alors hop, c'est la journée urbaine. Plusieurs raisons nous font venir dans cette ville iséroise. Bon, ben la première, vous alliez le dire, bien évidemment, maintenant les gens vont le savoir, c'est que c'est là où demeure Monsieur Thomas.
2: Eh oui.
3: C'est votre ville, vous êtes né là-bas?
2: Non. Non, mais j'y habite depuis
3: un petit moment. Vous êtes né à Allemagne, vous?
2: Non plus.
3: Bon, d'accord. Monsieur Thomas, qui, bien sûr, connaît le nom des habitants des lieux. Alors, pas tous les noms propres, hein, mais...
2: Non.
3: Donc, ce sont les...
2: Saint-Égrévois et les Saint-Égrévoises.
3: Bravo, eh bien voilà, tout le monde ne le sait pas forcément. Et non, Saint-Égrivoise.
2: Non.
3: Bien évidemment, ça n'est pas le genre du coin. Enfin, à moins que vous ayez quelques noms à me citer, peut-être.
2: Non.
3: Restons-en là. Faut pas qu'on passe un quart d'heure. Mais nous sommes aussi à Saint-Égrève parce que c'est la ville qui a reçu en 2021 le label Ville Internet 5@. Ah, j'ai découvert ça. Le niveau le plus élevé dans la classification, d'ailleurs même, des villes qui s'engagent dans le développement du numérique local. Bon, comme disait mon grand-père, qui n'utilisait pas Internet, pourtant, on reste sur le cul. C'est une formule qu'il avait comme ça. Vous le saviez, ça, bien évidemment.
2: Oui, ça.
3: Vous savez tout de votre ville. C'est parce que tous les gens savent forcément tout de leur ville. Hein. Bon. Saint-Égrève aurait donc un petit côté, on va dire, Silicon Valley, bien sûr. Hein, on va dire un petit côté comme ça, mais sans silicone. Évidemment, les belles femmes saint-égrévoises n'ont pas besoin de ça. À moins que vous ayez quelques noms également à nous fournir.
2: Non plus.
3: Vous n'avez aucun nom, en fait. Vous habitez Saint-Égrève, mais vous ne connaissez personne.
2: Je ne dirai rien.
3: Voilà. Plutôt, vous les connaissez toutes, mais vous ne dites rien. C'est tout à votre honneur. Ça n'est pas fini. La ville de M. Thomas a été également labellisée 3 fleurs au concours national des villes fleuries. Vous le saviez également, mais c'est extraordinaire. Comme disait ma grand-mère, cette fois-ci, pour changer un peu, on se retrouve comme 2 ronds de flanc. Elle disait l'expression.
2: D'accord.
3: Alors, comme 2 ronds de flanc, vous ne savez pas. Voilà. 5 pour le net, 3 pour les fleurs. Écoutez, on attend avec impatience le chiffre qui va suivre. Hein. Je sais pas, il va bien y avoir un label inconnu et donc nouveau. Je sais pas, moi, la ville où il y a le plus de chauves, par exemple, un truc comme ça. Non, vous n'avez pas de nom à fournir non plus. Bon, le label 6 boules à 0, vous voyez, un truc comme ça. 6 boules à Z, j'en sais un truc, le label 6 boules à Z. Bon. Le plus, enfin bref, bon écoutez, mais je voudrais pas passer sous silence également que Saint-Égrève fait partie d'ailleurs de la ZNIEF. Ah, je vous ai piégé quand même, qui m'est particulièrement cher. Alors vous savez pas ce qu'elle a, ZNIEF.
2: Ça me parle pas.
3: Alors c'est pas une jeune femme qui s'appelle Josiane ZNIEF, c'est pas ça du tout. C'est la zone naturelle et d'intérêt écologique, faunistique et floristique. Ah oui, vous savez.
2: À vos souhaits,
3: je voudrais appuyer un truc, zone naturelle d'intérêt. Voilà. Bon, alors étant moi-même très proche de la faune et de la flore, surtout de la faune, vous allez dire, mais de la flore particulièrement, de notre beau Dauphiné, je suis très attaché donc au parc naturel régional de Chartreuse.
2: Oui.
3: Chartreuse, dernier mot de cette phrase, justifie amplement à lui tout seul d'ailleurs mon engouement pour cette partie de notre département. J'ai envie de... Vous savez, je vais vous dire un truc, on a fait un quart d'heure, on a fait trop long, donc je vais vous dire, vive le Dauphiné, vive Saint-Égrève, et tous ensemble on va dire, on n'est pas des...
2: Quand même.
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4: Bon, tout va bien, Sébastien ?
5: Ouais, tout va bien. Oh, mais moi, je fais une belle balade avec vous. Par contre, il va falloir s'arrêter, Claire, pour faire l'interview.
4: Bon, ben attendez, je m'arrête là. J'attends le plat. Ça y est, c'est bon.
5: Ah, ça fait bizarre. Hein. Bonjour, Claire Gombeau.
4: Bonjour, Sébastien.
5: Vous faites partie de l'association À Vélo Sans Âge à Toulouse. Et d'abord, on va raconter un peu avant de raconter ce qu'est l'association, on va raconter votre parcours. Vous êtes retraitée, mais qu'est-ce que vous faisiez dans la vie?
4: Alors, j'étais institutrice au départ, puis chef d'établissement. Donc, pendant plus de 38 ans, je me suis occupée des pitchouns.
5: Et à la retraite, quand arrive l'heure de la retraite, vous vous dites quoi?
4: Je me dis, oh, chic, je vais me poser. Et patatras, je lis un article dans un journal qui raconte l'odyssée d'un vélo sans âge. Et je me dis, mais qu'est-ce que c'est que ce truc? C'est génial. Je les appelle et ils me disent, il n'y a pas d'antenne entre Bordeaux et Nice. Claire, il faut que tu en montes une.
5: C'est quoi ce slogan?
4: Du vent dans les cheveux et de la lumière dans les yeux. C'est magique.
5: Ouais. Alors, que fait l'association?
4: On propose aux personnes à mobilité réduite ou personnes âgées, isolées ou en EHPAD, des balades en triporteur. Figurez-vous que vous avez deux personnes devant et un bénévole derrière qui pédale.
5: Et c'est génial parce que, évidemment, vous mettez des étoiles dans les yeux des personnes que vous transportez, notamment des personnes âgées et ce couple qui pourrait en être un. Émile et Gaston, deux copains.
4: Oh, Émile et Gaston, magique. Quand on a ouvert l'antenne, Gaston a inauguré le premier triporteur. Il avait mis la cravate de son mariage, trop fier, en disant « Aujourd'hui, c'est jour de fête ». On est parti place du Capitole, où on a été accueillis par le maire. Gaston était le roi du jour. Tout le monde voulait monter avec lui pour découvrir ce drôle d'engin. À la suite de cette première balade, il ne ratait jamais, jamais une balade avec son copain Émile.
5: Quel âge tous les deux?
4: Je pense qu'Émile avait déjà 91 ans et Gaston devait en avoir 92. On a emmené des personnes jusqu'à 104 ans.
5: Ah, magnifique. Il y a aussi la petite Élise.
4: Élise, extraordinaire, une jeune autiste qui, quand elle arrive, elle hurle de joie, de je ne sais. Et à partir du moment où elle s'installe sur le triporteur, elle s'arrête net, les yeux pétillent, elle sourit pendant toute la balade et dès qu'on rentre et qu'on remet le pied à terre, elle se remet à hurler. C'est quand même magique.
5: Et vous alors, le bonheur que ça vous procure, vous nous en parlez?
4: Honnêtement, ce sont les personnes qui nous le transmettent parce que ce sont que des sourires, que du bonheur. Et j'avoue qu'il y a des jours où on se donne un petit coup de pied dans le derrière pour y aller parce qu'on a la flemme. Mais quand on rentre, on se dit heureusement qu'on y est allé. C'est magique.
5: On repart, Claire?
4: Allez, on y va. En route.
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6: En 1994, c'est bien simple. En cette journée du 4 juin, c'est tout Carpentras qui attend la rockstar. Allez vous enfiler votre blouson de cuir, montez sur votre Harley Davidson, la balade commence. Et il faut remonter à 1992 pour bien comprendre la venue de Johnny Hallyday chez nous. C'est à cette date qu'il fonde avec un ami son premier groupe de bikers, les HDC Desperados. Ouvert à tous ceux qui ont une Harley Davidson, l'association va se rassembler à Carpentras pour la première fois, donc 2 ans plus tard, en juin 1994. Carpentras? Bah oui, parce que l'un des meilleurs amis de Johnny Hallyday, c'est Joe Rodriguez. Alors, son nom ne vous dit peut-être pas grand-chose, mais ce carpentracien de naissance est le garde du corps de Johnny Hallyday pendant 5 ans. Et c'est vrai qu'il partage, comme Johnny, la passion des Harley. Ils ont même des tatouages en commun. En ce 4 juin 1994, notre ami Joe Rodriguez se marie.
7: Au nom de la loi, je vous déclare unis par le mariage.
6: Et il choisit qui en témoin? Bah Johnny Hallyday. Et voilà, c'est comme ça que Carpentras voit arriver depuis le Var des milliers de motos, tour de ville, mairie de Carpentras, centre-ville, c'est juste la folie. Ce que vous entendez là, c'est un extrait du reportage d'une chaîne câblée de l'époque qui suit le voyage de Johnny et de ses copains bikers. Cette visite aux allures de chef d'État impressionne une partie des Carpentrasiens. Et d'ailleurs, il suffit de parler aux commerçants et aux habitants d'aujourd'hui pour comprendre ce souvenir de cette journée juste dingue. En fin de journée, Johnny, au bras de son épouse à l'époque, Adeline Blondeau, et de son producteur Jean-Claude Camus, prend la direction de l'hippodrome Saint-Ponchon où se déroulent les courses hippiques. Là-bas, c'est presque 30 000 personnes qui l'attendent. Un mini-concert est organisé et Johnny, bah, faut le dire, il s'éclate. 6 titres chantés par la star, qui est ensuite rejoint par le guitariste Paul Persson. À l'époque, c'est l'animatrice Sophie Favier qui présente ce concert. L'entrée est de 50 francs et pendant 3 jours, c'est juste la folie, la fête ne s'arrête pas. Johnny partira avec Adeline en hélicoptère à la fin de ce week-end. Alors figurez-vous que j'ai pas mal cherché et ce n'est pas la première fois que Johnny chante à Carpentras. Il était déjà venu en 1961. À l'époque, il se produisait place de la mairie dans un tour de chant organisé par l'association des commerçants. Il était alors âgé de 18 ans.
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2: Et dans le 7-9 France Bleu Paris, tous les week-ends, Thierry Boeuf vous donne ses bons conseils de bistrot parisien. Il vous présente aujourd'hui un établissement qui a fait des émules un peu partout en France avec ses fameux bouillons, direction Chartier ce matin.
3: Et le cocktail américain, c'est quoi ?
4: C'est un cocktail grillé avec une sauce américaine, tomate, échalote, une pointe de cognac, du vin blanc. C'est un peu relevé.
5: Un bécarin !
6: Pâté, jambon, c'est du canvrier, gruyère, cantal, rosbif, jambon de pays.
7: Eh ben tout ça, ça valait dans la blanquette.
4: Bon appétit !
8: Chartier, le temple vénéré de la gastronomie populaire à Paris, appelé Bouillon, a fait des émules ces dernières années. Pas moins de 12 bouillons se sont créés depuis 2019. Des indépendants, des groupes, Pigalle et République, Julien, Pharamond et autres. Mais c'est bel et bien Chartier qui tire son épingle du jeu en ajoutant deux bouillons à la maison mère du 7 de la rue du Faubourg Montmartre, à Montparnasse et Gare de l'Est, avec l'assurance de trouver dans les trois établissements le même menu à prix mini doux.
9: Aujourd'hui, nous aurons un saucisson à l'ail ou alors une salade de tomates pour 2 euros, un rôti de porc pomme normande ou bien une saumonette sauce poivre vert à 9,60 euros, une mousse au chocolat ou une coupe vanille chocolat, une glace, pour 2,80 euros.
8: Et c'est bien ça qui fait le succès des bouillons depuis 130 ans. Prenons l'exemple du navire amiral, le Chartier des Grands Boulevards. 325 places, 6 à 800 repas servis chaque jour dans un décor 1900. Rien n'a bougé sauf l'ajout du chauffage central. Imaginez il y a 100 ans, dans la salle de 25 mètres de long et 6 mètres de hauteur sous plafond, un énorme poêle à charbon au centre brûlait les clients qui en étaient proches et laissait geler tous ceux qui en étaient éloignés. Pour le reste, c'est de l'authentique et dès la porte à tambour franchi, la magie opère.
10: Alors nous approchons, vous voyez, pour entrer, on va être obligé de pousser cette porte à tambour qui était posée en 1912 et qui a vu tous les clients depuis. Poussez fort, allez-y, nous allons entrer.
8: Et si l'on est bien dans ce premier quart 21e siècle, grâce à Chartier, on entre chez Balzac ou Maupassant. Et on doit ce privilège à Camille Chartier. Il suffit de se balader rue Racine, admirer la devanture du grand bouillon Camille Chartier, un joyau de l'art nouveau.
11: Vous êtes au premier étage du bouillon Chartier, au 3 rue Racine. C'est historiquement un bouillon Camille Chartier ouvert en 1906. On est allé jusqu'à environ 200 bouillons sur Paris à une époque. Ils ont été à l'origine très populaires et puis après sont devenus un petit peu plus bourgeois. Il y a eu différentes variantes qui ont été créées, toujours avec un souci du décor et un soin amené à l'esthétique. Le début du siècle, c'était l'apogée de l'art nouveau.
8: La devise de la maison Chartier, souvent copiée, jamais égalée. Pour preuve, cette altercation en 1900 entre Camille Chartier et Alexandre Duval, un autre grand patron de bouillon parisien. Chartier, un jour, va déjeuner chez son concurrent. Duval, le voyant rentrer chez lui, l'apostrophe d'un ton ironique. Alors, Chartier, vous venez manger chez moi parce que c'est meilleur que chez vous ? Et Camille Chartier de répondre, eh non, parce que chez moi, c'est complet.
2: Merci beaucoup Thierry Boeuf. 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
12: Wikizef, petit guide à l'usage des étrangers du sud du péage d'Arras en vacances dans notre belle région.
13: Votre cousine a décidé d'organiser son anniversaire, seulement les temps sont durs. Elle voudrait réunir la famille, mais faire ça à moindre frais. Vous savez, les réceptions dans les grandes familles, ça fait vite cher, rien que la famille proche, ils sont 25. Deux, trois cousins en plus avec les gosses, on monte vite à 50. Alors elle a une idée. Elle se dit, je vais faire à manger des pentières au four avec des saucisses au barbecue. Et ils ramèneront chacun une ou deux bouteilles. Et là, votre cousin, il dit, Vadius, je vais faire une paire de bouteilles. Ne paniquez pas, Wikizef est là pour vous aider. Votre cerveau s'est mis en route à essayer de compter. Et vous ne parvenez pas à trouver comment une trentaine d'adultes en ramenant une ou deux chacun, voire trois, on arrive à une simple paire.
12: Définition.
13: Une paire de bouteilles, beaucoup de bouteilles. C'est simple, hein. Mais attention, quand on dit une paire de bouteilles, c'est quand on sait qu'il va y en avoir beaucoup, peut-être même de trop, mais on sait pas combien. Et en acceptant ce qui va par paire naturellement, les chaussures, les tototes, les chaussettes, les prunes et les jumeaux. Par contre, à un colloque de jumeaux, on peut dire, des jumeaux là-bas, il va y en avoir une paire. Et si on va par là, dans le dressing de votre femme, je suis sûr que des chaussures, il y en a aussi une paire.
12: Exemple.
13: Une paire de manifestants selon la police, une belle paire de manifestants selon les syndicats. Je crois qu'on a fait le tour. Depuis le temps des Wikizef, je crois, j'en ai fait une paire, je suis sûr.
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5: On sait qu'on est Lorrain parce que...
14: Parce qu'on prend des obus pour des cèpes.
5: C'est une histoire qu'on m'a raconté.
14: Ça va aller dans les Vosges.
5: Non, du côté d'Amnéville. Non, j'ai croisé Frédéric, le Fred Kuntz. Vous le connaissez?
14: Non.
5: Il est maître d'école à Amnéville.
14: Je connais pas.
5: Il m'a raconté ses aventures. Ça va rappeler des souvenirs à tout le monde.
14: Allez-y.
5: Lorsque, adolescent, il partait en vacances en mobylette.
14: Mmh.
5: Trajet à Gondange, Niederbronn-les-Bains, 150 bornes en cyclo. Largement de quoi faire cuire le steak sous la selle, comme Attila Lehun.
14: Mon père faisait Paris, le Jura, en vélo.
5: Ouf, en vélo?
14: En mobylette?
5: En mobylette. Ah bah ouais, mais on essaye. Qu'est-ce qu'il avait comme mobylette?
14: Ça devait être un 103 à l'époque, ça devait être ces mobylettes-là, je pense.
5: S'ils étaient déjà là, ouais. Ou un Solex. Fred.
14: Mobylette.
5: Ok, le Fred, il partait avec Bernard, dit Bébert, le Mac, le Bled. Le Bled, c'était son nom, pas la destination de ses vacances. Et Mounir, Et Mounir, le passager de dernière minute, qui s'était dégoté une cacahuète improbable pour se joindre à l'équipage. Une mini-moto, vous savez, qu'il fallait laisser refroidir toutes les 10 bornes. L'enfer. Le Fred m'a dit, il avait l'air d'un singe sur un paquet de tabac. Mais une vraie équipée sauvage que ceux-là. Et puis ces bandes-là, ça roule en triangle, comme les oies sauvages. Pour ceux qui ont une meule moins puissante, profite de l'aspiration. Comme mon Fred, il avait une 103 SP à refroidissement liquide et carbu 17.
14: Ah, la vache.
5: Autant dire qu'il roulait en tête. Sourire béat, les dents éclatées de moustiques. En route pour le camping, la gloire et les grandes découvertes. Parce que ces types-là étaient des chercheurs de trésors, des fanades de la Seconde Guerre mondiale, le genre qui arpente les champs et les forêts, poil à frire entre les pognes, à la recherche de vestiges. Résumé des vacances par le principal intéressé, je cite le Fred, deux points ouvrez les guillemets, on allait chercher des bricoles qu'on ne trouvait jamais. Des chercheurs du trésor au pied de l'arc-en-ciel, en somme.
14: C'est joli, ça.
5: Tente plantée à Sturzelbrunn. Voilà, vache, c'est pas facile.
14: Non, c'est pas facile.
5: Si tôt le matin. Le Beecherland comme terrain de jeu. Les gars vivent la grande vie. Pique-nique tous les jours et peu importe les guêpes qui les taquinent. Ils découvriront que le dernier jour que le nid était précisément sous la table du déjeuner. Les gars, ils s'en foutaient. Les grands soirs, ils sortent au casino de Niederbronn. 15 kilomètres en brêle à travers les bois. La 103 devant, Mounir loin derrière. Vers la fin du congé, alors qu'ils zonent dans un coin qu'on leur a vendu pour être un coin à champignons, ils se baissent pour ramasser des cèpes, et là, bingo, tout un tas d'obus et de munitions de la guerre de 14. Pompiers, gendarmes, des mineurs, les ados sont au comble du bonheur. Des vacances 100% Lorraine, plus locales, tu meurs.
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1: La nature.
2: Aux gens qui habitent à côté.
3: Maman, je sais pas, mais il y a monsieur le maire. Dans son prénom, il y a le maire. Bah, il y a la mère. Du coup, bah, moi, du coup, je pense que c'est Ali.
4: Ah, tu penses que monsieur le maire est le propriétaire de la mer?
3: Oui.
4: Et comment on appelle les habitants de la mer?
3: C'est ceux qui habitent dans les îles.
4: Et est-ce que vous savez combien elle mesure, la mer? Est-ce que vous savez jusqu'où ça peut descendre?
3: 60 mètres.
5: 3 kilomètres.
6: 100 mètres.
4: Quels sont les animaux qui vivent tout dans le fond, tout dans le fond, tout dans le fond de la mer?
3: Une raie.
7: Une pieuvre.
8: Une tortue.
9: Les étoiles de mer.
10: Les corails.
11: Les requins.
12: Les poissons.
13: Et avec ceci,
14: oui.
13: Ce sera tout.
14: Non.
13: Ce sera tout.
14: Non.
13: Ce sera tout.
14: Non.
13: Ce sera tout.
14: Non.
4: Comment ils font pour voir?
3: Ils ont une vision plus adaptée dans l'eau.
6: Ils ont des gros yeux.
4: Mais des fois, il fait vraiment très nuit. Hein. Vous avez vu des images, des fois?
3: Parce qu'en fait, il y a des poissons qu'ils ont une antenne où il y a une petite boule qui fait de la lumière.
4: Mais ils n'en ont pas tous. Alors comment ils font les autres, ceux qui n'ont pas de lampe?
3: Ils s'approchent d'eux et du coup, ils voient.
4: Tu penses qu'en fait, il y en a qui ont des lampes et ceux qui veulent voir, bah, ils suivent ceux qui ont des lampes?
3: Ouais.
4: Et quel est le plus gros des animaux, selon vous, qui vit sous l'eau, tout dans le fond de l'eau?
3: Une pieuvre.
10: Les grosses pieuvres.
7: Des baleines.
8: Une grosse baleine.
9: Un requin.
10: La barrière des corails.
14: Barrière de corail!
4: C'est quoi la barrière de corail?
10: Bah, ça permet pour pas que les requins aillent manger ceux qui sont après la barrière.
4: C'est comme une clôture, en fait?
10: Un peu.
3: C'est comme un filet dans l'eau, et c'est pour que les gens ils se baignent dedans et pour pas que les requins ils mangent les gens qui se baignent.
4: Parce que les requins, ça mange les gens?
3: Les requins, c'est méchant, donc bah moi je pense que oui.
6: Des fois, je regarde des vidéos de requins et du coup, et ben je vois où des fois ils en mangent des gens, et je pense que c'est très très très méchant.
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15: Bonjour, je m'appelle Sylvain Grotteau, j'ai 51 ans, je suis girondin et depuis septembre je suis affûteur et mouleur. Quand une fois que le couteau coupe, on essaie avec une feuille. Là, le couteau il coupe. Du premier coup, hein. Et net.
16: Ce test de la lame qui coupe net la feuille permet de bien comprendre le caractère de Sylvain. Il est méticuleux et attentif. Il nous reçoit dans son fourgon, qui est le meilleur symbole du tournant qu'il a voulu donner à sa vie. Il est à ce jour un commerçant itinérant. Il se déplace sur les marchés de la région pour proposer ses services.
15: Les gens sont surpris au départ et très contents de retrouver un affûteur et mouleur. Et il y a aussi beaucoup de demandes sur les ciseaux de couture.
16: Et vous avez une machine qui est dédiée pour les paires de ciseaux, une machine bleue de marque Maillère, c'est ça?
15: Voilà, je passe donc le ciseau sur ce petit bras articulé. Et ensuite, on passe sur le feutre, pardon, pour finir le tranchant, pour le polir.
16: Il y a comme une odeur un petit peu, non?
15: Oui.
16: Qu'est-ce que ça sent?
15: C'est une pâte à base de gras de bœuf, je crois.
16: Pourquoi vous avez fait le choix, justement, d'être un artisan, affûteur, rémouleur, itinérant, de marché en marché, de commune en commune?
15: Mon quotidien est différent tous les jours, en fait. Ça change, c'est jamais pareil. Au départ, je cherchais deux choses. Une reconversion, c'était plutôt de ne plus travailler pour quelqu'un, d'être à mon compte. Alors, j'ai fait ma formation dans la seule école d'affûtage de France. À la fin, on délivre un diplôme reconnu par l'État.
16: Qui est derrière vous?
15: Qui est derrière moi?
16: Dans le fourgon.
15: Exactement.
16: Est-ce que vous pensez que c'est un aboutissement pour vous?
15: Oui, j'en suis fier. Elle sert quand je suis en train d'affûter, que je suis de dos au client. Quand il y a le bruit, les clients sonnent. Et voilà, le petit bruit aigu, ça m'interpelle et du coup, je peux m'occuper d'eux.
16: Parce que sinon, on ne s'entend pas.
15: Non, c'est un peu bruyant.
16: C'est compliqué.
15: Oui, c'est bruyant.
16: Et ça vous plaît?
15: Ouais, ça me plaît.
16: Qu'est-ce qu'elle en dit, votre femme? Parce que elle partage vos inquiétudes, vos ambitions, vos projets dans le quotidien.
15: Faudrait lui demander à elle directement.
16: Ça tombe bien, elle est en face de nous. Elle s'appelle Delphine, hein?
15: Oui, exactement.
17: Les gens repartent avec le sourire, avec des couteaux qui coupent, des couteaux rénovés, parce que des fois, ils arrivent très rouillés, en mauvais état.
16: Dans son ancienne vie professionnelle, il était malheureux. Aujourd'hui, en 2026, on peut dire qu'il est
17: heureux, épanoui et fier de lui.
16: Et vous retrouvez Sylvain, ce nouvel artisan itinérant spécial.

0: spécialiste des lames sur les marchés de Préchac le mardi, de Grignos ou de la Brède le mercredi, de Villandreau le jeudi, de Socats le vendredi, de l'Aréole le samedi et un dimanche sur deux à Landiras.
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3: Bonjour Arnaud Fromage.
4: Bonjour, bonjour à tous.
3: La nécessaire minute comptoise, c'est maintenant. C'est vous que j'ai vu tout à l'heure, hein, le doigt dans le pot à pâte à tartiner. C'est quand même pas très propre, hein, tout ça.
4: Je sais, mais que voulez-vous, c'est tellement bon et tellement régressif, la pâte à tartiner, du chocolat, des noisettes et plein d'huile. Bon, ça aide pas à rentrer dans du 38, mais flûte à la fin, il faut savoir se faire plaisir. Et surtout, cette merveille a bien failli ne jamais exister.
3: Alors, comment ça, à cause de Monsieur Ferrero, c'est ça?
4: Non, lui, il y est absolument pour rien, ce serait plutôt à cause de l'homme de Néandertal. Je vous explique. L'année dernière, des scientifiques de l'université d'Aarhus au Danemark se sont mis en tête de reconstituer le paysage et d'identifier les essences de plantes qui poussaient en Europe il y a 100 000 ans avant l'arrivée de l'homme. Pour cela, ils ont collecté des pollens anciens, les ont analysés et les résultats ne sont finalement pas si surprenants que ça. On y retrouve du tilleul, du hêtre, du charme et donc bien sûr des noisetiers. Beaucoup de noisetiers même, l'arbuste prolifère en effet dans les plaines, hors des forêts. Or, il faut s'imaginer qu'à cette époque, l'Europe était remplie de hordes de bisons, de rhinocéros, d'éléphants de 4 mètres de haut qui pouvaient peser jusqu'à 13 tonnes, autant dire des débroussailleuses. Des animaux géants qui, en empêchant la forêt de tout grignoter, assuraient ainsi indirectement un espace pour les noisetiers. Bon, les années passent, et il y a 45 000 ans, l'homme quitte son berceau africain pour gagner l'Europe. Les premiers humains s'habituent à leur nouvel environnement, ils commencent à chasser les grosses bestioles. Aucun risque pour ces espèces, les humains sont bien trop peu nombreux pour représenter le moindre risque. Mais il n'empêche que ça commence à modifier légèrement l'équilibre en place. Moins de grands animaux, moins de défrichage, donc plus de forêts et moins de noisetiers. Si bien que, nous dit encore l'étude, ils sont passés pas loin de l'extinction.
3: Alors qu'est-ce qui a sauvé les noisetiers justement, Arnaud ?
4: Eh bien, ces mêmes humains. En effet, alors que les noisetiers étaient sur le point de disparaître, nos ancêtres ont commencé à développer ce qu'on appellera plus tard l'agriculture. Or, le bois de noisetier, c'est très pratique si l'on veut se fabriquer des outils, des armes, réaliser un peu d'artisanat ou tout simplement manger des noisettes. Les premiers hommes ont donc commencé à les cultiver, sauvant ainsi les noisetiers de la disparition. Alors, aujourd'hui, on n'a plus d'éléphants sauvages de 4 mètres de haut en Europe, mais heureusement, il nous reste les noisettes. La pâte à tartiner peut donc exister et ma journée peut commencer.
3: Ouf, je suis rassuré aussi parce que le petit déjeuner n'aurait pas la même saveur. Sinon, merci beaucoup Arnaud Fromage et heureusement également qu'on n'a plus d'éléphants. Eh bien, à demain, je crois.
4: À demain.
3: Bah oui, c'est ça, demain pour la nécessaire minute comptoise en réécoute, évidemment, sur l'application ici et sur ici.fr.
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1: Printemps 1907, le midi viticole se soulève. À l'origine de la révolte des vieux, surproduction, concurrence de l'Algérie, vin frelaté, coupé ou chaptalisé, prix qui s'effondre, les vignerons n'en peuvent plus. C'est dans l'Aude que le mouvement se structure, dans le village d'Argelières, sous Marcelin Albert est viticulteur et cavetier. Avec des vignerons du Minervois, il crée le comité de défense viticole qui organise la toute première manifestation.
2: Hey, au vin artificiel, vive le vin naturel.
1: Le 11 mars 1907, ils sont 87 derrière lui. Quelques jours plus tard, les voilà 300 à Salelles d'Aude. Le comité décide alors de faire un meeting chaque semaine dans une commune différente. Marcelin Albert est un orateur qui galvanise la foule. Ils sont 600 à manifester à Bise Minervois le 31 mars, 1000 à Ouveillon le 7 avril, 5000 à Coursan le 14 avril, puis 10000 à Capestan, 25000 à Lézignan, 80000 à Narbonne où le maire Ernest Féroul s'engage à son tour, 150000 à Béziers où ont lieu de nombreux incidents, 180000 à Perpignan, 200000 à Carcassonne, 250000 à Nîmes le 2 juin et dit-on entre 600 et 800000 manifestants à Montpellier le 9 juin 1907. Des vignerons, commerçants, ouvriers, employés, on estime qu'un languedocien sur deux était sur la comédie ce jour-là. Une marée humaine. L'évêque de Montpellier fait même ouvrir les portes de la cathédrale et des églises pour que les gens y trouvent refuge. Malgré la démission de près de 400 maires, des débats houleux à l'Assemblée nationale, l'État fait la sourde oreille. Face à la menace d'insurrection, Clémenceau, président du Conseil, envoie l'armée à Narbonne. Bilan, 6 morts et 33 blessés. Mais le soir du 20 juin, les soldats du 17e régiment d'infanterie se mutinent et refusent de tirer sur les manifestants sous les acclamations des Biterrois. Clémenceau n'a alors plus le choix. Il accepte de rencontrer Marcelin Albert et lui promet de porter une loi anti-fraude en échange du retour au calme. Mais le tigre, malin, glisse au leader de la contestation un billet de 100 francs pour prendre le train pour rentrer dans le sud. Et s'empresse de le raconter à la presse. Cette obole humiliante qu'Albert a eu la maladresse d'accepter lui vaudra d'être conspué par les siens, accusé de s'être laissé acheter. La loi protégeant le vin naturel contre les vins trafiqués est adoptée, les viticulteurs sont exonérés d'impôts sur les 3 années passées, les émeutiers sont amnistiés. Quant à celui qui avait rassemblé tout un peuple qui voulait vivre du travail de sa terre, Marcelin Albert, héros déchu, il s'exilera pour plusieurs années en Algérie.
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3: Bonjour, c'est Christophe Mouton, donc le spécialiste à Brandade sur Nîmes. Je voulais parler d'une petite passion que j'ai, qui me tient à cœur depuis ma plus tendre enfance sur nos côtes languedociennes, c'est la pêche en mer. Voilà, je suis un passionné de pêche en mer, de toutes les pêches.
4: Alors contrairement à votre métier, puisque vous pratiquez et vous fabriquez la brandade qui est à la base de morue, on n'en trouve pas en Méditerranée, donc vous ne pêchez pas de la morue.
3: Non, mon grand malheur, il est là, quoi. Donc j'ai essayé avec les carpes du jardin de la Fontaine, ça n'a pas fonctionné parce qu'elles devenaient roses et c'était pas terrible, quoi, pour notre brandade. Et donc je me suis rabattu sur le poisson de Méditerranée, bien sûr. Mais je vais y venir, aller pêcher mes morues bientôt en Norvège, dans les pays froids.
4: C'est prévu.
3: Ah, c'est la finalité.
4: Ok. Alors, une pêche en Méditerranée, ça se fait comment? Sur le bateau?
3: Y a beaucoup de pratiques, quoi. Hein. Alors, bon, c'est pas une pêche statique, comme on peut le voir, avec sa canne à pêche, son bob et en attente, quoi. Hein. Y a différentes pêches. En plus, on a les poissons actuellement qui sont en train de changer. On a des nouvelles espèces qui sont en train de regagner le rivage.
4: Et le pêcheur est de plus en plus malin. Et on vous a offert un beau cadeau il y a pas longtemps. Racontez-nous.
3: Il était au courant, Olivier. Ouais, effectivement. Mon cadeau de Noël, j'ai eu la chance de trouver au pied du sapin un drone. Donc, dès que je parle de cet appareil, tout le monde rigole. Me dit, mais qu'est-ce que tu fais avec un drone
4: de pêche?
3: C'est vraiment un drone de pêche. Elles m'ont fait venir ça des États-Unis. C'est un drone qui peut tomber à la mer et qui se relève automatiquement et qui est surtout étanche, quoi, à tous les embruns, à toutes les conditions un peu dures. C'est vrai qu'à ces périodes un peu d'hiver, j'aime bien aller affronter les éléments avec mes grandes cannes et donc j'utilise ce drone pour pouvoir aller déposer mes appâts où je le souhaite parce que il y a énormément de vent, il y a énormément de vagues, donc il faut braver quand la mer est déchaînée. Et maintenant, j'ai plus la force pour jeter très loin et je n'arrive pas à atteindre le poisson. Et avec ce drone, ça me permet de pouvoir positionner mes appâts où je le souhaite.
4: Qu'est-ce que vous mettez comme appât?
3: Ah ben là, en ce moment, c'est le bibi, c'est le couteau, c'est la coque rouge. Voilà, là, c'est,
4: donc il y a une petite pince sur le drone.
3: C'est exactement ça. Il y a la pince, ça prend l'appât et ça va le déposer où je le souhaite. Alors les gens, quand ils me voient faire ça, ils me disent, mais c'est pas possible, mais qu'est-ce que c'est cette pêche? C'est vraiment pour passer un moment et d'être au cœur de la nature. Moi, c'est ce qui me ressource.
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5: Je rêvais d'avoir une maison à la campagne. Cette maison, c'est comme si j'y étais née. C'est ma maison de famille.
6: Ma maison s'appelle l'Ostao de la Mar.
7: C'est une maison un peu envoûtante.
8: Eh bien, vous voyez, des livres et trois fenêtres qui me donnent le paysage du pays, comme si c'était trois tableaux.
9: Ils ont vécu ici.
10: Thibaut Gaudry.
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9: En juillet 1968, Huguette Carin, présidente du comité des fêtes du charmant village de Cotignac, écoute son transistor quand elle entend Joe Dassin chanter « Siffler sur la colline ». Et c'est là que germe une idée un peu folle.
12: J'ai demandé donc au maire, je lui ai dit « Qu'est-ce que vous pensez si nous donnions un terrain de Cotignac, c'est toutefois la mairie, d'accord, pour que Joe vienne chanter ?» Et il me dit « Bon, ben d'accord, fais-moi une lettre, je vais le proposer. » Ce qui a été fait et accepté. Donc, il est venu chanter une vingtaine de jours après. Et dès qu'il avait un gala sur la côte, il venait coucher chez nous. Et voilà comment ça s'est passé.
9: Joe Dassin donne un concert mémorable le 12 août 1968 dans la cour de l'école. Après sa prestation, Huguette l'accompagne visiter le terrain proposé. Un bel emplacement que le chanteur estime néanmoins trop proche du village. On lui en propose alors un autre, dans le quartier Saint-Joseph, sur les hauteurs, près d'un monastère. Enthousiaste, il l'accepte illico. Séduit autant par le lieu que par son nom. Il faut dire qu'il s'appelle Joseph Dassin.

0: Joe ne fera construire une maison sur le terrain que 10 ans plus tard. Mais il revient souvent à Cotignac et loge au Look Allen, l'hôtel-restaurant créé par Huguette en plein cœur du village. Il y prend toujours la chambre 6. Look Allen, où l'on peut croiser les Pink Floyd ou Yvonne de Gaulle. Et la chambre 6, où Joe dormira le 14 janvier 1978, mais pas seul.
1: Joe Dassin va chanter dans un instant. Joe Dassin a vécu hier un moment important dans sa vie, puisqu'il s'est... un moment troublant. Il avait sans doute plus le trac hier à Cotignac dans le Var que sur scène, devant Monsieur Martin, le maire de la localité, qui a uni Christine et Joe pour le meilleur et pour le pire.
0: Après avoir hésité avec Tahiti, c'est finalement à Cotignac que Christine dit oui à Joe. Ce jour-là, ce n'est pas vraiment l'été indien, mais un déluge, qui cependant ne gâchera pas la fête pour les 500 invités conviés par le couple. On chantera une partie de la nuit, un concert improvisé qui se terminera en duo avec l'ami Serge Lama.
2: Samedi 14 janvier, contrairement à l'habitude, il pleuvait sur Cotignac. Étaient-ce les larmes des admiratrices de Joe Dassin qui, ce jour-là, épousaient dans la mairie du village la ravissante Christine Delvaux? Enfin, malgré le mauvais temps, tout Cotignac était là, dans les rues, aux abords de la mairie, pour saluer celui qu'il considère maintenant comme un enfant du pays, puisque Joe Dassin y possède une fort belle maison. C'est monsieur le maire en personne qui, vers 15h30, procédait à la cérémonie, ponctuée par le crépitement des appareils photos, tandis que la musique des sapeurs-pompiers de Brignoles interprétait les succès de Joe Dassin.
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0: Pour le dessert, un pâtissier a créé un gâteau géant, reproduisant la maison que Joe vient de faire construire, dans la Pinède, en haut de la colline. Si un jour, vous allez visiter Cotignac, labellisé plus beau village de France, et que vous souhaitez dormir au Look Allen, demandez la chambre 6.
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1: Aujourd'hui, on s'offre une balade à Cap-Breton où histoire, nature et patrimoine se rejoignent, la maison de l'oralité. Notre guide, Véronique Gabaud, responsable du pôle culture de la ville de Cap-Breton.
2: Cette maison, en fait, c'est une des rares traces de l'époque du Moyen-Âge à Cap-Breton, avec la maison du Rey, la maison du Roi. On a voulu préserver ce bâtiment en 2013. La ville a choisi de dédier ce lieu à l'histoire de la ville. Et puis, il y a une autre spécificité à Cap-Breton, c'est que depuis 35 ans, on organise un festival du conte. Et puis, surtout, à Cap-Breton, il y a plein de légendes, certainement dues au fait que Cap-Breton soit un port et qu'il y a eu beaucoup d'histoires maritimes. À Cap-Breton, on aime parler. Et du coup, on a un pôle dédié aux arts de la parole et du récit. Et cette maison de l'oralité, on y propose des accueillants résidences d'artistes qui viennent à Cap-Breton pour créer des spectacles. Et on a aussi pas mal d'actions culturelles, de médiation, pour faire découvrir l'art du récit, l'art du conte à tout public.
1: Est-ce que quand on visite la maison de l'oralité, on a accès à des histoires, des contes ?
2: On découvre l'histoire de Cap-Breton, mais au fil de la visite, il y a parfois des podcasts qu'on peut écouter, issus notamment de ces fameux projets de médiation. On a eu un projet avec des scolaires qui s'appelle Bestiaire du Gouffre. Donc c'est un bestiaire imaginaire autour de ce fabuleux canyon sous-marin. On a aussi un podcast sur la légende de la Tourelle. La Tourelle, c'est une tradition à Cap-Breton. On se retrouve le soir du 24 décembre autour d'un grand feu. Mais quelle est l'origine de cette tradition ? Ben justement, on est allé à la rencontre des habitants. On a essayé de comprendre d'où ça venait et puis surtout comment ils la vivent. Donc, on peut écouter tous ces témoignages. Et au mois de mai, à la période du festival, on a toujours une exposition temporaire qui fait le lien avec le Festival du Conte. Et cette année, ça s'appellera Radio Estacade. Parce que ici, on aime bien les rumeurs dans la ville et les légendes, comme je le disais. Donc, on aura une installation qui nous raconte justement ce patrimoine maritime, la vie des pêcheurs, la vie des habitants et leur attachement au port. Mais c'est élargi aussi au patrimoine naturel et immatériel. Donc, immatériel, vous l'avez compris, c'est un peu l'oralité et les légendes. Et puis, naturel, ben, bien sûr, on parle des traditions de Cap-Breton, de la forêt landaise, du gouffre. C'est un lieu, en fait, qui permet de comprendre l'évolution de la ville, comment elle s'est construite et ce qui est important aussi pour ses habitants.
1: La maison de l'oralité est ouverte gratuitement toute l'année. Des audioguides en différents langues, y compris en gascon, recommandé par Ici Gascogne.
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3: Salut Brézizel.
4: Au fait, c'est quoi ton prénom ?
3: Je m'appelle Geoffrey, j'ai 40 ans malheureusement.
5: C'est dingue ce que le temps passe vite.
3: Et je suis animateur en centre aéré.
6: Un jeune animateur un peu cinglé.
3: Et je suis dans les petits bonheurs, même les gros bonheurs.
5: Mais il est complètement fou ce mec.
7: Mais moi les dingues, je les soigne.
8: Et quelle est votre adresse actuelle ?
3: Je suis de Plot Moderne. Et je dirais que ma ville, c'est un petit village, mais très actif. Il y a beaucoup de vie. Il y a peu de bars, mais le peu qu'il y a comme bar, on s'y amuse bien. Donc c'est une ville très accueillante au bord de mer. L'hiver ça dort, mais l'été ça se réveille, on va dire.
4: Je vais vous apprendre quelque chose, ce n'est pas du tout la saison.
9: On se baladera dans la région.
3: Mon coin préféré quand je me balade, ça serait la plage de Pentraise.
10: Mais elle est comment ? Raconte !
3: C'est une grande plage qui fait 4 km de long, où on peut partir du début jusqu'à la fin, et on s'y sent bien. Il y a un côté solitaire, surtout quand on y va en hiver, quand il n'y a personne et qu'il pleut. C'est là que c'est le meilleur.
11: Comme il pleut tout le temps, hein ? De l'eau, il n'en manque pas, hein ?
12: Souvenons-nous de notre première rencontre avec elle.
3: Mon premier flirt, premier bisou, c'était en Normandie, en CM2. On faisait les classes de mer avec mon école, donc on partait en Normandie. Et on avait fait une boum pour la fin, et on a eu le droit à un petit feu d'artifice.
13: Pour un feu d'artifice, il va y avoir un beau feu d'artifice.
3: Et au moment du feu d'artifice, j'ai fait mon premier bisou.
4: C'est le bouquet.
3: Je me souviens même de son prénom, Maud Varzignac. Je sais pas si tu m'écoutes, hein, mais voilà, c'était avec toi. Que des souvenirs.
14: Oh, dis donc, est-ce que c'est moi ou est-ce que ça balance ? Hein ?
15: Ça balance.
14: Ça balance.
16: Et attends, t'as pas tout vu ?
10: Un méga tube.
3: Mais ça serait, ça vient de mes parents, mais ça serait Claude François, Alexandrie, Alexandra.
15: Non, mais c'est vraiment trop pourri la Bretagne.
3: Je me revois quand j'avais 7 ans à danser sur Alexandrie, Alexandra et de voir mes parents danser sur cette musique avec un engouement. Maintenant, je fais des imitations de Claude François.
16: Non, ce matin, j'ai pas envie.
17: Non, mais c'est bon, allez-y, je me concentre. Ouvrez bien vos oreilles.
18: Je suis dans ta vie. Je suis dans tes bras.
19: Ah oui, c'est étonnant.
18: Barracuda.
15: Mais ça va bien, non? Vous avez vu l'heure qu'il est? Ça fait une demi-heure que je cavale dans les couloirs pour localiser le boucan. Vous croyez que j'ai que ça à foutre?
3: Allez, salut.
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20: Le bâtiment rondouillard au toit de chaume de l'ancien Courtepaille à Cussy-les-Forges a pourtant bien failli disparaître. Ce restaurant grill, dont le néon rouge a éclairé pendant des années l'entrée de ce village de la Vallonnée, a accueilli pendant plusieurs décennies les vacanciers en voiture qui descendaient dans le sud ou rentraient chez eux par l'ancienne Nationale 6.
21: Pas moyen d'avancer. Qu'est-ce qu'ils font devant aussi? Et l'autre Thierry, y a vraiment pas de quoi. Ah, ils sont en panne par-dessus le marché. C'était bien la peine de nous doubler tout à l'heure. Ah, si j'avais su, je serais jamais parti en vacances.
20: Le Courtepaille de Cussy-les-Forges a même une histoire particulière. Construit en 1964, c'était le deuxième établissement de la célèbre chaîne, devenu au fil du temps le plus ancien encore debout en France. Dans une archive de 2020, André Leroy, qui en a été le directeur pendant 30 ans, se souvient d'une salle de resto restée dans son jus.
22: Elle est d'origine avec ses rideaux verts, ses banquettes. Tout est resté dans son jus comme elle a été faite en 64. C'est magnifique avec ses vieilles tables, ses vieilles chaises, ses briques, la cheminée qui n'est pas la même, les banquettes vertes, des lanternes, c'est vraiment joli.
20: Ce décor authentique a même vu défiler des vedettes des années 70 sur la route de leur tournée, comme Michel Thor ou Claude François. Puis le rideau est tombé en 2020. Le restaurant a fermé et le bâtiment est resté 5 ans à l'abandon. La belle histoire, c'est qu'il a été repris il y a un peu plus d'un an par Christopher Bertrand, un ancien serveur de la chaîne.
23: J'ai démarré chez Courtepaille, j'avais 16 ans. Je travaillais à Courtepaille d'Apoigny, donc en faisant des études pour exercer le métier de tailleur de pierre. Donc ouais, rien à voir du tout. Et je suis revenu chez Courtepaille à Cussy-les-Forges. Les choses, parfois, vous savez, vous avez des opportunités dans la vie, il y a des petits clins d'œil, des petites choses.
20: Sous son impulsion, Courtepaille est devenu Courtepatte, un magasin spécialisé pour animaux. Une nouvelle enseigne qui vient de fêter ses 1 an d'existence. Le lieu a changé d'activité, mais il n'a pas perdu son âme. La preuve, toutes les semaines, des automobilistes s'arrêtent encore. Pensant venir manger, ils grimpent le petit escalier jusqu'à la porte avant de réaliser que les grillades ont laissé place aux croquettes pour chiens.

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3: Oh non, c'était les cons.
4: Il vient d'une